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2: Bienvenue sur Radio J, merci de démarrer votre journée avec nous. Nous sommes ensemble pour 3 heures de direct jusqu'à 9h. Mardi aujourd'hui, 28 juillet 2026, la plupart d'entre vous sont certainement en plein milieu de leurs vacances d'été et on vous souhaite de bien en profiter. Si vous êtes debout à cette heure-là déjà, ça veut dire que soit vous avez quelque chose de gros de prévu aujourd'hui, soit que vous êtes sur la route, soit que vous êtes parti en randonnée très tôt ce matin. Donc profitez-en en tout cas les amis, et pour les courageux qui se réveillent pour aller bosser, eh ben, on vous accompagne bien sûr pour 3 heures de direct avec vos rendez-vous habituels bien sûr. Du mardi à 6h55, Stéphane Zibi, notre expert tech, sera parmi nous en direct sur Radio J. À 6h20, avec Nina Alouche, nous ferons un point culture, expo et livres ensemble. Donc ça sera à 6h20. À 6h17, votre chanson israélienne du jour. Aujourd'hui, Eden Hasson avec Migdalim, ce sera donc à 6h17. Et puis dans quelques minutes, à 6h06, bien sûr, Pascal Sunshine sera parmi nous pour prendre la température sur le terrain. Elle est avec nous, comme tous les matins, pour vous délivrer le meilleur de l'actualité. Et revient tout fraîchement d'un mariage qui, je l'espère, s'est bien passé. Bonjour ma chère Nina.
3: Bonjour Greg, bah merci de demander, c'était un super mariage.
2: Eh ben magnifique, c'est important de faire la fête et de célébrer l'amour parfois. Nina Alouche, donc, qui vous accompagnera pour la partie information. Merci d'être avec nous sur Radio J. Il est 6h02. Premier journal d'information qui vous est donc présenté par Nina Alouche. Nina à la une. Un accord entre les États-Unis et l'Iran pourrait être proche.
3: Des médiateurs du Pakistan, d'Égypte et du Qatar travaillent sur une proposition pour résoudre un désaccord concernant le détroit d'Ormuz. L'Iran estime avoir obtenu un certain contrôle sur ce détroit dans un précédent accord avec Washington, ce que les États-Unis contestent. La proposition des médiateurs vise à régler ce point pour permettre la reprise des discussions entre les deux pays. L'Iran et Oman auraient accepté cette proposition, mais une décision finale est attendue du président américain Donald Trump. Il affirme que Téhéran a demandé l'ouverture des discussions après les frappes américaines, estimant que ces opérations ont lourdement affaibli le pays. Écoutez.
2: Des négociations très amicales sont en train de se dérouler. D'ailleurs, notre marine est-elle efficace en matière de blocus? Pas un seul bateau ne passe. Nous avons mis en place un blocus. Ils adoreraient dire, nous ne voulons plus de ce blocus. Ils disent, s'il vous plaît, pas de blocus.
3: Le président américain Donald Trump, selon certaines sources, il souhaiterait d'abord rencontrer Benjamin Netanyahou avant de décider de la suite des négociations. Donald Trump et le premier ministre israélien se rencontreront ce matin à 11h.
2: Les Houthis souhaiteraient faire pression sur le trafic maritime dans le détroit de Bab al-Mandeb.
3: Selon la ministre yéménite des Affaires étrangères, les Houthis cherchent à utiliser cette voie maritime stratégique pour peser sur la navigation internationale. Elle estime également que le manque de réaction ferme de la communauté internationale face aux attaques contre les navires encourage les Houthis à poursuivre leur action.
2: Dans le reste de l'actualité, Nina, Israël a tué deux responsables du djihad islamique et du Hamas.
3: Amro Abou Al-Rich, membre de l'unité d'élite Noukba du djihad islamique palestinien, aurait été tué dans le sud de Gaza. Abdel Nasser Al-Aziz Makadma, présenté comme un commandant de la police du Hamas et responsable adjoint d'une unité armée, aurait également été tué lors d'une frappe, cette fois-ci dans le nord de la région.
2: Par ailleurs, un palestino-américain accuse des soldats de Tsahal d'avoir contraint ses parents à quitter leur domicile, ce afin d'utiliser la maison comme poste d'observation.
3: Selon son témoignage, les militaires leur ont laissé une heure pour partir avant de quitter les lieux quelques heures plus tard après la médiation de l'affaire. L'armée israélienne affirme enquêter. Par ailleurs, la chaîne publique israélienne Kan révèle qu'une unité de réservistes de Tsahal a refusé de coopérer avec la police lors d'une enquête sur l'incendie d'une maison palestinienne à Beit Fourik attribuée à des extrémistes israéliens. L'armée a ouvert une enquête et indique que des sanctions disciplinaires pourraient être prises. Ces deux affaires interviennent alors que les Émirats arabes unis condamne fermement la récente vague de violence des extrémistes israéliens en Judée-Samarie.
2: Les États-Unis prolongent l'interdiction de déplacement pour leurs fonctionnaires en Judée-Samarie.
3: La raison, la dégradation donc de la situation sécuritaire dans la région. Cette mesure a été prise après des affrontements violents entre extrémistes israéliens et palestiniens qui ont fait plusieurs morts, dont 2 israéliens et 4 palestiniens. Elle intervient également après une série d'attaques de représailles menées par des extrémistes israéliens. Les États-Unis évoquent une hausse des tensions et une instabilité croissante, mais n'ont pas directement condamné les violences commises dans leur communiqué.
2: Merci de vous réveiller avec Radio J. Il est 6h05. L'actualité en France maintenant. Emmanuel Macron qui a appelé à rester unis face aux incendies, estimant que les semaines à venir seront difficiles.
3: Le méga feu en Gironde a déjà détruit 42 000 hectares de végétation. Après une accalmie, plusieurs reprises de feu ont été constatées, dont l'élan de l'incendie est désormais fixé. Au Porge, les habitants commencent à regagner leur commune alors qu'au moins 175 maisons ont été détruites par les flammes. Enfin, un sapeur-pompier volontaire de 38 ans est décédé alors qu'il ravitaillait un véhicule de lutte contre les incendies. Le président français a par ailleurs répondu aux critiques sur les moyens mobilisés pour aider les pompiers. Écoutez.
4: Dans ces 10 dernières années, on a quasiment doublé le budget de la sécurité civile. Doublé. Mais on n'a pas attendu. La nation a réinvesti, on a fait un Beauvau de la sécurité civile et on a décliné les choses. Et puis on a complètement changé notre organisation sous le pilotage du ministre, du directeur général. C'est-à-dire qu'aujourd'hui, on a d'abord redoté la nation. Ce qui fait qu'au moment où je vous parle, on a 67 aéronefs qui sont mobilisés en France. 67. C'est un record historique.
3: Le président de la République, Emmanuel Macron, hier soir.
2: Merci beaucoup Nina Alouche, on vous retrouvera pour un nouveau point sur l'actualité à partir de 6h15 et dans une poignée de secondes avec notre correspondante à Jérusalem, Pascal Sunshine. Votre météo de ce mardi matin, et une fois n'est pas coutume, c'est de nouveau une matinée bien ensoleillée sur l'ensemble du territoire. Il va faire plus chaud aujourd'hui. Météo France place d'ailleurs 19 départements en vigilance jaune chaleur et ça devrait encore s'accroître d'ici demain avec la journée la plus chaude de la semaine. Nous y reviendrons. Il fera aujourd'hui et ce matin 23 degrés à Paris, déjà 26 à Marseille et Montélimar et même 27 à Nice et Montpellier. Cet après-midi, le soleil restera dominant bien sûr sur l'ensemble des territoires et les températures vont encore s'accroître. 30 degrés à Paris, 33 à Bordeaux et Lyon, 26 à Brest, 32 à Biarritz. En Israël, le ciel sera ensoleillé toute la journée dans la capitale Jérusalem. Il fera entre 21 et 32 degrés aujourd'hui. Cet après-midi, on attend 30 degrés à Haïfa, 30 à Tel Aviv. Et du côté de la mer Rouge, il fera jusqu'à 39 degrés à Eilat.
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2: Radio J, bon réveil, il est 6h07, l'heure de prendre la direction de Jérusalem avec notre correspondante Pascal Sunshine.
3: Bonjour Pascal.
5: Bonjour.
3: Il y a peu, l'armée de l'air israélienne a intercepté un drone près de la frontière jordanienne.
5: Oui, encore un drone intercepté ce matin à la frontière jordanienne. L'appareil a été abattu avant d'entrer dans l'espace aérien d'Israël et n'a donc pas déclenché d'alerte. C'est le deuxième incident de ce type et dans le même secteur en moins de 24 heures. Hier, la chasse de Tzahal avait intercepté 2 drones à la frontière jordanienne dans la région de la mer Morte. Et comme hier, Tzahal n'a pas confirmé la provenance des drones arrivés sur la frontière orientale d'Israël. Ils peuvent avoir été lancés depuis le Liban, l'Irak ou encore le Yémen et bien évidemment depuis l'Iran. La vigilance de la défense antiaérienne israélienne reste donc à son niveau maximum.
3: Et sur le plan diplomatique, Pascal, le président américain Donald Trump a déclaré que les États-Unis menaient des négociations amicales avec l'Iran.
5: Et ce, alors que Benjamin Netanyahu est arrivé cette nuit à Washington, il doit être reçu à la Maison-Blanche à 17h, heure française. Ce sera la 8e rencontre du Premier ministre israélien avec le président américain depuis le début de son second mandat. La dernière avait eu lieu en février, 2 semaines seulement avant le lancement de l'opération conjointe américano-israélienne contre l'Iran. Contrairement aux précédentes, cette fois, pas de conférence de presse prévue au programme pour cette réunion que la Maison-Blanche a qualifié de privé. Il faut dire que la période est particulièrement sensible et que Benjamin Netanyahou n'est pas vraiment populaire en ce moment à la Maison-Blanche. Les deux dirigeants vont évidemment discuter en priorité du dossier iranien alors que Donald Trump a décidé de donner une nouvelle chance à la négociation. Il avait annulé l'attaque massive prévue vendredi soir. Depuis, aucune nouvelle frappe américaine contre l'Iran, qui de son côté n'a pas attaqué non plus, en tout cas pas de base américaine. Benjamin Netanyahou devrait présenter au président américain des informations sur la reprise des activités militaires et nucléaires de l'Iran, dont des travaux suspects autour de la montagne de la Pioche, où le régime iranien a bâti une installation souterraine destinée à son programme nucléaire. Mais le premier ministre israélien devra faire preuve de prudence pour ne pas apparaître en fauteur de guerre. Il devra aussi faire face aux pressions de Donald Trump, qui veut le voir évacuer les zones de sécurité que Tsahal a établies au Liban et en Syrie. Benjamin Netanyahou assistera ensuite aux obsèques du sénateur pro-israélien Lindsey Graham, décédé il y a un peu plus de 15 jours, et le premier ministre rentrera demain à Jérusalem.
3: Et du côté du Yémen, hein, les Houthis souhaiteraient faire pression sur le trafic maritime dans le détroit de Bab el-Mandeb, selon la ministre yéménite des Affaires étrangères.
5: Oui, c'est toujours évidemment la tension tout autour de la péninsule arabique. On a vu que l'Iran réactive en quelque sorte son proxy Houthi au Yémen, à la fois contre l'Arabie Saoudite, puisque les Houthis sont également en conflit ouvert avec l'Arabie Saoudite depuis plus de 10 ans, Riyad qui contrôle de son côté les forces loyalistes du Yémen, donc à nouveau là aussi un regain de tension avec le risque du blocus, cette fois du côté donc de la mer Rouge, d'un blocus maritime mise en place par les milices houthis du Yémen, qui menace pour l'instant principalement le trafic maritime saoudien, mais qui pourrait aussi menacer Israël. Donc là encore, vigilance extrême de la part des responsables de la défense israélienne.
3: Et concernant le Liban, les prochains pourparlers entre Israël et Beyrouth sous médiation américaine se tiendront à Rome du 4 au 6 août, selon le département d'État américain.
5: Oui, c'est ce que le département d'État a confirmé il y a quelques heures. Donc, une nouvelle session de pourparlers prévue entre l'Iran, entre le Liban et Israël, évidemment sur la suite de l'évacuation de la zone de sécurité établie par Tsahal au sud du Liban. En fin de semaine dernière, déjà, une première zone pilote a été évacuée par Tsahal et a vu la mise en place de l'armée libanaise. Beyrouth, évidemment, fait pression pour que le dispositif s'accélère. On va donc voir des discussions maintenant sur l'élargissement de ces zones dans lesquelles l'armée libanaise devrait prendre la place de Tsahal, évidemment avec obligation de continuer à détruire les infrastructures terroristes du Hezbollah et d'empêcher le retour des miliciens pro-iraniens dans les zones évacuées par Tsahal.
3: Et malgré les violences qui ne diminuent pas en Judée-Samarie, Israël a toutefois autorisé de nouveau les Palestiniens à travailler dans les implantations israéliennes dans la région.
5: Oui, c'est le général Avi Blout, le commandant de la région militaire centre, qui avait annoncé la suspension des permis de travail pour les Palestiniens dans les zones industrielles et commerciales des implantations, donc à l'intérieur de la Judée-Samarie, à nouveau pour prévenir de nouvelles frictions. Depuis 24 heures, la tension semble avoir décru de quelques degrés, mais là encore, évidemment, la vigilance est toujours de mise.
3: Merci beaucoup, Pascal Dianchain.
2: Merci beaucoup Nina Alouche. Restez avec nous sur Radio J. Il sera bientôt 6h15, l'heure de retrouver bien sûr un nouveau point sur l'actualité avec donc Nina Alouche qui sera là pour le rappel des titres. À 6h20, nous ferons un point culture avec toujours Nina Alouche. Au programme, une exposition à l'Atelier des Lumières sur Van Gogh, donc à Paris. Nina nous en parlera bien sûr. Et puis elle nous donnera également son coup de cœur lecture de l'été, le dîner de Freda McFadden. Nous en parlerons bien sûr dans une poignée de secondes. J'en profite pour vous donner le reste du programme sur Radio J à 6h55. Bien sûr, Stéphane Zibi, notre spécialiste tech, sera avec nous. Vos rendez-vous habituels, Mevorah Zabib, un jour une mitzvah avec les raves Mevorah Zabib et Chaim Nissenbaum. Et puis bien sûr, nous apprendrons aujourd'hui un nouveau mot d'hébreu. Ce sera à 6h46 dans Mila, le mot du jour, avec Ephraim Kahn. J'en profite pour vous donner l'interview, l'invité de David Rodallon, c'est Georges Marc Benamou, journaliste, écrivain et producteur pour son livre dans les secrets de Mitterrand. Ce sera donc tout à l'heure à 7h45, précédé bien évidemment du billet d'humour de Meryl Pénélope à 7h40. Merci beaucoup d'avoir choisi de vous réveiller avec Radio J. Il est 6h15.
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2: Il est 6h15 sur Radio J. Le journal vous est présenté par Nina Alouche. Bonjour Nina.
3: Bonjour Greg, bonjour à toutes et à tous. À l'une de l'actualité, un accord entre les États-Unis et l'Iran pourrait être proche. Des médiateurs du Pakistan, d'Égypte et du Qatar travaillent sur une proposition pour résoudre un désaccord concernant le détroit d'Ormuz. L'Iran estime avoir obtenu un certain contrôle sur ce détroit, alors que les États-Unis de leur côté contestent la proposition. Des médiateurs visent donc à régler ce point. L'Iran et Oman auraient accepté cette proposition, mais une décision finale est attendue du président américain Donald Trump. Malgré les frappes israéliennes et américaines, l'Iran conserverait les moyens de relancer son programme nucléaire. C'est donc en tout cas ce qu'affirme un ancien responsable israélien, Avner Vilen. L'Iran disposerait encore de 450 kg d'uranium enrichi à 60% et des centrifugeuses avancées qui ont survécu aux frappes. Les Houthis souhaiteraient faire pression sur le trafic maritime dans les détroits de Bab el-Mandeb. Selon la ministre yéménite des Affaires étrangères, les Houthis cherchent à utiliser cette voie maritime stratégique pour peser sur la navigation internationale. Elle estime également que le manque de réaction ferme de la communauté internationale face aux attaques encourage le groupe terroriste.
2: Merci, merci beaucoup Nina Alouche. On vous retrouve dans une poignée de secondes pour votre point culture sur Radio J.
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2: Il est 6h16 sur Radio J, c'est bien sûr l'heure de Shilim, votre chanson israélienne du jour, avec aujourd'hui un artiste bien connu, chanteur pop d'Israël, habitué des stades et maître incontesté des balades, c'est Eden Hasson, accompagné aujourd'hui de Ness et Stila, un duo de rap hip-hop. Cela fait un mélange vraiment sympa, vous allez le voir. Le titre s'appelle Migdalim, il signifie tour ou immeuble et joue sur les métaphores de la réussite, de l'élévation des ambitions et des relations qui prennent de la auteur. Shirim, votre chanson israélienne de ce mardi matin sur Radio J, Migdalim de Eden Hasson. Bon réveil.

0: Edenason, Migdalim, Shirim, votre chanson israélienne de ce mardi matin sur Radio J.
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0: Il est 6h20 sur Radio J et nous ouvrons aujourd'hui une page culture en compagnie de Nina Alouche et au programme une exposition dont nous parlerons dans un instant. Mais avant cela, le coup de cœur de l'été, le dîner de Freda McFadden. Et si le repas le plus dangereux n'était pas celui qu'on prépare, mais celui auquel on est invité? C'est la question que pose donc l'autrice dans son dernier thriller, Le Dîner. Votre coup de cœur littéraire de cet été, Nina?
2: Oui, alors petit flashback, l'été dernier je suis tombée amoureuse d'un livre, La femme de ménage justement de Freda McFadden, et c'est le genre de bouquin qui vous happe dès les premières pages où on dit toujours, allez juste un petit chapitre, et puis finalement on se retrouve à 3h du matin en train de se dire bon, encore un petit dernier. Bref, une lecture coup de cœur. Du coup, cet été, quand j'ai vu son dernier livre en librairie, Le Dîner donc, je n'ai pas hésité une seconde, Greg, hein. Je me suis littéralement jetée dessus, avec quand même une petite appréhension.
0: Oui, un peu comme les films finalement. Le premier est génial, on est vraiment super emballé. Et puis concernant les suites, bah souvent c'est la déception.
2: Oui, c'est totalement ça. Mais là, spoiler alerte, je n'ai pas du tout été déçue. Ah. C'est pour ça que je vous en parle ce matin finalement. Vous savez, il y a des livres qu'on commence tranquillement en se disant qu'on va le lire quelques pages avant de dormir. Et puis sans vraiment comprendre comment, on se retrouve une heure plus tard, toujours plongé dedans, incapable de s'arrêter. Et c'est exactement ce qui m'est arrivé avec ce roman.
0: Alors avant toute chose, Nina, dites-nous de quoi parle le livre exactement?
2: Alors dans Le Dîner, tout part d'un moment qui pourrait sembler anodin, une soirée, des invités réunis autour d'une table, des conversations, des sourires, une soirée totalement normale, mais très vite on comprend qu'il y a quelque chose qui ne tourne pas rond, parce que derrière les apparences parfaites, derrière les belles maisons, les relations qui semblent solides et les vies bien rangées, il y a parfois des secrets que personne ne veut révéler.
0: Évidemment, et qu'est-ce qui vous a du coup particulièrement plu dans ce livre?
2: Alors, mis à part le synopsis, bien évidemment, qui j'espère vous a donné un petit peu l'eau à la bouche, Greg, Freda McFadden joue avec notre confiance, elle nous donne l'impression qu'on comprend l'histoire, puis elle vient semer le doute à travers les pages, elle nous pousse à revoir notre jugement, à analyser chaque phrase, chaque comportement, chaque détail. Pendant toute la lecture, on devient presque enquêteur, on cherche les indices, on soupçonne les personnages, on essaie de deviner ce qui va arriver, mais l'autrice réussit toujours à nous surprendre. C'est ce qui me plaît particulièrement aussi. Et puis il y a le rythme, hein, pas de longueur, pas de blabla inutile. Freda McFadden, c'est exactement comment tenir son lecteur en haleine. Une écriture simple, fluide, mais redoutablement efficace. Franchement, on tourne les pages sans même s'en rendre compte, comme je le disais un peu plus précédemment. Hein. C'est un peu comme une série qu'on binge-watch, on se dit, allez, encore un épisode, et hop, on est déjà happé par le suivant.
0: Et là, je voulais également revenir sur quelque chose d'important, en suivant ce que vous étiez en train de dire, Nina. Parfois, on entend des critiques sur ce genre de roman, et on en parlait hier, justement. On dit que ce n'est pas de la grande littérature, que c'est de la sous-culture, des lectures de second choix.
2: Oui, c'est vrai, exactement, un petit lien avec notre sujet d'hier. Eh bien, moi, je ne suis pas d'accord du tout, parce que faire passer un bon moment, captiver un lecteur, réussir à le faire vibrer, le faire réfléchir, le surprendre, ce n'est pas si simple. Et McFadden, elle le fait vraiment bien. Un autre point que j'ai envie de souligner, c'est la question du regard féminin. On parle beaucoup en ce moment du male gaze et du female gaze. Je ne sais pas d'ailleurs si vous connaissez ces termes, Greg. Mais la femme de le dîner, eh bien la femme de ménage également de McFadden, on est clairement sur du regard féminin. En fait, il n'y a pas de cliché éculé, pas de femme hystérique ou de crime passionnel un peu ragard. Ici, les personnages féminins, ils sont complexes, ambigus, forts, vulnérables aussi, mais toujours crédibles. Et ça, ça change tout. Et c'est ça qu'on appelle le regard féminin. C'est quand on objectifie pas les femmes dans les livres, les représentations même cinématographiques ou même à travers des photos ou des peintures. Et bien là, ce n'est pas le cas. Les femmes ne sont pas objectivées, ce sont des réels personnages très complexes et avec qui on s'accroche à leur personnage. Alors si vous avez envie d'un thriller qui se lit tout seul, qui vous embarque et qui vous fait passer un super moment, je vous recommande chaudement Le Dîner de Freda McFadden. Vraiment, c'est un page-turner comme on les aime.
0: Un beau tourne-page, donc Le Dîner de Freda McFadden, le coup de cœur littérature de Nina Alouche. Si voilà, vous êtes en train de profiter de l'été à ne rien faire et que vous voulez un conseil lecture, le le voici. Et puis ça peut être également une petite idée de cadeau, un bon polar, ça fait toujours plaisir. On en vient maintenant, Nina, à cette seconde idée d'activité dans un endroit magnifique de Paris, l'Atelier des Lumières de Paris. Pour celles et ceux qui ne partent pas en vacances, vous nous proposez votre coup de cœur expo.
2: Oui, alors imaginez être littéralement dans un tableau de Vincent Van Gogh. C'est ce que propose l'Atelier des Lumières à Paris et c'est jusqu'au 30 août prochain.
0: C'est toujours des scénographies absolument fascinantes là-bas. Et j'imagine, comme d'habitude, que c'est vraiment une immersion totale.
2: Oui, je dirais même une expérience sensorielle qui vous transporte dans l'univers fascinant, tourmenté et incroyablement coloré du peintre hollandais. Alors quand même, petit rappel pour celles et ceux qui nous écoutent et qui ne connaîtraient peut-être pas ou peu le travail de Vincent Van Gogh, ce nom évoque immédiatement, pour les connaisseurs, un style reconnaissable entre mille, des coups de pinceau énergétiques, des tourbillons de couleurs, une lumière presque vivante, mais derrière l'étoile se cache une vie intense, marquée par la passion, les épreuves et un besoin vital de peindre. Et l'exposition ne se contente pas seulement d'accrocher les œuvres du peintre au mur, elle investit chaque recoin de l'atelier, les couleurs s'animent, les formes se déplacent et les musiques enveloppent le visiteur. On entre vraiment dans l'intimité et la vie du peintre, en tout cas c'est l'impression qu'on a quand on va à cette exposition. Pendant 50 minutes, on voyage à travers des paysages ensoleillés, les nuits étoilées, les champs de blé, mais aussi les portraits, les natures mortes. Et au fil du parcours, c'est la vie de l'homme qui se dévoile.
0: Et alors, au cours de ce parcours de 50 minutes, Nina, quelles sont les toiles qu'on pourra découvrir ?
2: On pourra découvrir les mangeurs de pommes de terre, peints en 1885 aux Pays-Bas. Les tons sont plutôt sombres, inspirés par la tradition picturale hollandaise. Vincent Van Gogh voulait représenter la dure réalité des paysans avec une sincérité brute à travers cette œuvre. Également les tournesols de 1988, un peu plus connus quand même. On passe du tout au tout, explosion de jaune, de lumière, de chaleur. Cette série a été peinte à Arles. Vincent Van Gogh, à cette époque, rêvait de créer une maison jaune pour accueillir d'autres artistes. Et puis, la nuit étoilée, bien évidemment.
0: L'une de ses œuvres les plus populaires, Nina.
2: Oui, exactement, Greg. En 1989, ce tableau, créé alors qu'il était interné à Saint-Rémy-de-Provence, reflète à la fois sa solitude et sa vision poétique du monde.
0: Et est-ce qu'il y a quelque chose, alors de toute manière, on le sait, à l'Atelier des Lumières, c'est toujours magnifique, mais est-ce qu'un élément vous a particulièrement marqué dans l'exposition ?
2: Oui, alors vous parliez de la scénographie, mais ce n'est pas seulement un régal pour les yeux, Greg. La bande sonore signée Luca Longobardi accompagne le voyage, les notes se marient aux couleurs, les crescendos soulignent les mouvements de peinture. On ne regarde pas seulement Van Gogh, on le vit. Et j'aimerais terminer avec un petit fun fact, Greg, si vous me le permettez.
0: Allez.
2: Vincent Van Gogh n'a vendu qu'une seule toile de son vivant. Il est mort pauvre, persuadé d'avoir échoué. Et aujourd'hui, plus d'un siècle plus tard, des millions de personnes à travers le monde se pressent pour voir ses œuvres ou pour s'y plonger, comme ici, à l'Atelier des Lumières.
0: Et oui, c'est le propre des génies de l'art. Nous avons bien sûr une pensée également pour Mozart et Beethoven, notamment, enfin l'ensemble d'ailleurs des compositeurs de musique savante qui ont reçu à peu près le même traitement. Alors les disques n'existaient pas à l'époque, mais ils auraient vendu à peu près un ou deux disques également. Van Gogh n'en fait pas exception et c'est l'un des nombreux artistes qui n'a été reconnu que plus tard. Je ne vous apprends rien, bien entendu. Ne tardez pas donc, Van Gogh vous attend, c'est à l'Atelier des Lumières jusqu'au 30 août et il y a quelques places fortes à Paris en matière d'exposition et d'art. Alors bien sûr, Paris est une ville très riche, mais l'Atelier des Lumières fait vraiment partie de ce qui se fait de mieux en termes d'exposition. Si vous n'y êtes jamais allé, ça vaut vraiment le coup, n'hésitez pas à l'instant si vous êtes sur Paris pendant ces vacances d'été. Merci beaucoup.
2: Je vous ai convaincu, Greg, ou pas ?
0: Ah, bien sûr. Mais moi, l'Atelier des Lumières, c'est vraiment un endroit que j'adore. Je suis allé plusieurs fois déjà et c'est toujours une très bonne surprise. Donc, je retournerai voir cette exposition avec grand plaisir.
2: J'espère que nos auditeurs et nos auditrices sont du même avis que vous.
0: Exactement. Merci beaucoup, Nina Louche. Votre point culture et littéraire, évidemment. On va avoir le plaisir de vous retrouver dans une poignée de secondes pour un nouveau journal, évidemment. À 6h30 et puis vos chroniques habituelles, ça sera suivi du Dvar Torah de Mevorar Zerbib dans quelques minutes aux alentours de 6h35 et puis je vous le disais, pendant ces vacances d'été je vous emmène chaque jour dans une destination différente dans le cadre de nos escapades d'été. Aujourd'hui à 7h20 nous prendrons la direction de la Toscane et de sa capitale, nous irons à Florence aujourd'hui.
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0: Il est 6h30. 6h30, bonjour, bon réveil. Merci beaucoup d'être parmi nous et de nous avoir choisi pour vous réveiller. Tout de suite, on fait un point sur l'actualité dans le journal. Qui vous est présenté par Nina Alouche. Nina, bonjour. À la une de l'actualité, un accord entre les États-Unis et l'Iran pourrait être proche.
2: Oui, des médiateurs du Pakistan, d'Égypte et du Qatar travaillent sur une proposition pour résoudre un désaccord concernant le détroit d'Ormuz. L'Iran estime avoir obtenu un certain contrôle sur ce détroit dans un précédent accord avec Washington. Ce que les États-Unis contestent donc, la proposition des médiateurs vise à régler ce point pour permettre la reprise des discussions entre les deux pays. L'Iran et Oman auraient accepté cette proposition, mais une décision finale est attendue du président américain Donald Trump. Selon certaines sources, le président souhaiterait d'abord rencontrer Benjamin Netanyahou avant de décider de la suite des négociations. Les deux hommes se rencontreront ce matin à 11h.
0: Malgré les frappes israéliennes et américaines, l'Iran conserverait les moyens de relancer son programme nucléaire.
2: En tout cas, c'est ce qu'affirme l'ancien responsable israélien Avner Vilan. L'Iran disposerait

0: malgré des réalisations militaires notables, il n'y a pas eu le moindre millimètre de progrès vers cet objectif.
1: Hier soir.
0: Les Houthis souhaiteraient faire pression sur le trafic maritime dans le détroit de Bab el-Mandeb.
1: Selon la ministre yéménite des Affaires étrangères, les Houthis cherchent à utiliser cette voie maritime stratégique pour peser sur la navigation internationale. Elle estime également que le manque de réaction ferme de la communauté internationale face aux attaques contre les navires encourage le groupe terroriste à poursuivre ses actions.
0: Dans le reste de l'actualité, Israël a tué deux responsables du djihad islamique et du Hamas.
1: Il s'agit d'Armo Abou Al-Rich, membre de l'unité d'élite Noukba du djihad islamique palestinien. Il aurait été tué dans le sud de la bande de Gaza. Abdel Nasser Al-Aziz Makdamba, présenté comme un commandant de la police du Hamas et responsable adjoint d'une unité armée, aurait également été tué lors d'une frappe, cette fois-ci dans le nord de la région.
0: Un palestino-américain accuse des soldats de Tsahal d'avoir contraint ses parents à quitter leur domicile, ce afin d'utiliser la maison comme poste d'observation.
1: Selon son témoignage, les militaires leur ont laissé une heure pour partir avant de quitter les lieux quelques heures plus tard. L'armée israélienne affirme enquêter. Par ailleurs, la chaîne publique israélienne Kan révèle qu'une unité de réservistes de Tsahal a refusé de coopérer avec la police lors d'une enquête sur l'incendie d'une maison palestinienne. Ces affaires interviennent alors que les Émirats arabes unis condamnent fermement la récente vague de violence dans la région.
0: C'est dans ce contexte que les États-Unis prolongent l'interdiction de déplacement pour leurs fonctionnaires en Judée-Samarie.
1: La raison, donc, la dégradation de la situation sécuritaire dans la région. Les États-Unis évoquent une hausse des tensions et une instabilité croissante, mais n'ont pas directement condamné les violences commises dans leur communiqué.
0: On en vient à l'actualité en France et Emmanuel Macron, qui a appelé à rester unis face aux incendies, estimant que les semaines à venir seront difficiles.
1: Le mégafeu en Gironde a déjà détruit 42 000 hectares de végétation après une accalmie. Plusieurs reprises de feu ont été constatées dans les Landes. L'incendie est désormais fixé. Au Pinjol, les habitants commencent à regagner leur commune alors qu'au moins 175 maisons ont été détruites par les flammes. Enfin, un sapeur-pompier volontaire de 38 ans est décédé alors qu'il ravitaillait un véhicule de lutte contre les incendies. Le président français a par ailleurs répondu aux critiques sur les moyens mobilisés pour aider les pompiers. On l'écoute.
2: Dans ces 10 dernières années, on a quasiment doublé le budget de la sécurité civile. Doublé. Mais on n'a pas attendu. La nation a réinvesti, on a fait un Beauvau de la sécurité civile et on a décliné les choses. Et puis on a complètement changé notre organisation sous le pilotage du ministre, du directeur général. C'est-à-dire qu'aujourd'hui, on a d'abord redoté la nation. Ce qui fait qu'au moment où je vous parle, on a 67 aéronefs qui sont mobilisés en France. 67. C'est un record historique.
1: Le président de la République, Emmanuel Macron, hier soir.
0: Merci beaucoup, Nina Alouche. On vous retrouvera à 6h45 pour le rappel des titres.
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0: Soyez les bienvenus dans ce mardi 28 juillet. Bon réveil si vous venez de sortir du lit. Bon petit déjeuner, c'est peut-être le moment d'aller chercher le croissant, la chocolatine à la boulangerie. Eh bien, en tout cas, profitez-en et démarrez votre journée du meilleur pied, justement. On est là pour vous aider. À 6h55, Stéphane Zibi, notre spécialiste tech, sera avec nous. Il nous parlera aujourd'hui de ces réseaux sociaux interdits aux moins de 15 ans. La loi vient d'être votée. Qu'attendre maintenant pour accroître encore la sécurité sur les plateformes numériques? 6h46 le mot du jour avec Ephraim Kahn, et tout de suite, comme chaque matin, le devoir Torah du jour avec Mevor Zarbib. Bonjour Rav.
4: Bonjour Greg, bonjour à toutes et à tous. Nous sommes la veille du 15 Av, Tout Béav, un jour de fête qui est à l'instar de Kippour. Alors qu'est-ce qui s'est passé ce jour-là? Historiquement, le premier événement, Kalou Mete Midbar, ça veut dire littéralement, ceux qui devaient mourir dans le désert ont fini de mourir. Alors l'explication qui est donnée en général, c'est que le 9 Av, chaque année depuis le décret qu'il y a eu à cause de la faute des explorateurs et qu'ils devaient errer pendant 40 ans dans le désert et tous mourir dans le désert, ben, tous les ans il y avait 15 000 personnes qui mouraient le 9 Av. Et ce qui s'est passé la dernière année, les 15 000 derniers ne sont pas morts. C'est ce qu'on voyait. Première explication qu'on va donner. Alors ils se sont dit pourquoi ils sont pas morts. Peut-être ils se sont trompés. Alors ils ont redormi dans leur tombe le lendemain parce qu'ils dormaient le 9 Av dans leur tombe et puis le matin on enterrait les morts. Et alors ils ont redormi dans leur tombe et ils se sont tous réveillés le lendemain. Ils ont fait comme ça jusqu'au 15. Et le 15 Av, c'est le 15 du mois hébraïque, la lune est

pleine. Alors ils se sont dit, bah, c'est sûr qu'on s'est pas trompé. Et là, ils ont fait la fête, ils ont compris qu'ils allaient tous vivre. Mais on peut se poser la question, comment se fait-il que ces 15 000, bien, ont échappé au décret à la mort dans le désert? Une explication va être que, on se posait la question de savoir le décret de ceux qui devaient mourir à partir de 20 ans jusqu'à 60 ans. C'était 20 ans au moment de la sortie d'Égypte ou 20 ans au moment de la foi des explorateurs. Parce qu'il y a quand même pratiquement 2 ans de différence entre les deux. Alors, ils pensaient que c'était à partir de la foi des explorateurs. Mais comme il est marqué dans le verset au chapitre 14 des Nombres, au verset 21 et 23, qui relate Nashim Aroimit Kevodiv et Ototai, parce que ceux qui ont vu mon honneur et mes prodiges en Égypte et qui ne vont pas croire que je peux faire la même chose dans leur entrée en Israël, eh bien, c'est pour ça qu'ils vont mourir. Donc, en fait, l'argument de ceux qui étaient condamnés à mourir, c'est ceux qui avaient 20 ans au moment de la sortie d'Égypte. Mais ceux qui étaient plus jeunes à ce moment-là n'ont pas eu le décret. Et donc, ces 15 000 sont en fait les 15 000 qui n'avaient que 19 ans au moment de la sortie d'Égypte et qui ont eu, en fait, les 20 ans après. Alors, ils pensaient que peut-être le décret les concernait aussi, parce que peut-être c'est ça que ça démarrait à partir de la foi des explorateurs, mais non, le décompte des 20 ans commençait à partir de la sortie d'Égypte. Une autre explication est que ils ont prié, mais comme ils ont prié, la force de la prière les a sauvés. C'est pour ça que juste après, on a dit que Moshe va être Hanan Hashem, c'est le début de la paracha la semaine dernière, va être haï. À ce moment-là, Moshe a prié, parce qu'il a vu que la prière pouvait avoir une incidence de pouvoir sauver, et il s'est dit, ben, je vais pouvoir rentrer en Israël. Une autre explication, c'est que Kalum et Temidbar, non, les 15 000 derniers sont morts, sont bien morts le jour du 9 Av. Alors qu'est-ce qui s'est passé en fait le jour de Tou B'Av? Ben, c'était la fin des Shiva, la fin des 7 jours de deuil, puisque quand il y a un décès avec enterrement, bien 7 jours de deuil. La fin des 7 jours, eh bien tombe le 15 Av, et à ce moment-là, comme c'était la fin du deuil, eh bien ils se sont retrouvés la Simra, la joie, et c'est pour ça que la Shrina, la présence divine, a pu se réadresser à Moshe. Enfin, il y a une autre problématique, c'est que comment ils ont attendu de voir la lune pleine. Ils ont pas vu déjà que la lune, c'était pas une lune du neuf av. Mais la réponse, c'est qu'ils étaient entourés de nuées qui les protégeaient du soleil, de la pluie et de tout. Donc, en fait, ils voyaient pas le ciel. Et donc, ils pouvaient pas voir la lune. Et donc, ils pouvaient pas se situer par rapport à la grandeur de la lune pour savoir quand on est dans le mois. Voilà. Quelques explications concernant le Tou B'Av, le 15 av, concernant une des 5 explications classiques de ce jour de fête qui sera ce soir. Pas de Tachanon aujourd'hui à Mincha, pas de supplication à Mincha, ni demain toute la journée. Excellente journée et une bonne fête de Tou B'Av.

0: Torah du Rav Mevorar Zerbib. Encore une musique qu'on peut entendre souvent dans les bar mitzvahs et les mariages. C'est passé hier, Nina Alouche, à votre mariage?
1: Non, je suis un peu déçue.
0: Enfin, le mariage auquel vous étiez invitée, pas le vôtre personnellement.
1: Ah oui, exactement. Je ne suis pas encore mariée, si jamais vous posiez la question. Non, malheureusement, c'est pas passé. Un peu déçue, mais c'était quand même super.
0: C'est dommage. Bon, écoutez, tout ne peut pas être toujours parfait.
1: Et on embrasse quand même les mariés.
0: Et on embrasse les mariés. Mais comment s'appellent-ils déjà?
1: Meir et Daphné, bien évidemment.
0: On leur souhaite Mazel Tov de nouveau. Et on embrasse également Mevorar quand même pour ce choix musical toujours très agréable. Chaque matin, le Dvar Torah du jour qu'on retrouvera demain à 6h35.
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0: Radio J, il est 6h41, comme chaque matin, bien sûr, nous retrouvons Xavier Nataf pour Micro-Sion. Aujourd'hui, Xavier nous parle de Rishon LeZion.

0: Fondée le 31 juillet 1882 par 10 membres du groupe sioniste Ohevé Tzion, les Amants de Sion, originaire de ce qui est aujourd'hui l'Ukraine, Rishon LeZion est une ville de la bande côtière centrale d'Israël, au sud de Tel Aviv. Sous le commandement de Zalman David Léventin, ils achètent un peu plus de 3 km² de terre à proximité du village arabe d'Eyunkara. Ses fondateurs faisaient partie de la première alia et les nouveaux arrivants durent faire face à de nombreuses épreuves et tribulations dues aux catastrophes naturelles, aux terres sableuses, au manque d'eau et l'inexpérience dans le domaine de l'agriculture. Ils vécurent ainsi dans la pauvreté avant de se développer après le creusement du Grand Puits et avec l'arrivée d'une nouvelle vague d'immigrants, les Bilouim, membres d'un autre groupe sioniste, le Bilou. Mais c'est surtout grâce au baron Edmond de Rothschild que la communauté s'est développée grâce à son agriculture, culture de citron et, à partir de 1886, la viticulture. Rishon LeZion fait également figure de ville pionnière dans le domaine culturel. La première école hébraïque fut fondée en 1886 et le premier jardin d'enfants hébraïque 3 ans plus tard. Le nom de Rishon LeZion, que l'on pourrait traduire par « premier vers Sion », est tiré d'un verset de la Bible, Isaïe 41:27. Pour l'anecdote, c'est à Rishon LeZion que le drapeau israélien tel qu'on le connaît actuellement a été conçu.
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0: ce sont des journées très chaudes qui sont attendues, notamment sur la capitale, mais également partout en France. La température montera jusqu'à 33 aujourd'hui. Et demain, la journée sera très chaude. Il fera jusqu'à 40 degrés en région parisienne. Soyez donc très prudents, les amis. N'oubliez pas de vous désaltérer. Je vous rassure tout de même, il s'agit de deux jours très chauds. Il ne s'agit pas d'une canicule, puisque les températures vont avoir le temps de redescendre la nuit et n'excéderont pas les 18 degrés. Donc il va faire chaud aujourd'hui et demain, mais ça ne sera, rassurez-vous, pas aussi dur que les trois dernières très grosses vagues de chaleur. C'est la bonne nouvelle. Soyez tout de même prudents et n'oubliez pas surtout, en toutes circonstances, de vous hydrater. 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
0: On fait tout de suite un point sur l'actualité avec le rappel des titres de Nina Allouche. Bonjour Nina.
2: Bonjour Greg, bonjour à toutes et à tous. À la une de l'actualité, pour le deuxième jour consécutif, Tzal a intercepté un drone près de la frontière jordanienne. Selon l'armée israélienne, l'appareil n'a pas pénétré l'espace aérien israélien et aucune sirène d'alerte n'a été déclenchée. L'origine du drone fait l'objet d'une enquête. Hier déjà, deux drones avaient été interceptés dans le même secteur sans entrer en territoire israélien. Là aussi, l'origine des appareils reste inconnue, même si les services de sécurité soupçonnent des milices opérant dans la région. Un sous-officier de Tzal renvoyé après avoir vandalisé un mémorial dédié à l'armée du sud Liban. Les faits remontent à environ 3 semaines. Des images de surveillance ont montré 2 soldats déchirant volontairement le drapeau libanais installé sur ce site commémoratif. Un 2e soldat impliqué a été sanctionné par une procédure disciplinaire militaire. Le Canada s'engage à lutter contre l'antisémitisme après l'attaque contre des boulangeries juives de Toronto, de fusillade ont visé les établissements Kivas Bagelbar dans la nuit du samedi à dimanche.
0: Merci beaucoup Nina Allouche, on vous retrouvera à 7h15 pour un nouveau rappel des titres. Bien sûr, vous le savez, comme tous les matins, ce moment fort, nous nous connecterons à Jérusalem pour le journal en direct des studios Qualita.
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0: Il est 6h46 sur Radio J, dans une poignée de secondes, un jour une mitzvah avec le rabbin Chaim Nissenbaum. Mais tout de suite, comme tous les matins, on parle hébreu et on apprend un nouveau mot chaque jour avec Ephraim Kahn. Bonjour, Boker Tov Ephraim.
3: Shalom ou Boker Tov, comme tous les jours cette semaine, j'ai le plaisir d'avoir au micro Michel Tauber. Boker Tov.
4: Boker Tov.
3: Vous êtes professeur de littérature hébraïque moderne, vous êtes artiste. Et hier, vous nous avez parlé de Aaron Appelfeld. Aujourd'hui, nous allons parler d'un terme que cet auteur reprend de la littérature biblique. De quoi s'agit-il ?
4: Alors, il s'agit du mot « ktonet » que nos auditeurs ne manqueront pas d'associer, évidemment, avec l'expression complète « ktonet passim », puisqu'il s'agit de la fameuse chemise brodée, merveilleuse, on a toutes sortes de traductions, que Jacob fait confectionner pour son fils chéri Joseph en Genèse 37, verset 3. Fameuse chemise brodée qui va déclencher l'ire de ses frères et tout ce qu'on connaît par la suite, évidemment, l'arrivée de Joseph en Égypte, etc., etc. Or, Aaron Appelfeld va reprendre ce terme de ktonet passim, sauf qu'il va le démonter, j'arrive pas à trouver le mot précis, il va en faire en fait 2 mots. Dans un roman qui, en hébreu, s'intitule Ha Ktonet, donc quand c'est pas en smichot, quand c'est pas à l'état construit, ktonet redevient ce qu'il est à l'origine, c'est-à-dire ktonet, et Ha Ktonet ve ha passim, tel est le titre du roman d'Appelfeld, donc la chemise et les rayures, puisque passe c'est quand même une rayure, mais on subodore que cette tunique était absolument magnifique. Et c'est pas pour rien que le roman s'intitule ainsi. Alors en français ça donne pas du tout ça, en français ça s'appelle Tzili, du nom de la jeune héroïne. Et cette jeune héroïne, effectivement, vit une histoire inverse, si je puis dire, de celle de Joseph, puisque non seulement elle est la mal-aimée de la famille, mais en plus elle va être abandonnée par eux. Et donc il y a cette espèce de déchirure, en fait, dans ce titre. C'est un titre déchiré, coupé en deux, par rapport à cette ktonet passim absolument merveilleuse, revêtue par Yosef. Et cette jeune Tzili, livrée à elle-même, jeune fille préadolescente, errant dans les forêts, en butte à tout ce qu'on peut imaginer, non seulement aux rigueurs du climat, mais également aux personnages qu'elle va rencontrer et qui sont tous, comme dit Appelfeld, des personnages issus de la pègre ou du monde des prostituées, des bandits, des voleurs, etc., etc. Donc cette tunique magnifique est d'entrée de jeu déchirée, hein, coupée en deux. Il y a cette coupure qui se fait, et c'est ainsi donc qu'Appelfeld fait un usage subverti, détourné de l'expression biblique.
3: Merci, je renvoie les auditeurs à la série enregistrée sur les mots et les expressions issues de l'hébreu biblique. Vous pouvez retrouver ces capsules sur toutes les plateformes de podcast et sur le site Radio J. Le mot du jour était couteau net. Je vous souhaite une belle et agréable journée. Yom Naim Lachem.
0: Yom Naim Lachem. Toda Rabba, Ephraim Kahn. On vous retrouve demain et en podcast, bien sûr, toute la journée sur radioj.fr.
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0: Il est 6h50 sur Radio J. Comme tous les matins, nous retrouvons avec grand plaisir le Rav Chaim Nissenbaum pour un jour, une mitzvah. Bonjour Rav.
5: Bonjour à tous. Je vous propose de réfléchir au calendrier juif aujourd'hui. La journée dans le calendrier commence à la nuit. Elle est donc constituée d'abord du nuit, puis du jour qui la suit, jusqu'à la nuit suivante. Eh bien, résumons-nous, le jour suit ici la nuit, et non pas l'inverse, comme dans d'autres calendriers. Ce détail a son importance. Il est bien connu que tout ce qui touche au judaïsme, à la vie juive, est l'expression d'une spiritualité. Qu'en est-il ici? Eh bien, la nuit représente traditionnellement la sévérité de Dieu, telle qu'elle apparaît sur Terre, l'absence de lumière matérielle qui y règne et la traduction d'un phénomène spirituel. La bonté de Dieu ne nous éclaire pas à ce moment. C'est donc que cette obscurité, aussi bien matérielle que spirituelle, correspond aux souffrances que le peuple juif a traversées. Au contraire, le jour, période où la lumière brille, symbolise la bonté de Dieu qui éclaire notre vie, l'assurance de son pardon, la fin de nos souffrances. Et le calendrier, eh bien on l'a dit, il commence par la nuit, car le début de notre histoire, c'est la souffrance, la douleur. Mais il se termine par le jour, car la fin de notre histoire, c'est la paix, la vie, la révélation de la pure bonté divine. On l'a dit tout à l'heure, ce n'est pas que d'un détail. C'est bien ici toute la vie du peuple juif que l'on expose. Épreuve d'abord, nuit spirituelle, pour aboutir à la plus claire des lumières, celle de Mashiach. Bonne journée à tous.
0: Bonne journée, Chaim Nissenbaum. Restez avec nous sur Radio J. Dans une poignée de secondes, la chronique tech de Stéphane Zibi.
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0: On fait un point sur votre infotrafic avant de retrouver Stéphane Zibi dans quelques secondes. Comme vous pouvez vous en douter, en ce plein mois, en ce mois d'août, presque fin juillet plutôt, c'est très calme sur les routes d'Île-de-France, avec toutefois ces travaux, il faut signaler sur la Nationale 12 dans le sens province-Paris. Les deux voies de droite sont fermées, une déviation est prévue. Dans le métro et les transports en commun, c'est plutôt calme également. Notez par contre que sur la ligne 14, en raison des gros travaux qui ont lieu sur le RER B et D ainsi que le RER E, la ligne 14 présente un fort risque de saturation. Et c'est également le cas sur les lignes 4 et 5. Notez par ailleurs que sur le RER C, le trafic est interrompu sur la branche à partir de Gare d'Austerlitz jusqu'à Versailles-Château rive gauche et Saint-Quentin-en-Yvelines, Montigny-le-Bretonneux.
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0: Comme tous les mardis à 6h55, nous retrouvons avec grand plaisir notre spécialiste tech, Stéphane Zibi. Bonjour Stéphane.
9: Bonjour Greg, bonjour à toutes et à tous.
0: Alors, la France vient d'interdire, Stéphane, les réseaux sociaux aux moins de 15 ans. C'est une première en Europe et pourtant, dans le monde de la tech, presque personne n'y croit. Racontez-nous.
9: Et oui Grégory, c'est fait. Mardi 21 juillet, le Parlement a définitivement voté la loi. Elle tient en une phrase: plus de réseaux sociaux avant 15 ans. TikTok, Instagram, Snapchat et les autres. Le calendrier est très serré. Dès le 1er septembre, un ado de moins de 15 ans ne pourra plus créer de compte et les comptes qui existent déjà devront disparaître dans les 4 mois. La loi interdit au passage le téléphone portable au lycée. C'est un engagement d'Emmanuel Macron et de la ministre du numérique, Anne Le Hennef, qui est fière de dire que la France monte la voie en Europe. Une quinzaine de pays veulent nous suivre. Mais la même ministre a eu une phrase qui dit tout. Écoutez bien, nous allons, nous, Français, tous devoir prouver notre âge. Tous, Grégory, vous, moi, et pas seulement les ados. Parce que pour savoir qui a moins de 15 ans, ben, il faut vérifier l'âge de tout le monde. Et c'est là que tout se complique.
0: Et c'est d'ailleurs, on peut le voir, hein, là que l'ensemble des réactions se concentrent et là que la tech monte au créneau. Qu'est-ce qu'ils disent exactement?
9: Alors là, le tweet qui a fait le tour du secteur, c'est celui de Xavier Niel, le fondateur de Free. Je le cite: totalement débile, vous pensez que les ados n'ont pas déjà des techniques pour contourner ça? C'est brutal, mais il dit tout haut ce que les professions pensent tout bas, et leurs arguments sont sérieux, et il y en a trois. Le premier, ça se contourne: un VPN, une fausse date de naissance, le compte des parents. Au Royaume-Uni, quand une loi similaire est entrée en vigueur, les abonnements VPN ont explosé de 1800% en quelques jours. Une étude anglaise raconte même qu'un gamin a trompé le logiciel de reconnaissance d'âge en se dessinant une moustache. Le deuxième, c'est risqué pour tout le monde. Montrer sa carte d'identité pour ouvrir Instagram, c'est confier ses papiers à des plateformes ou à leurs sous-traitants. Et on sait comment ça finit. L'an dernier, un prestataire de Discord s'est fait pirater 70 000 photos de pièces d'identité dans la nature. La CNIL elle-même reconnaît qu'aucune solution actuelle n'est à la fois fiable, applicable à tous et respectueuse de la vie privée. Le troisième et dernier, même la solution officielle est déjà cassée. L'Europe prépare une application de vérification d'âge. Des chercheurs en sécurité l'ont piégée en 2 minutes avec une fausse preuve d'âge fabriquée par une simple extension Chrome codée, tenez-vous bien, avec l'aide d'une intelligence artificielle. Bref, le vérificateur officiel n'y a vu, lui, que du feu.
0: Et oui, et ça paraît mal engagé. Donc, alors, pour savoir si ça peut marcher tout de même, il y a un pays qui a beaucoup d'avance, 7 mois, l'Australie. Quel est son bilan?
9: Alors, j'en ai un peu parlé d'ailleurs à cette antenne, et c'est en fait le laboratoire le plus intéressant pour l'instant au monde sur le sujet. Depuis le 10 décembre, en effet, l'Australie interdit les réseaux sociaux aux moins de 16 ans. Mais avec une idée très différente de la nôtre, là-bas, on ne demande de papier à personne. Et c'est aux plateformes de se débrouiller pour repérer les comptes de mineurs et de les fermer, le cas échéant. Et s'ils ne le font pas, c'est 50 millions de dollars australiens d'amende. Le bilan après 7 mois, ben honnêtement, contrasté, parce que côté pile, il y a bien 5 millions de comptes d'ados qui ont été fermés, ce qui est plutôt pas mal. La menace de l'amende a fait bouger les géants de la tech comme jamais. Côté face, mais il y a une étude de l'université australienne de Newcastle qui montre que 85% des 12-15 ans se connectent encore. Fausse date de naissance, VPN, compte des parents, donc exactement ce que prédisait Xavier Niel. La réponse australienne, ben on ne recule pas, on double la mise. L'amende a été portée à 99 millions de dollars australien, des pouvoirs renforcés pour le régulateur. Et pendant ce temps, les plateformes comme Reddit maintenant attaquent carrément la loi devant la Cour suprême australienne.
0: 85% quand même, c'est presque une passoire finalement. Alors, à quoi sert cette loi, Stéphane?
9: En fait, à fixer une règle, Grégory, regarder l'alcool interdit aux mineurs, contourner tous les samedis soirs, et pourtant personne ne veut abroger cette interdiction, parce qu'elle donne un point d'appui aux parents. Pouvoir dire « c'est interdit », c'est plus facile que de lutter contre « mais maman, tout le monde y est ». Et l'Australie nous apprend une chose précieuse, quand chaque compte de mineurs non détecté peut coûter 99 millions, les plateformes trouvent soudain des idées et des budgets. Mais les critiques de la profession doivent rester notre boussole. Si la France finit par exiger la carte d'identité de 68 millions de Français pour aller sur Instagram, elle l'aura tout raté. Si elle réussit à imposer une vérification anonyme, prouver son âge sans jamais dire son nom, c'est techniquement possible, alors oui, elle aura montré la voie. La loi est votée, c'était la partie facile. Le plus dur commence maintenant, la faire marcher sans fliquer tout le monde. Alors rendez-vous à la rentrée.
0: Merci beaucoup Stéphane. Stéphane, on vous souhaite de bonnes vacances. On
9: Merci
0: aura
9: beaucoup.
0: Tout de même le plaisir de vous retrouver tous les mardis sur Radio J durant cette période de congé.
9: Avec grand plaisir. Merci à vous tous.
0: Merci beaucoup Stéphane. Et tout de suite, nous prenons la direction de Jérusalem sur Radio J.
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0: Radio J. Nous sommes le mardi 28 juillet 2026 et nous partons à Jérusalem tout de suite.
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0: Le journal des studios Qualita de Jérusalem vous est présenté par Daniel Haïk. Daniel Bokertov, l'avion du Premier ministre Benjamin Netanyahou a atterri durant la nuit à Washington en perspective de sa rencontre avec le président Trump.
2: Oui, effectivement, Greg, une rencontre qui débutera ce soir à 18h heure israélienne et qui pourrait durer jusqu'à 2h. Ensuite, le Premier ministre Netanyahou participera à la levée du corps du sénateur américain ami d'Israël Lindsey Graham. Lors de sa rencontre avec le président Trump, le Premier ministre israélien a l'intention de présenter à son interlocuteur des renseignements nouveaux sur la poursuite du programme nucléaire iranien sous la montagne de la Pioche qui sert désormais de principal site de ce programme nucléaire. Cela suffirait à prouver que le régime iranien ment lorsqu'il prétend vouloir aller de l'avant dans les pourparlers avec les Américains en vue d'un accord. De facto, le Premier ministre Netanyahou espère que le président Trump tiendra compte de ces développements et lui donnera des garanties d'une possible reprise des combats face à Téhéran. Les observateurs affirment que pour obtenir de telles garanties, Netanyahou pourrait accepter la proposition de Donald Trump de déployer une force internationale dans la bande de Gaza. Il faut noter que le cabinet restreint pour la sécurité nationale a mandaté le Premier ministre pour autoriser, accepter une telle proposition. À l'ordre du jour de la rencontre entre Donald Trump et Benjamin Netanyahou également, le dossier libanais et l'inquiétude d'Israël face à la possibilité que la Turquie se dote d'avions furtifs F-35 américains.
0: Hier, à la veille de cette rencontre, le président américain a fait passer un message d'apaisement envers Israël.
2: Oui, effectivement, Donald Trump a déclaré dans l'avion qui l'aura mené vers Washington qu'en dépit de ses légères divergences de vue avec Benjamin Netanyahou, leurs positions respectives sur le dossier iranien sont très proches. Il affirme également que si les négociations avec l'Iran ne devaient pas aboutir, alors, a-t-il dit, nous frapperons très fort. À propos des informations sur la pénurie de missiles intercepteurs américains qui l'auraient conduit à suspendre la reprise des hostilités avec Téhéran, eh bien, le président américain a déclaré qu'il n'y avait pas de pénurie de missiles patriotes. Nous avons de nombreuses munitions et de types différents, a-t-il dit. Durant ce briefing à des journalistes, donc il accompagnait dans son avion, le président a défendu le principe de vente de F-35 à la Turquie, un pays qui, selon Donald Trump, est un précieux allié. Personne ne me dira à qui vendre et à qui ne pas vendre, a-t-il déclaré.
0: Et puis on a appris tôt ce matin qu'un drone ennemi avait tenté de pénétrer dans le ciel israélien.
2: Oui, l'armée de l'air israélienne a intercepté ce drone à la frontière entre Israël et la Jordanie avant qu'il ne pénètre en territoire israélien. On est en train de vérifier qui a tiré ce drone. L'alerte n'a pas été déclenchée parce qu'il n'y avait pas de danger, dit-on au sein de Tzal. Il faut noter qu'il s'agit toutefois du troisième drone intercepté par l'armée israélienne en 24 heures dans la même région. Et selon certaines sources sécuritaires, ces drones sont en fait lancés à partir du territoire irakien à la demande de l'Iran.
0: Politique intérieure maintenant au sein du Likoud. Benjamin Netanyahou a obtenu hier gain de cause. Il pourra façonner la liste électorale du parti à sa guise.
2: Oui, les 3000 électeurs du comité central du Likoud lui ont donné carte blanche pour intégrer à la liste électorale du parti 8 personnalités de son choix, du choix de Benjamin Netanyahou. Et par ailleurs, les députés Likoud sortants ne seront plus obligés d'être élus sur des places nationales, mais pourront se présenter aux places régionales de la liste électorale, ce qui devrait faciliter leur réélection. Les primaires pour la composition de la liste électorale se tiendront le 17 août prochain.
0: Et puis au sein du parti sioniste religieux, on tire les leçons des primaires d'avant-hier.
2: Et en guise de primaire, il s'agissait en fait d'un forum de 130 membres qui ont classé les personnalités de leur choix dans la liste électorale du parti. Ceux-ci ont permis de désigner une liste qui ressemble de près à celle qu'a conduit le parti à la Knesset il y a 4 ans, avec des figures telles que Simcha Rotman, Orit Strouk et Tzvi Sukkot. Mais cette liste est considérée comme plutôt radicale et cela pourrait conduire très vite à la création d'une autre formation politique au sein de la mouvance sioniste religieuse. Et l'on parle du général Ophir Winter pour être la tête de liste de cette nouvelle formation. Hier, Winter a justement affirmé qu'il était nécessaire de créer une nouvelle structure politique qui réunisse à la fois des supporters du sionisme religieux et des laïcs.
0: Et puis toujours à propos des élections, Daniel, une audition spéciale s'est tenue hier à la commission de la défense de la Knesset.
2: Oui, le chef de Shin Bet, David Zinni, a exposé dans cette sous-commission secrète des services de renseignement des preuves confirmant l'intention de pays étrangers de s'immiscer dans les élections législatives israéliennes et en particulier dans la campagne électorale. Selon les informations fournies par David Zinni, des pays comme l'Iran ou même la Turquie pourraient lancer sur les réseaux sociaux une série de fausses informations, de fake news, qui pourraient semer le chaos, en particulier à la veille du scrutin. Il faut souligner que le président de la commission électorale centrale, le juge Noam Solberg, a participé à cette réunion importante.
0: Merci beaucoup Daniel Haïk, on vous retrouvera avec beaucoup de plaisir à 7h30 pour la revue de la presse israélienne.
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0: Radio J, il est 7h05, nous retrouvons bien sûr, comme tous les mardis matins, la chronique de Judith Cohen-Solal au micro d'Ilana Ferradian. Judith revient aujourd'hui sur la nouvelle condamnation en appel de Marine Le Pen.
3: Il y a quelques jours, la cour d'appel de Paris a réduit la condamnation de Marine Le Pen à 3 ans de prison, dont 2 avec sursis, et à 45 mois d'inéligibilité, dont 30 avec sursis, ce qui la rend en théorie éligible donc en 2027. Pour en parler, nous sommes en direct, comme chaque mardi, avec notre chroniqueuse Judith Cohen-Solal, psychanalyste, co-auteur de La main du diable, une enquête sur les tentatives du FN, puis du RN, de séduire l'électorat juif de France. Bonjour Judith.
4: Bonjour Ilana.
3: Merci d'être avec nous ce matin. Alors vous affirmez, Judith, depuis longtemps que le clan Le Pen ne laissera jamais un non-Le Pen incarner la candidature présidentielle. La récente condamnation justement de Marine Le Pen, est-ce qu'elle renforce selon vous cette conviction et pourquoi ?
4: Eh bien, Le Pen, c'est quand même un symbole très fort, et c'est dans le clan, parce qu'on parle du clan de Le Pen, on parle de gens qui habitent ensemble, dans une même maison, à Montretout, je vous rappelle, malgré les divorces, malgré les avanies, malgré les brouilles, parce qu'il y en a eu plein, avec la sœur de Marine Le Pen elle-même avec son père, mais même l'ex-femme de Jean-Marie Le Pen qui continuait à habiter dans le même périmètre. Donc déjà, c'est une première chose très importante. Ce sont des gens pour qui le signifiant familial, tribal, est peut-être bien prégnant par rapport à toute autre chose. Ce n'est pas comme une famille politique, c'est une famille politique et à la fois c'est une famille. D'ailleurs, les gens qui ont voulu rentrer dans cette famille ou qui ont été liés à la famille en ont fait souvent les frais.
3: Alors, c'est intéressant parce que voilà, Jordan Bardella était un petit peu vu comme l'héritier naturel de Marine Le Pen. Si on suit votre raisonnement, on a le sentiment qu'il a quand même été manipulé, utilisé. Est-ce que c'est aussi comme ça que vous voyez les choses ?
4: Alors, écoutez, chacun veut bien croire ce à quoi il veut croire. Je ne sais pas quelles promesses ont été faites à Jordan Bardella. Ce qui est dit officiellement, c'est quand même, on lui a demandé de tenir la chaise en attendant. C'est-à-dire qu'il était une sorte d'intérimaire, d'un candidat intérimaire. C'est ça qui est intéressant. On lui a pas dit qu'il allait être élu comme président ou qu'il allait être présenté comme président. On lui a dit qu'en attendant, c'est lui qui tenait la boutique, ce qui n'est pas exactement la même chose. D'ailleurs, vous voyez les photos où Marine Le Pen annonce sa candidature. Il y a Jordan Bardella très dépité à côté d'elle. On le voit vraiment. Elle est souriante, elle a vraiment un sourire éclatant. Lui, il est dépité, d'autant plus qu'il se voyait au-delà même d'être dans la filiation de Le Pen, rentrer dans une dynastie royale. Donc tout ça, ça avait l'air... C'est comme si au fond, il y avait cru, mais d'autres y ont cru avant lui, même si c'était pas directement pour la présidentielle. On se rappelle que Philippot, mais Philippe de Villiers aussi, Louis Alliot, qui d'ailleurs, ces gens-là étaient liés d'une manière ou d'une autre à la famille Le Pen. Louis Alliot était le compagnon de Marine Le Pen. Et pourtant, à chaque fois, il y a un moment donné où il y a une brouille, parce que c'est certes des dauphins, mais... Il n'arrive pas à passer la barre. Ce n'est pas que chez les Le Pen. À partir du moment où on est tenant d'un nom aussi fort, qui représente et symbolise énormément de choses, tout un courant d'idées, eh bien, on a du mal à passer la main. Vous savez, la transmission, c'est compliqué, hein. Et à part ça, c'est vrai que là, il faut constater que on dit les Le Pen. On dit Le Pen a gagné, Le Pen n'a pas gagné. Vous voyez, c'est cette manière d'être fidèle justement à son père. Parce que Marine Le Pen n'a jamais pris le nom d'un mari. D'ailleurs, même, vous regardez, Marion Maréchal Le Pen, qui a voulu justement bien insister sur le maréchal à un moment donné, puisque c'est quand même son nom à elle, le nom de son père, c'est Maréchal. Hop, elle a rajouté Le Pen. Aujourd'hui, on dit Marion Maréchal Le Pen. Le Pen est donc plus important que le reste, plus important même que le changement de nom du parti. Vous avez vu, ça s'appelait FN, on s'est appelé RN, mais Marine Le Pen a toujours dit qu'elle restait dans la filiation de son père. Il faut l'entendre.
3: Oui, elle avait dit notamment, elle avait tweeté le 6 octobre 2022, très exactement, « Nous n'avons pas à rougir de notre histoire ». Elle a toujours défendu finalement d'une certaine manière l'héritage politique de son père plutôt que de s'en distancer totalement. Et elle a créé donc ce petit flou, et notamment pour les Juifs de France. Et dans votre livre, justement, Judith, « La main du diable », vous montrez comment le FN puis le Rassemblement national ont multiplié les gestes en direction de l'électorat juif suite à l'éloignement de Jean-Marie Le Pen du pouvoir. Où en est cette stratégie aujourd'hui?
4: Alors, c'est curieux parce qu'il faut se rappeler, parce que vous savez, on a la mémoire courte, surtout là en ce moment, tout ce qui est écrit nous submerge tellement, a l'air tellement prégnant, mange toujours ce qui a été dit hier, du coup ça bouffe aussi l'histoire, si je puis me permettre de le dire comme ça. Et donc, on ne se souvient pas que Jean-Marie Le Pen avait, lui, déjà multiplié les gestes envers la communauté juive de France. Il avait même créé un courant, entre guillemets, pour les Juifs de France du Front National, qui avait été très rapidement dirigé par un monsieur Aimant d'Angers, qui en fait, c'était une coquille vide, mais néanmoins, qui avait aussi exprimé d'ailleurs sa passion, ou en tout cas son intérêt pour les militaires israéliens, pour leur force, leur courage. Donc il y a toujours eu cette conviction que c'était mieux d'avoir les Juifs de son côté et qu'il fallait le montrer, et une forme, vous voyez, de à la fois fascination-expulsion de la part de ce parti et de Jean-Marie Le Pen. Donc c'est comme ça que, continuons là, puisque vous disiez justement que Marine Le Pen avait continué la tradition et qu'elle disait qu'elle n'avait pas à rougir, mais bien entendu d'ailleurs, malgré la brouille, c'est quand même le petit fonds géré par Jean-Marie Le Pen qui lui a payé une partie de sa campagne. Ça reste quand même que, oui, elle dit que elle a pris comme nom le Rassemblement National et pas quelque chose de très loin. Le Rassemblement National avait été pris tout à fait temporairement à un moment donné par Jean-Marie Le Pen. Donc, et finalement, elle s'inscrit. En fait, ce qui est très très important pour eux, c'est qu'il y ait une Le Pen au pouvoir. Les Le Penistes, vous voyez, on ne dit pas. Bien sûr qu'on dit les gaullistes. C'est pas pour faire.
3: Donc ça signifie. Parce que, après, c'est vrai que les relations n'étaient pas forcément au beau fixe, en tout cas parfaites, entre Marine Le Pen et Marion Maréchal Le Pen. On a toujours eu le sentiment qu'il y avait des petites tensions entre elles. Elle restait quand même, Marion, par exemple, une option beaucoup plus satisfaisante pour Marine Le Pen que Jordan Bardella pour lui succéder.
4: Bien, regardez ce qui s'est passé avec Zemmour. Voilà quelqu'un qui n'est pas de la famille, c'est le moins qu'on puisse dire, qui a cru d'ailleurs qu'il pouvait lui en être, et même être plus fort, comme d'ailleurs tous ceux qui ont fait toutes ces belles études que Marine Le Pen n'a pas fait, elle en a fait quand même, hein, ce qui n'est pas le cas de Jordan Bardella. Mais oui, on a cru un instant qu'il allait pouvoir l'emporter, aller au devant. Oui. Mais ça marche pas parce que finalement, regardez ce qui est arrivé à Mme Maréchal Le Pen, eh bien, on l'a réintégrée dans le clan familial. Tant pis, ça va, elle avait été faire des frasques avec le petit Zemmour, là. Bon, c'est grave, tandis qu'on a fermé la porte à Zemmour. On a dit, toi, tu restes dehors.
3: Oui. Voilà. Est-ce qu'elle ne tire pas une balle dans le pied, Marine Le Pen, finalement, en se présentant à la place de Jordan Bardella, sachant que, là, on attend une décision de la Cour de cassation, elle pourrait faire campagne avec un bracelet électronique, alors qu'elle a dit qu'elle ne ferait pas campagne avec un bracelet électronique. Est-ce que c'est pas finalement se tirer, une balle dans le pied pour elle?
4: Oh, écoutez, tant qu'elle est éligible, elle pense que le plus important, c'est de montrer qu'elle peut être élue et qu'elle peut y aller. Vous remarquez que les sondages, les derniers qui ont été faits après cette histoire de bracelet électronique, etc., etc., la porte gagnante, elle est au premier tour avec un pourcentage qui est bien au-delà de n'importe lequel de ses concurrents. Elle est entre les 30, les 35%, alors peu importe les différents sondages, tandis qu'on peut voir soit côte à côte Édouard Philippe et Mélenchon avec 17%, soit Édouard Philippe en avant et derrière Mélenchon. Donc, il y a quand même quelque chose qui fait que les Français se disent qu'il y a du solide dans ces Le Pen, finalement. Ne serait-ce d'ailleurs, en fin de compte, que cette forme de longévité, cette forme de ténacité, ils lâchent pas, ils attendent d'y arriver. Bon, la dernière fois qu'on a vu ça, c'était François Mitterrand. Ben, il a fini par y arriver, François Mitterrand, parce qu'on disait que c'était un loser, qu'il n'allait jamais y arriver. Bon, il y a quelque chose aussi pour les Français, dans la ténacité, qui donne de la confiance. Maintenant, Bardella, je pense que c'était un feu de paille parce que oui, il avait beaucoup de followers sur TikTok. Oui, il avait l'impression que c'était un jeune beau, mais bon, derrière ça, je ne sais pas, c'est français. Au fur et à mesure de différents débats, on aurait continué à lui accorder leur confiance.
3: Eh bien,
4: c'est votre temps pour. Le Front National.
3: Eh bien, merci beaucoup. Merci Judith Cohen-Solal pour cette analyse. On ne manquera pas d'en reparler avec vous. Je vous dis à la semaine prochaine.
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0: Il est 6h15 sur Radio J. On retrouve tout de suite le rappel des titres avec Nina Alouche. Bonjour Nina.
6: Bonjour. Hey. À la une de l'actualité, Tsall a intercepté un drone près de la frontière jordanienne et ce pour le 2e jour consécutif. Selon Tsall, l'appareil n'a pas pénétré l'espace aérien israélien et aucune sirène d'alerte n'a été déclenchée. L'origine du drone fait l'objet d'une enquête. Hier déjà, deux drones avaient été interceptés dans le même secteur sans entrer en territoire israélien. Là aussi, l'origine des appareils reste inconnue, même si les services de sécurité soupçonnent des milices opérant dans la région. Un sous-officier de Tsall renvoyé après avoir vandalisé un mémorial dédié à l'armée du Sud-Liban. Les faits remontent à environ 3 semaines. Des images de surveillance ont montré 2 soldats déchirant volontairement le drapeau libanais installé sur ce site commémoratif. Un 2e soldat impliqué a été sanctionné par une procédure disciplinaire militaire. Le drapeau libanais a depuis été remis en place. Moscou, visée cette nuit par une importante attaque de drones. Plus de 390 appareils ont été détectés, mais la plupart auraient été détruits avant d'atteindre la ville. Les dégâts sur des habitations ont toutefois été signalés. Dans ce contexte, le président ukrainien Volodymyr Zelensky est attendu aujourd'hui à la Maison Blanche pour rencontrer Donald Trump. Il espère obtenir un soutien renforcé des États-Unis. Le Canada s'engage à lutter contre l'antisémitisme après l'attaque contre des boulangeries juives de Toronto. Deux fusillades ont visé les établissements Kivas Bagel Bar dans la nuit de samedi à dimanche. Aucun blessé n'a été signalé. La police de Toronto enquête avec l'appui de l'unité spécialisée dans les crimes haineux. Enfin, l'armée allemande a envoyé des hélicoptères et du matériel dans le sud-ouest de la France, alors que le mégafeu en Gironde a déjà détruit 42 000 hectares de végétation. La durée de leur intervention a été fixée dans un premier temps à 5 jours. Le président français Emmanuel Macron a appelé à rester unis face aux incendies, estimant que les semaines à venir seront difficiles. Par ailleurs, un sapeur-pompier volontaire de 38 ans est décédé alors qu'il ravitaillait un véhicule de lutte contre les incendies.
0: Merci beaucoup Nina Alouche. On va vous retrouver à 8h pour un journal complet à 7h30. Ce sera la revue de la presse israélienne des studios Qualita.
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0: Et c'est une matinée plutôt chaude, bien sûr, pour votre météo de ce mardi matin. Il va faire plus chaud qu'hier aujourd'hui. Météo France place d'ailleurs 19, département vigilant jaune chaleur. Ça devrait s'accroître dès demain. Il fera dans le détail 23 à Paris, déjà 26 ce matin à Marseille et Montélimar, et même 27 à Nice et Montpellier. Cet après-midi, le soleil restera dominant sur l'ensemble du territoire et les températures vont s'accroître. 30 degrés à Paris, 33 à Bordeaux et Lyon, 26 à Brest, 32 à Biarritz. La météo en Israël sera également ensoleillée. Il fera dans la capitale Jérusalem entre 21 et 32 degrés aujourd'hui. Cet après-midi, on attend 30 degrés à Haïfa, 30 à Tel Aviv et jusqu'à 39 à Eilat.
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0: Restez avec nous sur Radio J dans une poignée de secondes. Le Zoom Israël de Pascal Sunshine. Et tout de suite, on prend la direction de Florence dans votre escapade estivale du jour.
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0: Direction l'Italie aujourd'hui pour votre escapade du jour. Hier, nous étions dans les îles Baléares, à Palma de Majorque. Et aujourd'hui, nous prenons la direction de la capitale de la Toscane et également des arts et de la Renaissance, la magnifique Florence. En ce qui me concerne, l'une de mes capitales européennes préférées. Ici, chaque pavé raconte une histoire. Tout est magnifique. Le soleil se reflète sur les bâtiments. Chaque bâtiment est un chef-d'œuvre. Et chaque repas ressemble à une célébration emplie de beaucoup de convivialité. Alors évidemment, impossible de visiter Florence sans tomber sous le charme du Duomo, bon, qui est en réalité, bien sûr, une cathédrale, la cathédrale di Santa Maria del Fiore, et qui est l'un des bâtiments emblématiques de Florence, avec notamment la vue sur sa monumentale coupole qui a été imaginée par Bruno Leschi et qui est tout simplement saisissante. Vous pouvez d'ailleurs avoir un excellent panorama sur la ville grâce à ce Duomo si vous pouvez monter dans la tour. Pour le meilleur panorama, d'ailleurs, je vous en parlais à l'instant, il y a encore mieux, vous pouvez aller au soleil couchant, traverser l'Arno et monter jusqu'à Piazzale Michelangelo, donc la place de Michel-Ange, qui est un petit peu en hauteur et qui vous permettra d'avoir un superbe panorama, de pouvoir faire également des magnifiques photos pour vos souvenirs ou également les réseaux sociaux. Pouvons-nous parler de Florence sans parler du fameux Ponte Vecchio? Prenez bien sûr le temps de vous promener sur ce mythique pont. Il est bordé de nombreuses boutiques de joailliers avant de flâner, bien sûr, ensuite, tout proche de là, dans la galerie des Offices, pour saluer notamment la naissance de Vénus de Botticelli. On en vient maintenant, bien sûr, sur Radio J, à la grande synagogue de Florence et le patrimoine juif de cette ville, puisque Florence possède un patrimoine d'une richesse exceptionnelle lorsqu'on en vient à la communauté juive, puisque ses origines remontent jusqu'au 15e siècle. En vous promenant d'ailleurs dans le quartier de la Piazza della Repubblica, qui est en réalité l'ancien ghetto, vous marcherez donc sur les traces de cette histoire et vous pourrez d'ailleurs retrouver le joyau de la communauté qui est la grande synagogue de Florence, le Tempio Maggiore Israelitico. Il est situé sur la Via Farini. Cette synagogue a été inaugurée en 1882. Elle est célèbre notamment pour son architecture somptueuse, mêlant les styles arabo-byzantin et mauresque, avec de nombreux dômes en cuivre vert saisissants et des mosaïques vénitiennes vraiment très impressionnantes. Vous pouvez d'ailleurs noter que cette synagogue abrite également le musée juif de Florence. Il est réparti sur deux étages et il retrace l'histoire, bien sûr, de l'ensemble de la communauté juive en Toscane. La communauté juive de Florence est plutôt fournie. Elle rassemble environ 800 à 1000 fidèles, donc ce qui n'est pas mal pour une ville de cette taille. C'est une communauté plutôt dynamique. La communauté d'ailleurs dispose de son centre culturel, et d'écoles et d'autres synagogues autres que cette grande synagogue, très active au quotidien. Florence, évidemment, c'est l'Italie. C'est un patrimoine gastronomique très riche Et il y a de nombreuses choses à déguster. Notez premièrement que nous sommes en Toscane et très proche de là, il y a de nombreuses réserves de truffes. Florence est l'une des villes capitales de la truffe. N'hésitez pas, bien sûr, en vous rendant là-bas, à déguster tout simplement des spaghettis à la truffe ou n'importe quelle pâte fraîche à la truffe. Vous pouvez en trouver dans l'ensemble des petits restaurants de rue. Généralement, d'ailleurs, à un prix assez attractif par rapport au prix qu'on peut retrouver en supermarché lorsqu'on veut nous-mêmes faire des pâtes avec ce champignon. Sur le pouce, vous pouvez également choisir de déguster une chiacchiata. C'est une focaccia croustillante qui est généralement garnie de fenouil et de salami. Alors évidemment, pour les personnes d'entre vous qui ne mangent pas exactement cachère. Et puis, cette focaccia est également garnie de stracchino. Les plus aventureux également goûteront au lamprey d'Otto. C'est une forme d'une partie maigre qui est appelée gala et qui vient de la muqueuse interne de la caillette. Ça a un goût assez particulier, mais ça peut éventuellement vous intéresser. Voilà ce qu'il faut dire de Florence, les amis. Une ville évidemment incroyablement romantique, à seulement 1h30 de vol de Paris et avec des hôtels, des hébergements qui, pour la nuit, coûtent environ 200-300 euros. Florence, donc, la capitale de la Toscane. C'était votre escapade du jour sur Radio J.

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1: 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Radio-J, il est 6h26, on reprend la direction de l'actualité et on part à Jérusalem avec notre correspondante Pascal Sunshine pour son Zoom Israël. Pascal, Benjamin Netanyahou sera reçu cet après-midi par Donald Trump à la Maison Blanche, mais cette fois, la relation israélo-américaine n'est pas au plus haut.
2: Oui, Greg, et on peut même dire que Benjamin Netanyahou a eu du mal à décrocher ce nouvel entretien avec Donald Trump, et pas seulement pour des problèmes d'emploi du temps, évidemment chargé du président américain. Les deux dirigeants ne se sont plus vus depuis le mois de février, avant le lancement de leur opération militaire conjointe contre l'Iran. Une proximité stratégique sans précédent dont on aurait pu croire qu'elle allait encore resserrer l'alliance et les liens entre les deux pays et les deux leaders. Mais ce n'est pas exactement ce qui s'est produit. La guerre contre l'Iran est très impopulaire aux États-Unis, d'autant plus qu'elle n'a produit aucun des résultats escomptés. Le régime de Téhéran est toujours en place et même dans une version encore plus radicale. Son programme nucléaire n'a pas été anéanti et en plus, l'Iran a pris le contrôle du détroit d'Ormuz, jusque-là libre pour le trafic pétrolier international. Et Israël s'est retrouvé une nouvelle fois sous le feu des critiques américaines présentées comme celui qui avait poussé les États-Unis dans une aventure militaire dangereuse. Et Donald Trump a commencé à prendre ses distances, d'abord en décidant seul le cessez-le-feu avec l'Iran, puis en imposant à Israël l'arrêt de sa campagne contre le Hezbollah au Liban. Le président américain a ensuite conclu un protocole d'accord avec l'Iran à la mi-juin. Et même s'il n'en reste plus grand-chose, on a vu que ces conditions ne couvraient aucun des objectifs stratégiques d'Israël, que ce soit sur le démantèlement du programme nucléaire de l'Iran, de son programme balistique ou encore de l'arrêt de son soutien au terrorisme régional. Donald Trump donne aussi des signes inquiétants sur d'autres fronts, comme son accord avec l'Arabie Saoudite qui doit permettre au Royaume du Golfe de développer un programme nucléaire civil, ou encore la décision du président américain de vendre des chasseurs-bombardiers F-35 à la Turquie. Même s'il y a des garde-fous dans le système américain pour ce type de transaction, cela reste une vraie menace pour la supériorité technologique militaire que les États-Unis se sont engagés à garantir à Israël. Sans oublier le soutien bipartisan à Israël, qui a du plomb dans l'aile, ou plutôt qui commence à s'inverser. On a vu la semaine dernière le vote au Sénat à Washington sur l'arrêt de l'aide militaire à Israël. La motion a été repoussée, mais elle a obtenu le soutien de plus d'une centaine de sénateurs démocrates et même de 4 républicains. C'est dans ce contexte que Benjamin Netanyahou va donc aborder sa rencontre avec Donald Trump avant d'assister aux funérailles du sénateur républicain Lindsey Graham. Avec lui, c'est une des voix pro-israéliennes les plus fortes qui s'est éteinte à Washington et pas au meilleur moment pour Israël.
1: Merci beaucoup Pascal Sunshine, votre Zoom Israël qu'on retrouve bien sûr tous les matins à 7h26. Et Pascal, on vous retrouve à partir de 14h dans le grand journal de Steve Nadjar. On va rester en Israël dans quelques secondes avec la revue de la presse israélienne en direct des studios Kalita. Et puis juste derrière, ce sera le billet d'humour avec aujourd'hui Meryl Penelope qui sera avec nous. Et l'interview politique de David Rovodalon qui reçoit aujourd'hui Georges-Marc Benamou, journaliste pour son livre « Dans les secrets de Mitterrand ».
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1: Il est 7h30, bon réveil, merci de démarrer votre journée avec Radio-J. Bon café, bon petit déjeuner, certainement à cette heure-ci. Nous prenons la direction de Jérusalem.
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1: Revue de la presse qui vous est présentée comme chaque matin par Daniel Haïk. Daniel, la rencontre entre le président américain Donald Trump et le premier ministre israélien Benjamin Netanyahou, c'est ce matin, elle est au cœur de l'actualité et à la une des quotidiens israéliens.
4: Ce soir à 18h, rencontre Trump Netanyahou à Washington. Objectif, l'Iran, annonce en manchette le Yediot Aharonot en nous montrant comme photo d'illustration un montage des deux leaders et de l'avion de Benjamin Netanyahou, l'aile de Sion. En sous-titre, le journal souligne que jusqu'à présent, les rencontres entre les deux hommes ont entraîné de bons résultats pour l'État d'Israël. Mais cette fois, Netanyahou arrive à Washington avec beaucoup moins de popularité que par le passé, en particulier dans le très proche entourage du président américain. Et malgré cela, Netanyahou tentera donc de convaincre Donald Trump qu'il y a une nécessité à aller jusqu'au bout dans la confrontation avec l'Iran.
1: La manchette du Israel Hayom se rapporte aussi à la rencontre Trump-Netanyahou, mais sous un autre angle.
4: Le Israel Hayom croit savoir que le président américain va forcer Netanyahou à accepter l'entrée d'une force multinationale dans la bande de Gaza, mais sans que le Hamas ne soit obligé de se désarmer, ce qui risque d'obliger Tsahal à se retirer de la ligne jaune actuelle et d'une partie des 70% de la bande de Gaza qu'elle contrôle. En contrepartie, le Premier ministre Benjamin Netanyahou espère pouvoir obtenir du président américain des garanties dans le dossier du nucléaire iranien.

0: poursuivre tranquillement sa course au nucléaire sans condition, sans contrôle et sans limite. Et il rajoute à propos de l'accord entre l'Iran et les États-Unis d'il y a deux mois, il n'y a pas de précédent historique d'un État qui est à la tête de l'axe du mal, l'Iran donc, qui essuie des coups très durs, mais qui finalement dicte ses conditions à une superpuissance américaine. Ariel Kahane a écrit ce matin dans le Israel Hayom que selon toute vraisemblance, les Iraniens ne laisseront pas d'autre choix à Donald Trump que d'aller jusqu'au bout en lançant une opération militaire contre le régime des Mollahs.
1: Toujours dans le Israel Hayom, Daniel, on apprend ce matin que la défense nationale est toujours en attente d'un budget de plusieurs dizaines de milliards de shekels.
0: Selon les estimations, la défense nationale a besoin d'une rallonge budgétaire de 40 milliards de shekels à la suite de la seconde étape de la guerre contre l'Iran, à savoir l'opération Rugissement du Lion. Mais pour l'instant, même les 12 milliards déjà prévus et convenus n'ont pas été virés par le Trésor, et cela est sans aucun doute lié à la proximité des élections. Conséquence directe de cette situation, l'armée israélienne ne peut pas disposer du matériel dont elle a absolument besoin après 3 années de guerre.
1: Le yéyot Aharonot est partenaire de la Convention pour la sécurité nationale organisée par l'INSS, l'Institut national de sécurité, qui s'est tenue hier.
0: Et dans le cadre de cette rencontre, la plupart des hautes personnalités politiques ont profité de la proximité des élections pour présenter leur feuille de route sécuritaire, si l'on peut dire. Gadi Eisenkot, lui, s'est focalisé sur la Judée-Samarie et il a accusé Benjamin Netanyahu d'avoir mis fin à l'autorité de Tzal dans la région. Naftali Bennett a déclaré pour sa part, Benjamin Netanyahu doit partir. Il a promis que s'il devenait lui-même Premier ministre, il fera du Qatar un État ennemi. Il a également affirmé, je ne suis pas obsessif pour le poste de Premier ministre, je veux avant tout réparer la société israélienne, dixit. Donc Naftali Bennett. Quant à Bezalel Smotrich, il a défendu les habitants juifs de Judée-Samarie en affirmant que statistiquement parlant, le nombre d'actes violents commis par ces habitants est infime. Et il affirme que ces habitants juifs sont, eux, victimes d'une campagne de dénigrement. Et Ergolan, pour sa part, a estimé qu'il sera le prochain ministre de la Défense et que son parti disposera de plusieurs ministères importants comme celui de la Sécurité nationale et même de l'éducation. Quant à Itamar Ben-Gvir, eh bien, il a qualifié le président Trump de naïf parce qu'il avait cessé ses attaques contre l'Iran.
1: Le Israel Hayom annonce que l'État d'Israël suit de près les premières élections qui vont se tenir à la direction de l'autorité palestinienne depuis plus de 20 ans.
0: Ce n'est pas encore pour demain, mais pour le 28 novembre prochain. L'autorité palestinienne et l'OLP organiseront donc ces élections à la fois pour le Conseil national palestinien et pour le Conseil législatif, en l'occurrence le Parlement palestinien. Abou Mazen, qui a aujourd'hui 90 ans, a annoncé la tenue de ces élections et parallèlement, selon le Israel Hayom, il a mis en place des démarches visant à neutraliser toute influence du Hamas. Cela pourrait donc conduire l'organisation terroriste à tout simplement boycotter ce scrutin.
1: Le Israel Hayom revient sur la réunion secrète d'hier autour des influences étrangères sur le déroulement des élections en Israël.
0: Une réunion qui s'est tenue au sein de la Commission des Affaires étrangères et de la Défense, dans la sous-commission secrète qui s'occupe de ces dossiers. Cela devait rester secret, mais le Israel Hayom affirme que l'un des éléments qui a été avancé hier donc par le chef du Shin Bet, David Zini, dans ce dossier serait la solide implication de l'Iran dans la campagne électorale. Comment ? En utilisant des réseaux sociaux pour favoriser des divisions internes au sein de la société israélienne. L'Israel Hayom explique que contrairement à ce qui a été entendu dans le passé, les Iraniens n'ont pas l'intention de favoriser un camp plutôt que l'autre. Ils veulent créer la zizanie et le chaos. Et le journal affirme que la défense nationale doit se préparer à une telle éventualité.
1: On en vient, Daniel, au Maariv qui annonce en page d'ouverture que Benjamin Netanyahou l'a emporté hier devant les 3000 élus du comité central.
0: Le Premier ministre a obtenu la possibilité d'intégrer 8 personnalités de son choix parmi les 30 premières places éligibles dans la liste du Likoud. Et puis, les membres du comité central du parti ont également modifié les règles des primaires en autorisant des députés sortants à se faire élire sur les places réservées aux régions, alors que jusqu'à présent, ils devaient absolument céder la place à de nouvelles figures politiques dans cette catégorie.
1: Enfin, nous terminons cette revue par le dossier de l'enrôlement des orthodoxes qui sera au cœur de la campagne électorale.
0: Shiloh Fried écrit ce matin dans le Yediot Aharonot qu'il est probable qu'en dépit de la centralité du dossier de l'enrôlement des élèves des Yeshivot, même les partis politiques les plus opposés à Benjamin Netanyahou ne feront pas la fine bouche et accepteront finalement de pactiser avec les partis orthodoxes si cela doit leur permettre de destituer Netanyahou et de former un gouvernement alternatif.
1: Merci beaucoup Daniel Haïk et les studios Qualita qu'on a bien sûr comme tous les matins le grand plaisir

0: retrouver donc à 7h pour le journal et 7h30 pour la revue de la presse israélienne. À demain, Daniel.
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0: Radio J, nous sommes mardi 28 juillet. Aujourd'hui, profitez de vos vacances, de votre famille, si vous avez la chance de prendre quelques jours. Et courage, si vous êtes sur la route pour aller au travail ou peut-être déjà au bureau. On vous accompagne en tout cas jusqu'à 9h sur Radio J et tout au long de la journée, puisqu'à 9h, vous retrouverez bien sûr, comme tous les matins, Léa Moscona dans le 9-10, avant de retrouver Liz Goodman à partir de 10h. Restez avec nous d'ici là sur Radio J. Dans quelques minutes, l'interview politique de David Revaud-Allonne. Aujourd'hui, c'est Georges Mac Benamou, son invité. Il est journaliste, écrivain et producteur. Il vient nous présenter son livre « Dans les secrets de Mitterrand » et puis le billet d'humour à 7h40 de Meryl Pénélope. J'en profite pour vous donner l'invité de 8h35 de la rédaction avec Nina Alouche. Nina recevra le spécialiste stratégique de Tsahal, Stéphane Goldin. À tout de suite sur Radio J.
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0: Allez, restez avec nous dans quelques secondes. Georges Marc Benamou est l'invité de David Revaud-Allonne pour son livre Dans les secrets de Mitterrand. Mais tout de suite, le meilleur des billets d'humour de cette année avec Meryl Pénélope aujourd'hui au micro d'Ilana Ferradian. Bonjour mesdames.
5: Bonjour, bonjour à tous. Alors pourquoi j'ai les lunettes aujourd'hui? En fait, j'ai décidé de faire un travail de journaliste. Évidemment, pas comme vous, Ilana, beaucoup plus sérieux. Hein, d'où les lunettes. Voilà. Alors, je vais vous parler d'actualité. D'accord? Le saviez-vous? Une voiture a dévalé une piste de ski en Haute-Savoie. Vous ne le saviez pas?
6: Non,
5: oui, j'ai toujours les meilleures infos. Voilà, le 20 minutes on a parlé, TikTok en parle, les infos se sont tous mis sur le dossier. Et oui, ailleurs, Trump enlève le président du Venezuela et nous en France, le truc le plus grave qui nous arrive, c'est une voiture qui dévale pendant une minute une piste de ski. La France de Macron finalement. Peut-être que demain on apprendra que des gens ont fait une raclette sur les pistes. Youhou ! Deuxième actu très importante en France et pas des moindres, 734 galettes des rois alignées. Un record battu par Toulouse avant sa victoire contre Nice. Voilà, quand le Sénégal devient champion d'Afrique, nous apparemment on bat les records. Et quel record ! C'est exactement la même chose que quand ta sœur t'annonce qu'elle est enceinte et que tu lui dis « Waouh, moi aussi j'ai une super nouvelle, j'ai adopté un poisson rouge ». Vous vous rendez compte, le Sénégal soulève un trophée, nous on soulève une deuxième galette. Chacun son domaine d'excellence, eux maîtrisent le ballon, nous on maîtrise la frangipane, Poutine maîtrise la guerre, nous comment ne pas la faire. Certains font vibrer des stades, nous on préfère faire vibrer des boulangeries, au final tout le monde y gagne, hein. Eux la coupe, nous la couronne,
6: c'est n'est-ce vrai, pas bravo,
5: on aime ce jeu bravo. De mots. Voilà, le talent, il a le talent. Et maintenant l'actualité que je préfère, un homme de 44 ans a été condamné avec sursis pour avoir menti lors de son embauche. Apparemment, il prétendait avoir un bac plus 8. Ilana, je vous apprends des choses.
6: Incroyable.
5: Combien de personnes autour de cette table pourraient se faire condamner?
6: Mais attendez, on se fait condamner parce qu'on ment à un entretien.
5: Voilà, j'aimerais savoir qui pourrait se faire condamner.
6: Moi, j'ai jamais menti.
5: Je lève la main. Voilà.
6: Non, David n'a jamais menti.
5: David, jamais sur le CV?
6: Philippe Juvin, est-ce que vous avez déjà menti sur votre CV?
7: Non.
5: Bon, c'est, ouais, bon. Je n'ai pas. c'est vraiment lever la main par en pensant qu'on allait être plusieurs. Donc attention. Alors attendez, non mais c'est incroyable. C'est-à-dire que Morandini a été condamné pour corruption de mineurs, mais travaille toujours sur CNews. Mais par contre, tu mens sur ton TV, tu mens sur ton CV, sur son CV tellement j'en perds mes mots, tu perds ton boulot. Au lieu de signer un CDI, ce pauvre monsieur a signé une condamnation. Comme quoi, s'inventer des expériences professionnelles, ça peut t'amener très loin, jusqu'au tribunal. Et oui, même avoir une relation avec des mineurs, ça t'amène à la télé.
6: Pardon, oui. Il a été condamné à combien de d'années, de mois de prison? Je sais pas, il a été, vous savez pas?
5: Alors,
6: deux ans avec sursis, me dit Greg.
5: C'est vrai?
6: Bravo, ouais, ah, vous voyez, vous êtes très en équipe avec
5: Greg. Eh ben oui, c'est parce que j'ai écrit avec Greg, c'est. On en apprend plein aujourd'hui.
6: Deux ans avec sursis. Il doit rester. 3 minutes,
5: ah oui,
6: allez-y.
5: Bon, okay. Alors, je sais même où j'en suis. Mais franchement, ah, c'est bon, je reprends. Mais franchement, on vit dans une insécurité permanente. Car maintenant, je l'avoue, sur mon CV, j'ai écrit centre d'intérêt patinage artistique. Bon, bah voilà, je vais l'avouer devant vous, ok. Et je vais l'avouer à l'antenne. Je déteste ça. Voilà, et j'en fais très mal. C'est bon pour vous? Venez me chercher, mettez-moi les menottes, appelez-moi un avocat, celui de Morandini de préférence. Hein. Et dernière nouvelle, et pas des moindres, attention, j'espère que vous êtes prêts. Jordan Bardella aperçu avec une jeune héritière de 22 ans.
6: Mais oui, on a vu.
5: Ouais, vous avez vu ça ou pas? Ah là, David, ça vous
4: a échappé.
6: J'attends la suite.
5: On attend la blague ou pas? Aux États-Unis, les nouvelles les plus récentes sont que Trump a menacé d'invoquer l'insurrection. Et nous, on va parler des histoires d'amour de Monsieur Bardella. En France, la politique ressemble à voici. Ok, aux États-Unis, on discute, de reverser une démocratie, de reverser.
6: Oula, c'est voilà. Difficile ce matin.
5: Je vais continuer. C'est les lunettes. Je vous dis, c'est pas des vraies lunettes, donc forcément, une démocratie comme un programme télé. Ici, un couple fait la une, et là-bas, un pays entier se demande s'il va tenir jusqu'au prochain épisode. En France, on se demande qui dort avec qui. Chacun ses priorités et son niveau de stress quand même. Vous vouliez dire quelque chose?
6: Non, parce qu'en fait, la femme avec laquelle sort Jordan Bardella, apparemment, c'est la petite fille Camilla de Bourbon, je crois.
4: Et de Bourbon Parme, exactement.
6: De Bourbon Parme,
5: mais
6: celle qui avait dit. Elle avait dit dans une émission de télé quand elle était petite, on fait beaucoup de bêtises avec ma sœur, on se cache derrière les arbres. Et on fait bouh.
5: Je crois que ça me dit quelque chose. En tout cas, merci pour cette intervention. Je pense avec que plaisir. Tout le monde voulait vous entendre. Il me reste encore un tout petit peu de temps, donc je vais m'en profiter si ça vous dérange pas. Parce que si vous voulez de vrais sujets d'actualité, j'en ai. Par exemple, on est passé de -3 à 8 degrés. Voilà, vous rendez compte qu'on ne change pas de saison mais de planète. Pendant que des glaciers fondent plus vite que la glace dans le Mojito, nous, tranquilles, on débat sur une actu inutile. Merci Ilana. Donc,
6: j'ai 10 secondes.
5: Voilà, alors c'est comme si j'avais une carrière, un enfant, deux apparts à gérer et que je perdais mon temps à essayer de comprendre pourquoi il n'a pas répondu à mon ça va. Ok, c'est exactement ce qui se passe. Pourquoi? Parce que je suis française, donc j'ai les mêmes priorités absurdes.
6: Eh bien, merci beaucoup.
5: Merci.
6: Meryl Pénélope, vous ferez la suite de votre chronique. Mais c'est plus vivant comme ça. Merci Meryl, on se retrouve très bientôt.
7: Merci beaucoup Meryl, merci Ilana. Tout de suite, l'invité politique de David Revaud-Allonne, c'est Georges Marc Benamou, journaliste, écrivain et producteur pour son livre « Dans les secrets de Mitterrand ».
8: Madame.
9: Bonjour David de Revaud-Allonne.
8: Vous êtes producteur de cinéma, journaliste, écrivain, auteur de nombreux ouvrages. Vous avez également été conseiller à la culture de Nicolas Sarkozy et 20 ans plus tôt proche de François Mitterrand. Et justement, dans quelques jours, sera publié un livre dans le secret de Mitterrand qui réunit 3 de vos ouvrages, le dernier Mitterrand, jeune homme, vous ne savez pas de quoi vous parlez, et dites-leur que je ne suis pas le diable. C'est évidemment à l'occasion du 30e anniversaire de la mort du premier président socialiste de la 5e République qui sortira en janvier. Et dans une préface inédite, vous racontez votre dernier déjeuner à l'Élysée avec François Mitterrand. C'était le jour de son dernier conseil des ministres. Il est très malade et il vous fait cette confidence. Je suis le dernier des grands présidents. Et il ajoute: à cause de l'Europe, à cause de la mondialisation, à cause de l'évolution des institutions. Et 30 ans plus tard, force est de constater qu'il avait bien vu juste.
9: C'est même encore, il y a d'autres extraits qui sont tous assez saisissants. Moi-même, je me suis retourné sur finalement ces rencontres importantes dans ma vie, nombreuses dans les 3 dernières années avec Mitterrand. J'ai essayé de les réunir à la demande des éditions Plon et de Loïc Barret, de Fabrice Almeida, etc. Et en me replongeant dans les écrits, c'est fascinant. C'est-à-dire qu'il a une lecture, une connaissance de l'histoire et de la Ve République et des hommes qui fait que de nombreux jugements ressemblent, sont les commentaires de ce qui se passe aujourd'hui, de ce marasme, de ce chaos. Et dans la suite de cette conversation, ce jour-là, j'en parle aussi, il décrit ce président affaibli, il décrit le retour de la 4e République et il prédit la fin d'un système. Ce qui m'a intéressé, c'est que dans le marasme, la médiocrité dans laquelle on est, alors on peut aimer ou ne pas aimer Mitterrand, lui trouver bien des qualités, lui trouver des défauts, et parfois dans son passé, on pourra en parler, mais il est indéniable que c'était d'un autre niveau, et que c'est très important de relire, selon moi, ces textes. C'est pour ça qu'on les réédite dans un moment de néant, où beaucoup de gens se posent des questions sur quelles institutions, quel futur, quel déclin ou quel sursaut.
8: Alors, vous écrivez que ensuite, c'est l'ère des petits présidents, sitôt élus, sitôt périmés. Et alors, vous qui avez bien connu non seulement François Mitterrand, mais aussi Nicolas Sarkozy, qu'est-ce que vous pensez d'Emmanuel Macron? Je rappelle que vous écrivez de lui qu'il est en train de, je cite, méthodiquement déglinguer les rouages pourtant bien huilés de la Ve République.
9: Qui le contesterait?
8: Au jour d'aujourd'hui, c'est difficile.
9: Qui le contesterait? Moi qui votais Macron, le constat, je l'ai redouté, je veux pas dire que j'avais raison, je l'ai redouté à un moment où on sentait qu'il méprisait la droite, la gauche, ce qu'il allait en faire, et qu'il a décidé de couper l'APL de 5 euros en même temps que... Donc ça a duré très, très tôt, je me souviens, j'ai appelé Cohn-Bendit, qui est mon ami Cohn-Bendit, qui à l'époque était macronolâtre, je sais pas comment on dit, et il le défendu, j'ai dit, mais ça peut pas être la première décision. La deuxième qui m'a choqué rétrospectivement, c'est cette crise de nerfs du jeune homme qui vire le général Duvivier, chef d'état-major des armées, présence de l'ubris, déjà, la chose militaire, cette idée, on est en guerre contre le général Duvivier, on sera en guerre contre le Covid, on va être en guerre contre les Russes, on est en guerre contre le chômage, en fait, tout ça. Et finalement, je parle des décombres, parce qu'on est sur des décombres institutionnels.
8: Pour vous, la Ve République est un champ de ruines?
9: Oui, je dis pas qu'il faut condamner la Ve République, mais la France est dans un état, pardon, c'est la banalité, mais je crois qu'aujourd'hui, les gens n'ont plus, on a vaguement suivi que le gouvernement, le cornu, a un temps sauvé sa peau, mais enfin, qu'on donne les clés du pays à un banquier génial, un Mozart de la finance, et nous sommes le pays le plus endetté d'Europe, au point qu'on se demande si le FMI va pas arriver. Alors, c'est pas Macron en soi, mais c'est le macronisme. Un pays avec une gauche, une droite, certes en mauvais état, on se retrouve avec un pays qui va se voir proposer l'extrême droite ou l'extrême gauche, encore plus fasciste parfois que l'extrême droite. On a lâché sur l'industrie depuis 20 ans, sur l'éducation et sur la lecture depuis 30 ans. Je suis pas un décliniste, mais il y a de quoi s'inquiéter.
8: L'extrême gauche, encore plus fasciste que l'extrême droite, c'est ce que vous venez de dire. Vous citez justement le sénateur Mélenchon, le plus mitterrandolâtre d'entre nous, qui n'était pas à l'époque transformé en un Doriot acharné à vouloir éteindre les lumières de la République. Pour vous, c'est son objectif, à Jean-Luc Mélenchon?
9: Oui, c'est pas un scoop là. Hein, oui, le franc-maçon.
8: Républicain, laïque,
9: etc. C'est muet. C'est. Moi, je m'intéresse beaucoup à ces mutations, ce qu'on a appelé dans les années 30 la dérive fasciste. Philippe Burin, grand historien genevois, qui est pas un de mes amis, a écrit un livre fondamental dans les années 90 sur la dérive fasciste. Comment DA, socialiste, Doriot, communiste, bergerie radicale, socialiste à l'époque, sont devenus des nazis. Alors, je dis pas que Mélenchon est nazi, lui, il invente une sorte d'hybridation avec l'islamisme, mais est perverse. On l'a vu devant cette fameuse commission qui a déroulé le tapis rouge, preuve encore, là encore, des décombres et de l'impuissance des parlementaires qui voulaient cette commission et qui lui donnent la parole. Enfin, revenons. Ce ce qui est intéressant, c'est effectivement l'évolution matricielle de ces gens-là. On sentait des choses à l'œuvre, la poutre qui travaille, la rencontre bien opportune avec l'islamisme, l'idéologie qu'on a appelée Durban, ce qui s'est pensé dans les bouillons de culture, la jonction entre un certain trotskisme et l'islamisme, tout ça il l'a récupéré. Ses bons copains lui ont dit, bah écoute, regarde les banlieues, tu peux être président, tu peux y arriver, tu vas y arriver. Et puis il n'a pas donné des instructions, il n'a pas distribué le protocole des sages de Sion et demandé qu'on fasse des essais antisémites. C'est venu normalement.
8: C'est venu normalement.
9: Et pardon, ça peut scandaliser, mais il y a des gens qui ont une typologie des historiens devraient. C'est un peu polémique, mais je pense que ça peut être une typologie des SA chez certains. LFistes.
8: Une typologie des Assad, des sections de...
9: Oui, l'aile gauche du parti nazi, c'est-à-dire la section berlinoise dirigée par Goebbels. Oui, il y a cette obsession du juif, cette détestation, cet appel à la violence, cette chasse à l'homme. Oui, il y a un mimétisme comme ça, et Burin en parle aussi dans sa dérive fasciste.
8: Et alors, quel regard vous portez sur le Parti Socialiste qui avait été fondé, faut-il le rappeler, par François Mitterrand il y a plus d'un demi-siècle au Congrès d'Épinay? Est-ce que vous estimez qu'il l'a perdu son âme, ou plutôt qu'il l'a vendu justement à Jean-Luc Mélenchon en s'alliant avec eux, en s'alliant avec les Insoumis aux dernières législatives?
9: On ne sait plus. Là, il est revenu du côté des démocrates. Il a rompu avec ces islamo-gauchistes, etc. Mais enfin, bon, c'est pas mieux. Non, je poserais un regard un peu désabusé. Mitterrand, et pour revenir à ses conversations avec Mitterrand, il était un socialiste, mais il était aussi mitterrandien. Et il voyait, c'est tout. Là aussi, c'est pas absolument génial, ils s'en le disent. La gauche démocratique, c'est aussi la rencontre, et minoritaire en France, c'est la rencontre entre un destin et la France. Donc ça s'est passé exceptionnellement dans l'histoire de France, avec Léon Blum, ça a pas duré très longtemps, avec ma naissance, avec Mitterrand, un peu avec Hollande. Lui prédisait que si les gens n'étaient pas plus inventifs, s'ils restaient les petits bourgeois, il avait pas beaucoup de considération pour les socialistes, ce serait les prochains chefs ramèneraient le parti là où il était, c'est au niveau de la SFIO, et qu'il voyait après lui des petits avocats de province. Faut dire qu'il était provincial et qu'il était avocat, donc c'était pas, voyez l'image. Et quand on le relit, je pense que là encore il avait assez raison. Au fond, ça manque de souffle, ça manque de destin, ça manque de grandeur, de cette grandeur un peu complexe, un peu machiavélique qu'il a incarné, bien sûr.
8: Et ce retour en arrière, c'est aussi une vraie réflexion sur l'époque, rétrospectivement. Je vous cite encore. Au moment où je devins, à l'occasion de la rédaction de ces mémoires interrompues, ce dernier confident du dernier Mitterrand, les réseaux sociaux n'existaient pas plus que les nombreuses chaînes d'infos qui, mieux que les tabloïds anglais, rythment désormais nos vies, nos passions, nos pulsions. Comment aurait-il pu y survivre, ce Casanova qui ne vivait que par le secret, les coups politiques et les nuits aventureuses? Aujourd'hui, François Mitterrand n'aurait aucune chance de dérouler cette carrière et d'être élu président.
9: Ben oui, le résumé, c'est François Hollande avec son petit casque et sa petite moto.
8: Et son scooter.
9: Qui s'est fait avoir, oui.
8: D'accord. Pour vous, l'époque, les réseaux sociaux, c'est quelque chose du, c'est une dérive finalement qui joue aussi sur notre devenir démocratique.
9: Écoutez, les réseaux sociaux. Oui, je suis très frappé par l'impuissance là aussi des démocrates à réguler les réseaux sociaux, l'anonymat. Le patron de Disney, qui est pas un homme de gauche, pas un gauchiste, avait une réflexion très intelligente il y a 2 ans et qui doit nous faire réfléchir. Il a dit. Hitler aurait aimé, adoré les réseaux sociaux. Au fond, c'est quoi l'hitlérisme? Est né par la radio, par l'émotionnel. Enfin, il faut relire McLuhan, que vous connaissez, etc. Les médias de l'émotionnel et les réseaux sociaux sont les médias d'un émotionnel proliférant et dangereux. Peuvent être le meilleur comme le pire, mais plus le pire que le meilleur, me semble-t-il, dans la répercussion des mauvaises idées, de l'antisémitisme en particulier. Donc je pense que nos gouvernants qui parlent beaucoup, le président qui parle beaucoup, là, qui a fait un tour de France pour parler à des réseaux sociaux, personne n'a été foutu de demander la fin de l'anonymat sur les réseaux sociaux, ce qui couperait l'antisémitisme en grande partie, l'homophobie, toutes ces haines, etc. Donc moi je suis un peu fatigué comme ça de la fameuse parole performative. comment dire, c'est les politiques qui parlent et rien ne se passe.
8: Ce qui frappe, c'est finalement les qualités de visionnaire de l'ancien président. Les commentaires de Mitterrand, écrivez-vous, ce sont des leçons de vie pourtant politiques dangereux. Est-ce que vous pensez que sa pensée, sa pratique, sa méthode pourrait aujourd'hui permettre de juguler ce qui vient, les vents mauvais qui soufflent, le populisme, l'extrême droite et ce que nous promettent les sondages pour les prochaines élections présidentielles?
9: Sa méthode, non, mais deux choses. La vigilance. Moi, j'ai été très frappé dans les conversations de ce républicain indiscutable qui était inquiet d'un retour à des régimes autoritaires. Ça se passe nos conversations de 92 et 95. Et il me dit, oui, ça peut revenir. On parlait à ce propos de l'élection 1848 où on voyait Lamartine élu, et ça sera un raz-de-marée pour Napoléon III, etc. Qui n'était pas... Mais la fragilité de la démocratie, et lui qui s'est battu avec les gaullistes qui ont souvent flirté sous la 4ème République, même la 5ème avec les lignes jaunes de l'autoritarisme, voyait venir à la droite de la droite beaucoup de choses. Fragilité. La deuxième leçon qu'on peut retenir, c'est que finalement sa définition de la gauche, elle tient toujours. On le lira dans à la fin du dernier Mitterrand, je crois. Finalement, la gauche, c'est les classes populaires. C'est les classes laborieuses, les classes populaires et les classes intellectuelles, comme disaient les communistes, amenées par, transcendées par un homme comme Mitterrand ou comme a pu être Blum. C'est pas, comme le disait la fondation Terra Nova, qui a dit, il faut débrancher les classes populaires. Dans les années 2000, elle a été très inspirée. Elle a écouté Terra Nova et elle a écouté, vous savez comment s'appelle ce géopoliticologue qui aime beaucoup le Qatar et moins Israël?
8: Je vois de qui vous voulez parler.
9: Voilà, bon, ils ont dit on lâche les juifs et on lâche les ouvriers, quoi. Je caricature, mais tout ça, c'est la dérive des petits avocats de province dont Mitterrand se moquait.
8: Merci Georges-Marc Benamou. Je rappelle le titre, votre livre, Dans le secret de Mitterrand, c'est aux éditions Plomb et ça sort dans quelques jours, au mois de janvier. À très bientôt sur Radio J.
9: Merci David.
0: Merci beaucoup David. On vous retrouvera bien sûr demain à 7h45 sur Radio J et en podcast sur radioj.fr. Restez avec nous sur Radio J. Dans quelques secondes, un nouveau journal de l'actualité avec Nina Alouche. Il sera 8h sur Radio J.
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3: Au programme de cette édition, la rencontre entre Benjamin Netanyahou et Donald Trump à Washington, les détails, les enjeux avec notre correspondante en Israël, Myriam Amann, puis la chronique géopolitique de Mohamed Sifaoui. On fait tout de suite un tour d'horizon de l'actualité sur RCJ.
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3: Le Premier ministre israélien Benjamin Netanyahou doit rencontrer le président américain Donald Trump à Washington pour la première fois depuis le début de la guerre au Moyen-Orient. Donald Trump a jugé de son côté que les discussions avec Téhéran avaient de bonnes chances d'aboutir, alors que les dirigeants iraniens ont démenti négocier avec les États-Unis au troisième jour de pause des hostilités. L'armée israélienne poursuit dans la bande de Gaza ses éliminations de membres du Hamas liés au 7 octobre. Un terroriste de la force Nourbar, Mohabou Al-Arish, a été éliminé. Il avait participé à une cérémonie de mise en scène de libération d'un citoyen israélien détenu par le djihad islamique lors d'une autre frappe menée ce week-end dans le nord de Gaza. Abdel Nasser Al-Aziz Makame, commandant de la police du Hamas, a également été éliminé. Les tensions sont toujours vives en Cisjordanie. Des soldats de Tsahal ont été déployés après que des Israéliens ont bloqué des véhicules palestiniens et leur ont lancé des pierres, selon un porte-parole de Tsahal. Un véhicule palestinien aurait dérapé et percuté un Israélien. D'après le magazine David Adom, la victime, un jeune homme de 17 ans, a été légèrement blessé et transporté à l'hôpital Belinson de Petah Tikva. Le conducteur a été interpellé. Des Palestiniens ont par ailleurs été filmés en train de dérober l'arme d'un soldat en permission dans le sud des collines de Hebron. Quatre hommes en lien avec ce vol ont été arrêtés et l'arme volée a été retrouvée simultanément. Les autorités sécuritaires israéliennes ont approuvé la libération de 60 détenus des prisons d'Ofer et de Sdetemam en leur transfert vers la bande de Gaza. Selon un rapport palestinien, les personnes libérées seront acheminées par le point de passage de Kerem Shalom et accompagnées par des membres de la Croix-Rouge jusqu'à l'hôpital des martyrs d'Al-Aqsa à Deir el-Bala dans la bande de Gaza. Les États-Unis ont confirmé la tenue de nouveaux pourparlers entre Israël et le Liban à Rome du 4 au 6 août dans le cadre de la création de zones pilotes avec l'armée libanaise. L'armée libanaise qui a condamné dimanche la poursuite des opérations militaires d'Israël dans le sud du Liban qui l'empêche selon elle de s'y déployer comme prévu par l'accord signé en juin entre les deux pays à Washington. Des experts de l'ONU ont appelé l'Iran à annuler les condamnations à mort de 10 jeunes hommes en lien avec les manifestations de janvier qui ont fait plusieurs milliers de morts. C'est la condamnation à mort de 12 jeunes hommes qui est évoquée, âgés à la fin de l'adolescence au début de la vingtaine, dont 2 ont déjà été exécutés le 19 juillet dernier. Ces experts sont des rapporteurs spéciaux de l'ONU et les membres des groupes de travail de l'ONU sur les disparitions forcées, mais ils ne s'expriment pas au nom de l'organisation. En France, Emmanuel Macron a appelé hier soir à Bordeaux à rester unis pour gagner la longue bataille contre le méga-feu en Gironde qui a déjà ravagé 42 000 hectares et qui, après une accalmie, connaît des reprises dans l'ensemble. Continue, il était venu apporter le soutien de l'État aux forces mobilisées contre les incendies. On ne fait pas le retour d'expérience en plein milieu de la bataille, a-t-il affirmé face aux critiques naissantes des oppositions contre, selon elle, une impréparation de l'État. Le feu est fixé, a déclaré Emmanuel Macron, mais la séquence n'est donc pas pour autant terminée. On écoute le président de la République depuis la salle de crise du centre opérationnel départemental d'incendie et de secours.
4: Il faut bien voir qu'on est confronté à un feu totalement inédit. On a la situation aujourd'hui qui est la plus dure, on n'est jamais mesuré, la plus dure depuis la Deuxième Guerre mondiale. On a plus de 160 000 hectares qui ont été brûlés d'ores et déjà et la saison est loin d'être terminée. Et c'est beaucoup plus que ce qu'on avait enregistré ces dernières années de manière record. C'est dû à une très grande sécheresse qui s'est passée évidemment ces dernières semaines, qui a asséché beaucoup de nos massifs, qui a enlevé de l'humidité, qui a créé beaucoup plus de vulnérabilité. Et on sait, ça a été le cas à Fontainebleau, c'est le cas aujourd'hui ici, on a aussi le Var, la Corse qui sont touchés, on a le Tarn qui est encore touché. Et je pense qu'il faut qu'on soit lucide, les semaines à venir seront dures et on doit tenir.
3: Et enfin, la préfecture de Seine-Saint-Denis a annoncé la fermeture pour 6 mois de la mosquée de Chanteloup à Aulnay-sous-Bois pour promotion de la violence et apologie d'actes de terrorisme à travers les prêches des imams réguliers de la mosquée et leur diffusion sur les réseaux sociaux, mais aussi à travers le discours des intervenants qu'elle invite. La mosquée diffuse une idéologie islamiste radicale qui reprend la rhétorique d'organisations terroristes, ont fait valoir les autorités. 8h05 sur RCJ, reste avec nous dans un instant, l'actualité israélienne avec notre correspondante sur place, Myriam Amman.
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3: Sur RCJ, on prend la direction d'Israël pour retrouver notre correspondante sur place, Myriam Amman. Myriam, bonjour.
6: Bonjour Elsa, bonjour à tous.
3: Benjamin Netanyahou qui a atterri à Washington, il sera reçu aujourd'hui par le président américain, une rencontre annoncée comme décisive.
6: Oui, au cœur des discussions, Elsa, sans surprise, le dossier iranien, depuis plusieurs semaines, on le sait, à Washington et Jérusalem, ont montré des points de désaccord sur ce dossier. Ces divergences ont été tempérées par des déclarations hier de part et d'autre. Le premier ministre israélien a affirmé avant de décoller vers Washington que tous les sujets seraient abordés. Il a assuré que Donald Trump était le plus grand ami d'Israël et qu'il partageait un objectif commun. Nous discuterons de tous les sujets, avant tout de l'Iran, naturellement. Notre objectif est de garantir notre sécurité, mais aussi d'élargir le cercle de la paix autour de nous, c'est ce qu'a déclaré le Premier ministre israélien. Le président américain a lui affirmé hier que sans lui, Israël aurait été détruit. Il a aussi déclaré que sur le dossier iranien, les positions d'Israël et des États-Unis étaient quasi identiques. Au cours de cette rencontre, il sera aussi question, et c'est important de le dire, de Gaza, du Liban et de la Syrie. Selon des sources à Washington, Donald Trump pourrait demander le retrait partiel d'Israël de ces territoires. Le Premier ministre israélien a annoncé avant cette visite qu'il refuserait cette demande. Autant dire, Elsa, que la rencontre s'annonce tendue malgré les déclarations des deux dirigeants.
3: Et pour la deuxième journée consécutive, Miri, l'armée israélienne abat des drones à la frontière jordanienne.
6: Oui, le porte-parole de Tzahal a annoncé tôt ce matin que l'armée de l'air avait intercepté un drone près de la frontière avec la Jordanie. Il a précisé que l'origine du tir est en cours de vérification. Alors la sirène d'alerte ne s'est pas déclenchée parce que l'appareil n'a pas traversé la frontière. Il ne représentait aucun danger pour les civils israéliens. Hier déjà, 2 drones avaient été interceptés dans la même zone et contrairement à ses habitudes, l'armée israélienne n'a toujours pas indiqué d'où ils provenaient. Les regards se tournent évidemment vers l'Iran, d'autant que la Jordanie a également annoncé hier avoir intercepté des drones dans son espace aérien. Alors si Téhéran est bien à l'origine de ces tirs, de ces tirs de drones, cela pourrait provoquer une réaction israélienne et entraîner une reprise des hostilités. Selon plusieurs sources à Jérusalem, c'est bien la raison de la discrétion de l'armée sur la provenance des drones. L'objectif serait d'éviter une escalade, en tout cas tant que Benjamin Netanyahou est en dehors du pays.
3: Par ailleurs, Myri, les renseignements israéliens s'inquiètent d'une ingérence étrangère dans les élections israéliennes.
6: Oui, le chef du Shin Bet, David Zinni, a tiré hier la sonnette d'alarme aux commissions à la Knesset. Il a affirmé que cette menace d'ingérence est aujourd'hui le deuxième défi sécuritaire du pays à la veille des élections, juste derrière le risque d'un attentat majeur. Sans surprise, l'Iran est montré du doigt, mais aussi la Turquie est dans le viseur. Les deux pays mènent, selon les renseignements israéliens, une campagne d'influence sur les réseaux sociaux. Objectif, tenter d'orienter l'opinion publique, perturber la campagne électorale et accentuer les divisions au sein de la société israélienne. Concrètement, les autorités israéliennes redoutent une multiplication de faux comptes, de campagnes de désinformation, de contenus générés par l'intelligence artificielle ou encore des financements occultes destinés à influencer le débat politique. L'Iran est déjà considéré comme un acteur actif dans ce domaine et la Turquie est désormais également dans le viseur des services de renseignement israéliens. Le président Yitzhak Herzog a lui-même appelé la semaine dernière les Israéliens à faire preuve d'une vigilance accrue face aux informations diffusées sur les réseaux sociaux.
3: Et enfin, Miri, à propos des élections, le bras de fer interne au Likoud qui se poursuit.
6: Et oui, Benjamin Netanyahou a remporté cette nuit une bataille importante au sein de son parti. Les membres du Likoud ont approuvé les trois réformes qu'il défendait pour les prochaines primaires. Alors attention, les réformes ont été adoptées à 6 voix d'écart, ce n'est pas grand-chose évidemment. La réforme la plus controversée permet aujourd'hui à Benjamin Netanyahou de réserver 8 places sur la liste électorale jusqu'à la 29e position pour y placer des candidats de son choix. Les militants ont également autorisé les ministres et députés sortants à se présenter dans les circonscriptions locale. C'est un avantage qui était jusqu'ici réservé aux nouveaux candidats du Likoud. Ces réformes étaient vivement combattues par plusieurs cadres du Likoud, emmenés par le député David Bitan, qui dénonce un renforcement du contrôle de Benjamin Netanyahou sur le parti et un recul de la démocratie interne. Les opposants de Benjamin Netanyahou au sein du Likoud affirment que le parti ne peut pas reposer sur une seule personne. Des recours devraient d'ailleurs être déposés dans les prochains jours auprès du tribunal interne du Likoud pour tenter de faire annuler le vote de cette nuit.
3: Merci beaucoup Miri Mamen pour toutes ces précisions. Bonne journée à vous.
6: Une bonne journée à tous.
3: 8h11 sur RCJ, restez avec nous dans un instant. L'analyse géopolitique de Mohamed Sifaoui.
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3: h 13 sur RCJ, on retrouve tout de suite l'analyse politique de Mohamed Sifaoui. Le monde a changé de grammaire.
9: Reprenons le fil des événements. Le 28 février dernier, les États-Unis et Israël lancent contre l'Iran une opération conjointe, fureur épique pour les uns, lion rugissant pour les autres. Une campagne de frappe d'une intensité inédite qui décapite le régime iranien et tue même le guide suprême Ali Khamenei lui-même. Suivent une quarantaine de jours de guerre, une trêve arrachée au printemps, puis ce mémorandum d'Islamabad signé à Versailles le 17 juin dernier dans la foulée du G7. On croit la page tournée, elle ne l'est pas. Début juillet, les combats reprennent tranquillement. Les deux camps tiennent le mémorandum pour caduc, pour reprendre une vieille expression, et à la mi-juillet, Washington rétablit son blocus naval des ports iraniens pendant que Téhéran frappe les bases américaines de Bahreïn, du Koweït et de la Jordanie. Le baril s'envole de près de 9%, Rien que ça, une guerre qui s'arrête et repart, voilà l'image exacte de l'époque. Même les fins de guerre ne sont plus fiables. Sur le régime, une illusion mérite d'être dissipée. Je parle évidemment du régime iranien. La mort de Khamenei n'a pas changé la nature de ce système. Le pouvoir se serait recomposé autour du Conseil suprême de sécurité nationale et des gardiens de la révolution, les fameux pasdarans. Mais la doctrine, elle, n'a pas bougé d'un pouce. Survivre coûte que coûte. Un régime blessé n'est pas vaincu pour autant. Et c'est là que réside le paradoxe le plus vertigineux. On a voulu empêcher l'Iran de se doter de la bombe en le bombardant. On lui a pourtant fourni peut-être la meilleure des raisons. La leçon nord-coréenne n'a échappé à personne, et en tout cas pas à Téhéran, qui renonce à l'arme finie comme Kadhafi, c'est ce qu'on se dit, qui la détient, négocie d'égal à égal. Croyez-le, c'est ce que pensent les gardiens de la révolution. En pilonnant les sites nucléaires, on a rendu le programme aussi plus opaque et la détermination des nouveaux dirigeants beaucoup plus farouche. Autour de l'Iran, tout l'édifice s'est effondré. Assad est tombé fin 2024, le Hezbollah est littéralement laminé, le Hamas décapité, les Houthis largement affaiblis, ce qui est appelé l'acte de la résistance, cette enceinte, ou plutôt cette ceinture de milices que Téhéran avait patiemment tissée année après l'autre, gît en morceaux désormais. À Gaza, le plan en 20 points de Donald Trump a permis le cessez-le-feu du 10 octobre 2025 et la libération 3 jours plus tard, on s'en souvient, des derniers otages vivants. Mais c'est une trêve, pas une paix. La deuxième phase, désarmement du Hamas, retrait israélien, gouvernance débarrassée des islamistes, patine toujours désespérément. Tandis que, selon plusieurs sources, plus d'un millier de Palestiniens ont encore péri depuis l'entrée en vigueur de cette trêve. Le Hamas est décapité, soit, mais l'idéologie qui l'anime n'est pas extirpée de ce territoire. Là, une question s'impose, qui gouvernera Gaza demain et au nom de quoi ?
7: Vous alertez de longue date sur le Sahel, par ailleurs. Assiste-t-on à l'effondrement d'un État ?
9: Je veux, oui, parler d'une région à la fois si proche et si lointaine, qui a été éjectée des radars médiatiques. On assiste à l'effondrement d'un modèle, désormais. Le Sahel est l'illustration la plus pure de tout ce que je viens de décrire. La fragmentation à l'état chimique. Regardez l'enchaînement. La France s'en va humiliée après l'échec de Barkhane. Les juntes au pouvoir à Bamako, Ouagadougou et Niamey se réunissent dans l'Alliance des États du Sahel, claquent la porte de la CEDEAO au début de 2025, chassent les Occidentaux et font venir les fameux mercenaires russes de l'Africa Corps, c'est-à-dire l'ex-Wagner, rebaptisés. Ces hommes se battent, certes, mais ils ne stabilisent rien. Les putschistes avaient promis la sécurité, ils ont accouché du chaos et dans le vide, les djihadistes prospèrent. La nouveauté décisive, celle qui devait nous glacer, tient en un mot, la politique ou le politique plutôt. Le JNIM, donc acronyme du groupe de soutien à l'islam et aux musulmans, Djihad Aghali, affilié à Al-Qaïda, impose depuis l'automne 2025 un blocus, littéralement, des carburants qui asphyxient Bamako. Il a pris Kidal et tué en avril dernier Sadio Camara, le ministre malien de la Défense. Et voilà qu'il appelle à un front commun et à une transition courtisan, parti, armée, autorité religieuse et coutumière. Un mouvement terroriste qui se rêve désormais force politique légitime. Ce que Aghali a compris, et c'est précisément ce qui le rend dangereux, c'est qu'on ne prend pas durablement un pays par les seules armes, on le prend en gouvernant à la place de l'État défaillant, en rendant la justice, en levant l'impôt, en assurant la route. Le modèle taliban, en quelque sorte, transposé au Sahel. À cette offensive s'ajoute une guerre dans la guerre. Le JNIM traite l'État islamique au Grand Sahara, le IGS, de Kharijit, du nom de ses premiers dissidents de l'islam des origines. Le IGS, affilié à Daesh, le lui rend en tenant pour un apostat, en le tenant pour un apostat trop tiède. Cette rivalité entre les deux internationales du djihadisme, qu'on retrouve d'ailleurs aussi en Afghanistan, structure tout le terrain. De l'attaque de l'aéroport de Niamey en janvier jusqu'au village disputé de l'Iptaku. Pendant ce temps, la menace descend vers le golfe de Guinée, vers la Côte d'Ivoire, le Bénin, le Togo et une grande partie de l'Afrique subsaharienne. Et ce qui gagne le golfe de Guinée finit tôt ou tard par se projeter sur l'Europe. Par le terrorisme comme par les routes migratoire. Alger observe ce qui se joue à sa frontière méridionale avec une inquiétude qu'elle dissimule mal, elle qui fut jadis l'arbitre du Nord Mali et que l'AES a délaissé au profit de Moscou. Le Sahel n'est pas une crise oubliée, loin de là. C'est un laboratoire de ce qui vient après l'État. Alors, je le répète, restons attentifs à ce qui est en train de se passer au Sahel, car cela pourrait avoir des conséquences immédiates sur la France et sur les pays du sud de l'Europe.
7: Quel enseignement devraient donc la France et l'Europe tirer de cet été 2026 ?
9: Un seul, à mon sens, mais il est cardinal. Dans un monde redevenu brutal, tout devient une arme. L'énergie à Hormuz, la défense en Ukraine, les minerais avec la Chine, le carburant et le pain au Sahel. On ne fait plus la guerre seulement avec des armées. On l'a fait avec des goulets d'étranglement, des embargos, des dépendances soigneusement entretenues chez l'adversaire. Or, l'Europe, dans ce paysage, est une puissance à découvert, civile, dans un monde redevenu prédateur, prospère au milieu de fauves affamés. Elle a cru pouvoir vivre indéfiniment des dividendes de la paix, après la Seconde Guerre mondiale et après le temps des décolonisations. L'autonomie stratégique dont on faisait naguère un slogan de colloque est devenue une question de survie. Énergétique, militaire, industrielle, frontalière. Le réveil sera coûteux, très coûteux, croyez-le, et on commence à le ressentir. D'ailleurs, les conséquences d'Hormuz sont visibles dans nos stations essence et la situation au Sahel est perceptible sur les côtes espagnoles et ces centaines de migrants clandestins qui s'y diversent chaque jour et s'éloignant ainsi de la misère et de l'aridité de leurs terres. Je veux terminer sur ce qui relie par-dessus tout l'Iran, Gaza et le Sahel, et que mon métier m'oblige à nommer. Dans les trois cas, on retrouve l'instrumentalisation politique du religieux, l'islamisme chiite des Pasdaran, l'islamisme sunnite des frères musulmans et du Hamas, le djihadisme sahélien du JNIM et de l'EIGS, trois visages d'un même projet, celui de la conquête du pouvoir au nom de Dieu. L'Occident, lui, persiste à les traiter comme des dossiers de sécurité séparés, à confier l'Iran aux diplomates, Gaza aux médiateurs, le Sahel aux militaires, sans jamais lire la partition d'ensemble. Cet aveuglement-là est notre première vulnérabilité, enfin c'est la vulnérabilité de nos dirigeants, bien avant nos manques d'avions ou de munitions. Au fond, tout se ramène à ceci. Le monde, tel qu'il est aujourd'hui, a changé de grammaire, on l'a dit dès le début, mais les Européens continuent d'en parler à l'ancienne. Nous conjuguons l'ordre au présent quand il est passé, la puissance au conditionnel quand elle est redevenue impérative. Tant que durera ce contresens, nous n'anticiperons rien. Nous nous contenterons de traduire avec un temps de retard, comme toujours, le récit des autres. Par conséquent, je pense sincèrement qu'il faut reconstruire une véritable pensée stratégique.
7: Merci beaucoup Mohamed Sifaoui, c'est la fin de cette édition sur RCJ. Merci à toutes et à tous de l'avoir suivi. On se quitte en musique, la dernière chanson de Boy George, Odd Nearcode, We Will Dance Again.

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1: Bonjour à tous et bienvenue dans votre journal. Nous sommes le mardi 28 juillet et voici les titres. Marseille pleure l'un de ses derniers grands témoins de la barbarie nazie. Claude Arrovas s'est éteint samedi soir à l'âge de 85 ans. Survivant de la terrible rafle du quartier Saint-Jean perpétrée le 24 janvier 1943, où il avait perdu 11 membres de sa famille, il n'a cessé de consacrer sa vie à transmettre la mémoire auprès des jeunes générations. Sa cousine Suzanne Lopez lui rend hommage au micro de Nathan Sperling.
2: Je suis la petite cousine de Claude Arrovas qui a subi le crime contre l'humanité en 1943. Il avait 2 ans. Très proche de ma maman, qui a subi le même sort. Une personne charmante, aimante. Il s'est marié, son épouse Martine, une femme formidable. Il a eu 2 enfants et a eu une vie exemplaire. Il a beaucoup travaillé, il aimait les gens, surtout notre famille. Il a porté toujours la bonne parole. Il s'est battu pendant des années pour faire reconnaître le crime contre l'humanité avec le collectif Saint-Jean. Ils ont été reçus à l'ambassade en Allemagne, à Berlin. Il va beaucoup nous manquer, surtout qu'il reste un frère en Israël, Maurice, qui a 95 ans. Repose en paix, Claude.
1: Le parquet de Marseille a confirmé hier l'ouverture d'une enquête, notamment pour tentative d'extorsion en bande organisée après l'incendie d'une voiture appartenant à l'influenceuse marseillaise Carla Moreau. Un mot déposé à son domicile réclamait un versement de 60 000 euros pour le compte de la DZ Mafia. Les Calanques de Marseille, désignés par le site anglais Sports Shoes comme les plus beaux sentiers de randonnée au monde, un paysage à couper le souffle qui arrive devant un site croate et suisse. La boutique Normale continue son expansion à Marseille. Ouverture de la 9e boutique prévue dès demain à 9h au centre commercial Bonneven dans le 8e arrondissement. Une ouverture qui arrive 3 mois seulement après celle du centre Bourse. Le Festival international d'échecs de Marseille revient pour une 19e édition depuis hier et jusqu'au 2 août.

0: On est vraiment ouvert à tous avec des animations qui sont organisées pour toutes et tous. Tous les Marseillais, tous les touristes sont invités à venir apprécier l'ambiance du festival. Voilà, donc on organise à la fois une initiation en freestyle chess, mais aussi un tournoi ouvert à toutes et tous sans licence. Donc un tournoi qui sera payant, mais avec bien sûr un lot à la clé pour les gagnants.
1: Et puis c'est une nouvelle vague de chaleur qui va s'abattre sur la France à partir d'aujourd'hui. Le thermomètre va avoisiner les 40 degrés un peu partout. À Marseille, les minimales sont de 25 degrés et les maximales de 30 pour aujourd'hui. À 10h dans l'émission Méditerranée, Magali Barthès revient sur l'initiative des pères et fils Marcos qui ont fait le choix de se faire tatouer le numéro de matricule de leur mère et grand-mère René Marcos, rescapée d'Auschwitz, quelques jours après son décès. En guise de devoir de mémoire, ne manquez pas cette émission exceptionnelle. Je vous retrouve dans quelques minutes pour mon édito. En attendant, je vous souhaite de passer une excellente journée. Buvez, restez à l'ombre, fermez les volets et surtout, prenez bien soin de vous.
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1: Il y a des rencontres qui marquent une vie. Celle que j'ai eue avec Claude Arovas le 20 octobre dernier au musée des déportations sur le Vieux-Port de Marseille restera gravée. Ce jour-là, Claude ne racontait pas seulement son histoire. Il nous transmettait une part de notre histoire, une histoire faite de douleur, d'injustice, de courage et d'espérance. À seulement 2 ans, son destin bascule. Ses parents sont arrêtés lors des rafles du Vieux-Port. Comme tant d'autres familles, ils sont emportés dans la folie meurtrière d'un régime qui voulait effacer des vies, des noms et des destins. Lui est déporté à Fréjus, avant d'être caché, protégé par des femmes et des hommes qui, au péril de leur propre existence, choisirent l'humanité plutôt que la peur. Grâce à eux, il survivra. Mais survivre n'était pas pour Claude Arovas une fin en soi. Toute son existence fut consacrée à témoigner, à raconter inlassablement ce que fut cette période sombre de notre histoire, à mettre des mots sur l'indicible pour que jamais le silence ne l'emporte sur la vérité. En l'écoutant, ce 20 octobre, jour même où il y a 82 ans, sa tante et ses 5 cousins étaient raflés au château de la Verdière, j'ai compris que les témoins comme lui étaient bien plus que des passeurs de mémoire. Ils étaient notre conscience collective. Leurs paroles nous obligent, elles nous rappellent que derrière les chiffres de la Shoah, derrière les grandes pages des livres d'histoire, il y avait des visages, des familles, des enfants. Il y avait Claude. Aujourd'hui, alors qu'il nous quitte, c'est une voix précieuse qui s'est éteinte. Mais son visage lui demeure, il continuera de vivre dans les salles des musées, dans les écoles, dans les cérémonies de commémoration, mais surtout dans chacune des personnes qui ont eu le privilège de croiser son regard et d'entendre son témoignage. Face à la montée de l'intolérance, de l'antisémitisme et de toutes les formes de racisme, l'héritage de Claude Arovas résonne avec une force particulière. Ce souvenir n'est pas un simple devoir de mémoire, c'est un engagement. Celui de défendre la dignité humaine, de combattre le racisme, de refuser l'indifférence. Merci Claude d'avoir trouvé la force de raconter l'insoutenable. Merci d'avoir consacré votre vie à éclairer les générations futures. Merci de nous avoir confié cette mémoire qui est désormais aussi la nôtre. Parce qu'un homme ne disparaît jamais tant que son histoire continue d'être racontée.

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0: Si en France, il existe aujourd'hui sur la base du volontariat, en Israël, la pratique du pourboire est largement répandue. Les Israéliens donnent toujours des pourboires, même lorsque le serveur accumule les erreurs, car ils savent que les serveurs, même mauvais, sont souvent des étudiants qui vivent grâce à ça. Ne rien donner est une insulte dans un pays difficile à vivre pour ceux qui n'ont pas une famille à haut revenu. Il faut savoir qu'en Israël, le coût du service est rarement inclus à la note finale. Alors, combien devez-vous donner de pourboire à un serveur? Petit mode d'emploi du pourboire en Israël. Dans un bar, de 10 à 15% du montant de la boisson, et plus si le serveur s'est bien occupé de vous. Bagagiste et femme de ménage dans un hôtel, entre 20 et 50 shekels selon le nombre de bagages et la classe de l'hôtel. Dans les taxis, en général, on arrondit la somme de quelques shekels. Chez le coiffeur, en règle générale, on laisse 10 shekels pour un shampoing, pour une coupe homme ou pour une couleur, et un peu plus s'il y a coupe et brushing, jusqu'à 50 shekels s'il y a lissage qui prend des heures. À la station essence, vous pouvez laisser 5 shekels à la personne qui vous sert, mais ce n'est pas une obligation, le prix est légèrement plus cher que si vous vous servez vous-même. Pour la livraison de nourriture à domicile, il est recommandé de laisser 10 shekels au livreur du supermarché, 5 suffisent pour des sushis ou une pizza. Contrairement à d'autres nationalités, les Français en vacances ont plutôt mauvaise réputation car ils laissent peu de pourboire. Alors, si vous avez le moindre doute, n'hésitez pas à vous renseigner afin de connaître la bonne pratique.
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2: Le Premier ministre israélien Benjamin Netanyahou doit rencontrer le président américain Donald Trump à Washington pour la première fois depuis le début de la guerre au Moyen-Orient. Donald Trump a jugé de son côté que les discussions avec Téhéran avaient de bonnes chances d'aboutir, alors que les dirigeants iraniens ont démenti négocier avec les États-Unis au troisième jour de pause des hostilités. L'armée israélienne poursuit dans la bande de Gaza ses éliminations de membres du Hamas liés au 7 octobre. Un terroriste de la force Nourba, Moabou Al-Arish, a été éliminé. Il avait participé à une cérémonie de mise en scène de libération d'un citoyen israélien détenu par le djihad islamique lors d'une autre frappe menée ce week-end dans le nord de Gaza. Abdel Nasser Al-Aziz Makame, commandant de la police du Hamas, a également été éliminé. Les tensions sont toujours vives en Cisjordanie. Des soldats de Tsahal ont été déployés après que des Israéliens ont bloqué des véhicules palestiniens et leur ont lancé des pierres, selon un porte-parole de Tsahal. Un véhicule palestinien aurait dérapé et percuté un Israélien. D'après le magazine David Adom, la victime, un jeune homme de 17 ans, a été légèrement blessé et transporté à l'hôpital Belinson de Petah Tikva. Le conducteur a été interpellé. Des Palestiniens ont par ailleurs été filmés en train de dérober l'arme d'un soldat en permission dans le sud des collines de Hebron. 4 hommes en lien avec ce vol ont été arrêtés et l'arme volée a été retrouvée simultanément. Les autorités sécuritaires israéliennes ont approuvé la libération de 60 détenus des prisons d'Ofer et de Sdetemam en leur transfert vers la bande de Gaza. Selon un rapport palestinien, les personnes libérées seront acheminées par le point de passage de Kerem Shalom et accompagnées par des membres de la Croix-Rouge jusqu'à l'hôpital des martyrs d'Al-Aqsa à Deir el-Bala dans la bande de Gaza. Les États-Unis ont confirmé la tenue de nouveaux pourparlers entre Israël et le Liban à Rome du 4 au 6 août dans le cadre de la création de zones pilotes avec l'armée libanaise. L'armée libanaise qui a condamné dimanche la poursuite des opérations militaires d'Israël dans le sud du Liban qui l'empêche selon elle de s'y déployer comme prévu par l'accord signé en juin entre les deux pays à Washington. Des experts de l'ONU ont appelé l'Iran à annuler les condamnations à mort de 10 jeunes hommes en lien avec les manifestations de janvier qui ont fait plusieurs milliers de morts. C'est la condamnation à mort de 12 jeunes hommes qui est évoquée, âgés à la fin de l'adolescence au début de la vingtaine, dont 2 ont déjà été exécutés le 19 juillet dernier. Ces experts sont des rapporteurs spéciaux de l'ONU et les membres des groupes de travail de l'ONU sur les disparitions forcées, mais ils ne s'expriment pas au nom de l'organisation. En France, Emmanuel Macron a appelé hier soir à Bordeaux à rester unis pour gagner la longue bataille contre le méga-feu en Gironde qui a déjà ravagé 42 000 hectares et qui, après une accalmie, connaît des reprises dans l'ensemble continue. Il était venu apporter le soutien de l'État aux forces mobilisées contre les incendies. On ne fait pas le retour d'expérience en plein milieu de la bataille, a-t-il affirmé face aux critiques naissantes des oppositions contre, selon elle, une impréparation de l'État. Le feu est fixé, a déclaré Emmanuel Macron, mais la séquence n'est donc pas pour autant terminée. On écoute le président de la République depuis la salle de crise du centre opérationnel départemental d'incendie et de secours.
3: Il faut bien voir qu'on est confronté à un feu totalement inédit. On a la situation aujourd'hui qui est la plus dure, on n'est jamais mesuré, la plus dure depuis la Deuxième Guerre mondiale. On a plus de 160 000 hectares qui ont été brûlés d'ores et déjà et la saison est loin d'être terminée. Et c'est beaucoup plus que ce qu'on avait enregistré ces dernières années de manière record. C'est dû à une très grande sécheresse qui s'est passée évidemment ces dernières semaines, qui a asséché beaucoup de nos massifs, qui a enlevé de l'humidité, qui a créé beaucoup plus de vulnérabilité. Et on sait, ça a été le cas à Fontainebleau, c'est le cas aujourd'hui ici, on a aussi le Var, la Corse qui sont touchés, on a le Tarn qui est encore touché. Et je pense qu'il faut qu'on soit lucide, les semaines à venir seront dures et on doit tenir.
2: Et enfin, la préfecture de Seine-Saint-Denis a annoncé la fermeture pour 6 mois de la mosquée de Chanteloup à Aulnay-sous-Bois pour promotion de la violence et apologie d'actes de terrorisme à travers les prêches des imams réguliers de la mosquée et leur diffusion sur les réseaux sociaux, mais aussi à travers le discours des intervenants qu'elle invite. La mosquée diffuse une idéologie islamiste radicale qui reprend la rhétorique d'organisations terroristes, ont fait valoir les autorités.
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8: On les surnomme le Grand Canyon français. Les gorges du Verdon offrent l'un des paysages les plus spectaculaires d'Europe. Pendant des millions d'années, la rivière Verdon a creusé la roche calcaire jusqu'à former un canyon de près de 25 km de long avec des falaises qui atteignent parfois 700 mètres de hauteur. Mais ce qui fascine d'abord, c'est la couleur de l'eau. Un bleu turquoise presque irréel, dû aux minéraux transportés par la rivière et à la lumière du soleil provençal. Le Verdon attire les amoureux de la nature du monde entier, kayak, paddle, randonnée, escalade ou simplement promenade en voiture sur la célèbre route des crêtes. Chacun découvre les gorges à son rythme. Le sentier Blanc Martel, créé au début du XXe siècle, en hommage au grand explorateur Édouard Alfred Martel, permet de parcourir le cœur du canyon. Comptez près de 15 km de marche entre tunnels, belvédères et panoramas à couper le souffle. Le Verdon est aussi un espace naturel protégé. Plus de 2000 espèces végétales y cohabitent avec des vautours fauves, des aigles royaux, et une faune exceptionnelle. Chaque année, plusieurs millions de visiteurs viennent admirer ce chef-d'œuvre façonné par la nature. Les gorges du Verdon rappellent qu'il suffit parfois de lever les yeux

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1: Bonjour à tous et bienvenue dans votre journal. Nous sommes le mardi 28 juillet et voici les titres. Marseille pleure l'un de ses derniers grands témoins de la barbarie nazie. Claude Arovas s'est éteint samedi soir à l'âge de 85 ans. Survivant de la terrible rafle du quartier Saint-Jean perpétrée le 24 janvier 1943, où il avait perdu 11 membres de sa famille, il n'a cessé de consacrer sa vie à transmettre la mémoire auprès des jeunes générations. Sa cousine Suzanne Lopez lui rend hommage au micro de Nathan Sperling.
2: Je suis la petite cousine de Claude Arovas qui a subi le crime contre l'humanité en 1943. Il avait 2 ans, très proche de ma maman qui a subi le même sort. Une personne charmante, aimante. Il s'est marié, son épouse Martine, une femme formidable. Il a eu 2 enfants et a eu une vie exemplaire. Il a beaucoup travaillé, il aimait les gens. Surtout notre famille. Il a porté toujours la bonne parole. Il s'est battu pendant des années pour faire reconnaître le crime contre l'humanité avec le collectif Saint-Jean. Ils ont été reçus à l'ambassade en Allemagne, à Berlin. Il va beaucoup nous manquer, surtout qu'il reste un frère en Israël, Maurice, qui a 95 ans. Repose en paix, Claude.
1: Le parquet de Marseille a confirmé hier l'ouverture d'une enquête, notamment pour tentative d'extorsion en bande organisée après l'incendie d'une voiture appartenant à l'influenceuse marseillaise Carla Moreau. Un mot déposé à son domicile réclamait un versement de 60 000 euros pour le compte de la DZ Mafia. Les Calanques de Marseille, désignés par le site anglais Sports Shoes comme les plus beaux sentiers de randonnée au monde. Un paysage à couper le souffle qui arrive devant un site croate et suisse. La boutique Normale continue son expansion à Marseille. Ouverture de la 9e boutique prévue dès demain à 9h au centre commercial Bonnevaine dans le 8e arrondissement. Une ouverture qui arrive 3 mois seulement après celle du centre Bourse. Le Festival international d'échecs de Marseille revient pour une 19e édition, depuis hier et jusqu'au 2 août. Organisé par le club Marseille Échecs, l'événement veut s'imposer comme un rendez-vous majeur des échecs francophones. Juliane Romain, chargée de mission pour le club, nous présente les ambitions de cette édition au micro de Lyrone Nabé.
3: Cette édition représente un tournant pour nous, étant donné que nous souhaitons faire de cet événement un événement réellement phare dans le paysage échequien francophone. Le festival, ce n'est pas uniquement du tournoi, ce n'est pas uniquement réservé aux joueurs d'échecs, aux joueurs confirmés. On est vraiment ouvert à tous avec des animations qui sont organisées pour toutes et tous. Tous les Marseillais, tous les touristes sont invités à venir apprécier l'ambiance du festival. Voilà, donc on organise à la fois une initiation en freestyle chess, mais aussi un tournoi ouvert à toutes et tous sans licence.

0: devoirs de mémoire, ne manquez pas cette émission exceptionnelle. Je vous souhaite de passer une excellente journée. Buvez, restez à l'ombre, fermez les volets et surtout, prenez bien soin de vous.
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2: Le Premier ministre israélien Benjamin Netanyahou doit rencontrer le président américain Donald Trump à Washington pour la première fois depuis le début de la guerre au Moyen-Orient. Donald Trump a jugé de son côté que les discussions avec Téhéran avaient de bonnes chances d'aboutir, alors que les dirigeants iraniens ont démenti négocier avec les États-Unis au troisième jour de pause des hostilités. L'armée israélienne poursuit dans la bande de Gaza ses éliminations de membres du Hamas liés au 7 octobre. Un terroriste de la force Nourba, Armo Abu Al-Arish, a été éliminé. Il avait participé à une cérémonie de mise en scène de libération d'un citoyen israélien détenu par le djihad islamique lors d'une autre frappe menée ce week-end dans le nord de Gaza. Abdel Nasser Al-Aziz Makame, commandant de la police du Hamas, a également été éliminé. Les tensions sont toujours vives en Cisjordanie. Des soldats de Tsahal ont été déployés après que des Israéliens ont bloqué des véhicules palestiniens et leur ont lancé des pierres, selon un porte-parole de Tsahal. Un véhicule palestinien aurait dérapé et percuté un Israélien. D'après le magazine David Adom, la victime, un jeune homme de 17 ans, a été légèrement blessé et transporté à l'hôpital Belinson de Petah Tikva. Le conducteur a été interpellé. Des Palestiniens ont par ailleurs été filmés en train de dérober l'arme d'un soldat en permission dans le sud des collines de Hebron. 4 hommes en lien avec ce vol ont été arrêtés et l'arme volée a été retrouvée simultanément. Les autorités sécuritaires israéliennes ont approuvé la libération de 60 détenus des prisons d'Ofer et de Sdetemam en leur transfert vers la bande de Gaza. Selon un rapport palestinien, les personnes libérées seront acheminées par le point de passage de Kerem Shalom et accompagnées par des membres de la Croix-Rouge jusqu'à l'hôpital des martyrs d'Al-Aqsa à Deir el-Bala dans la bande de Gaza. Les États-Unis ont confirmé la tenue de nouveaux pourparlers entre Israël et le Liban à Rome du 4 au 6 août dans le cadre de la création de zones pilotes avec l'armée libanaise. L'armée libanaise qui a condamné dimanche la poursuite des opérations militaires d'Israël dans le sud du Liban qui l'empêche selon elle de s'y déployer comme prévu par l'accord signé en juin entre les deux pays à Washington. Des experts de l'ONU ont appelé l'Iran à annuler les condamnations à mort de 10 jeunes hommes en lien avec les manifestations de janvier qui ont fait plusieurs milliers de morts. C'est la condamnation à mort de 12 jeunes hommes qui est évoquée, âgés à la fin de l'adolescence au début de la vingtaine, dont 2 ont déjà été exécutés le 19 juillet dernier. Ces experts sont des rapporteurs spéciaux de l'ONU et les membres des groupes de travail de l'ONU sur les disparitions forcées, mais ils ne s'expriment pas au nom de l'organisation. En France, Emmanuel Macron a appelé hier soir à Bordeaux à rester unis pour gagner la longue bataille contre le méga-feu en Gironde qui a déjà ravagé 42 000 hectares et qui, après une accalmie, connaît des reprises dans l'ensemble continue. Il était venu apporter le soutien de l'État aux forces mobilisées contre les incendies. On ne fait pas le retour d'expérience en plein milieu de la bataille, a-t-il affirmé face aux critiques naissantes des oppositions contre, selon elle, une impréparation de l'État. Le feu est fixé, a déclaré Emmanuel Macron, mais la séquence n'est donc pas pour autant terminée. On écoute le président de la République depuis la salle de crise du centre opérationnel départemental d'incendie et de secours.
3: Il faut bien voir qu'on est confronté à un feu totalement inédit. On a la situation aujourd'hui qui est la plus dure, on n'est jamais mesuré, la plus dure depuis la Deuxième Guerre mondiale. On a plus de 160 000 hectares qui ont été brûlés d'ores et déjà et la saison est loin d'être terminée. Et c'est beaucoup plus que ce qu'on avait enregistré ces dernières années de manière record. C'est dû à une très grande sécheresse qui s'est passée évidemment ces dernières semaines, qui a asséché beaucoup de nos massifs, qui a enlevé de l'humidité, qui a créé beaucoup plus de vulnérabilité. Et on sait, ça a été le cas à Fontainebleau, c'est le cas aujourd'hui ici, on a aussi le Var, la Corse qui sont touchés, on a le Tarn qui est encore touché. Et je pense qu'il faut qu'on soit lucide, les semaines à venir seront dures, on doit tenir.
2: Et enfin, la préfecture de Seine-Saint-Denis a annoncé la fermeture pour 6 mois de la mosquée de Chanteloup à Aulnay-sous-Bois pour promotion de la violence et apologie d'actes de terrorisme à travers les prêches des imams réguliers de la mosquée et leur diffusion sur les réseaux sociaux, mais aussi à travers le discours des intervenants qu'elle invite. La mosquée diffuse une idéologie islamiste radicale qui reprend la rhétorique d'organisations terroristes, ont fait valoir les autorités.
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4: Aujourd'hui, dans l'émission Méditerranée, je vous propose de revenir sur l'initiative des pères et fils Marcos qui ont fait le choix de se faire tatouer le numéro de matricule de leur mère et grand-mère René Marcos, rescapée d'Auschwitz, quelques jours après son décès en guise de devoir de mémoire. Une initiative à laquelle Charlie, tatoueur sur Carnoux depuis 10 ans, alias Vustatou, s'est prêté gracieusement.
5: En hommage et en honneur de leur mère et grand-mère, du coup.
4: Vous la connaissiez ?
5: Non, pas personnellement, mais en connaissant des deux petits-fils, je me suis proposé de réaliser ce tatouage qui est lourd de sens et très chargé historiquement. Concernant le tatouage, c'était quand même pas évident à réaliser parce que c'est un tatou qui date quand même de plusieurs décennies. Donc le tatou avait vieilli, donc il s'était flouté et était devenu difficilement lisible avec le temps. Donc le but c'était de recréer le même tatouage à l'identique. Donc il a fallu utiliser des techniques différentes pour reconstituer ce tatouage ancien chargé en histoire.
4: René Louise était au courant de la volonté de son fils Joseph. Ce dernier se souvient.
6: Il m'a dit, tu fais ce que tu veux, c'est ta vie, tu feras ce que tu voudras. Elle n'a pas contredit ma démarche. Les Maoris, tous les tatouages qu'ils ont, c'est des tatouages de mémoire. Ça veut dire quelque chose, ça signifie quelque chose. Donc nous, à part marquer mon numéro, à faire tatouer le numéro de ma mère, je ne vois pas ce que je pourrais faire tatouer. Je ne me ferai tatouer jamais rien d'autre, quoi. Ah oui, ça c'est sûr qu'elle a dû avoir de la douleur parce que c'était sûrement pas fait comme moi, comme ça a été fait sur moi et comme ça va être fait sur mes fils. C'est une machine, c'est un appareil exprès que là, je pense qu'à Auschwitz, c'était une aiguille trempée dans l'encre et à la main, et fait à la main, le tatouage était fait à la main. C'est le frère d'un ami à mon fils. Voilà. Et puis il nous a offert les trois tatouages. Il a fait, bon, il l'offrira pas à tout le monde, bien entendu, mais il a fait pour un devoir, comme il a dit, c'est un devoir de mémoire. Il a l'habitude de faire des mangas, de faire d'autres tatouages, mais ça c'est la première fois. C'est clair qu'un ce jour, il y a 9 jours qu'elle est partie, elle est toujours là, et de toute façon elle sera toujours là auprès de moi. Et donc là, avec ce tatouage, encore plus, quoi. Denise Rosemater et ma mère étaient à la rue Paradis, c'est 426 je crois, rue Paradis, et après ils étaient ensemble au Baumette. Et Denise racontait, ma mère nous racontait, que ma mère chantait, parce qu'il y avait des gens qui pleuraient et tout, et ma mère, pour leur remonter le moral, chantait les chansons marseillaises et les opérettes au Baumette. Donc des Baumettes, ils ont été transférés à la gare Saint-Charles via Drancy, et Drancy via Auschwitz. Et arrivées là-bas, elles se sont retrouvées. Et quand elles ont été séparées dans le sens où elles étaient, ils les ont déshabillées, épouillées, rasées, elles se reconnaissaient plus. Dans le camp, elle a rencontré donc les sœurs Lascar. Elles habitaient à côté, pas très loin, à Marseille, et elles sont restées ensemble dans les camps. Et jusqu'à ce que Lulu Lascar décède, elles habitaient à côté. Et moi, j'ai son fils à Lulu Lascar, c'est mon ami intime. Et elles s'appelaient les sœurs de misère. Denise et ma mère donc ont témoigné dans les collèges, dans les lycées, toutes les deux ensemble. Elles étaient tout le temps, toutes les deux, pratiquement toutes les deux ensemble. Et ma mère faisait partie donc de la mémoire d'Auschwitz et de l'AFMA.
4: Même émotion pour les fils de Joseph Marcos.
7: Pour nous, je sais pas si elle était au courant parce que moi je lui en ai jamais parlé. Mais pour mon père, oui, elle était au courant. Mon père a toujours voulu se le faire tatouer et nous aussi, on a suivi justement pour sa mémoire.
8: Oui, on a voulu soutenir notre père en faisant le tatouage également.
4: On s'expose aussi malheureusement peut-être au risque de l'antisémitisme, mais quelque part, la volonté du devoir de mémoire est plus forte que le risque de l'antisémitisme.
7: Alors, on s'expose à l'antisémitisme, mais c'est vrai que avec ce qu'ils ont vécu, je pense qu'on s'expose pas à grand-chose. Et au niveau, oui, de la religion, de se faire tatouer, on dit souvent que c'est interdit. Après, c'est plus un devoir de mémoire que pour faire joli.
8: Alors, je pense qu'on réfléchit pas forcément à la douleur. On réfléchit juste au fait de se faire tatouer les chiffres, le matricule, parce qu'on peut appeler ça un matricule, de ma grand-mère, de soutenir notre père dans cette démarche également. Et comme l'a dit mon frère et comme le dit souvent mon père, c'est un devoir de mémoire du fait qu'on nous pose la question de à quoi correspondent ces chiffres. Si on nous pose la question, on pourra raconter l'histoire de notre grand-mère.
4: Oui, et peut-être aussi Je ne sais pas si vous avez des enfants, que vos enfants aussi fassent la même chose.
8: Alors que nos enfants fassent la même chose, je ne suis pas sûr. C'est eux qui décideront, très sincèrement. Maintenant, moi, mes enfants m'ont posé la question, je leur ai répondu et je leur ai dit à quoi ça correspondait. Et ils ont écouté, mais ils sont jeunes. On ne parle pas beaucoup de ça actuellement. Donc forcément, quand nous on en parle, ils vont écouter, oui.
4: Le président du CRIF Marseille-Provence, Bruno Benjamin, était présent en solidarité avec la famille.
9: Je me suis rendu chez ce tatoueur à la demande de Joseph Marcos. Il souhaitait, de manière avec une forte symbolique, se faire tatouer le numéro de déporté de sa mère sur le bras, ainsi que ses enfants, ses deux fils. Il m'a demandé d'assister à la chose. Même si je ne suis pas pour le tatouage, j'ai fait l'effort nécessaire de venir parce que j'estimais que je me devais ça à la famille, le fait d'être solidaire avec eux. Ils ont vécu l'indicible avec la déportation de leur maman, ce qu'ils ont pu vivre en tant qu'enfants. Mais c'est surtout aussi le fait de rappeler sa mémoire. J'ai trouvé leur démarche juste, et je m'explique. Quand je leur ai posé la question « Pourquoi vous faites tatouer le numéro de votre mère, le numéro de déporté de votre mère, sur le bras ?» Joseph m'a répondu « Bruno, on suscitera les interrogations des autres et on leur expliquera ce qui s'est passé. On veut lutter contre l'oubli, on veut lutter pour la mémoire. Et à ce titre, on a décidé de se marquer la peau pour rappeler ce qui s'est déroulé il y a 80 ans. » Et j'ai trouvé ça... Même si le judaïsme l'interdit, j'ai trouvé ça beau. Parce que je me suis dit, ils sont eux aussi dans la continuité du devoir de mémoire, du travail de mémoire. Ils vont contribuer à ça de leur façon. Parce que finalement, il n'y a pas qu'une façon de lutter contre pour la mémoire et contre l'oubli. Il y a plusieurs façons de le faire et eux ont peut-être finalement initié quelque chose que je trouve symbolique. C'est un fait assez extraordinaire qui s'est déroulé, un fait qu'on peut qualifier d'horrible, quelque chose qui a bouleversé le monde quand 6 millions de personnes sont exterminées. Et je pense que, effectivement, la mémoire, sur ce point précis en tous les cas, ne va pas contre la halakha. C'est mon avis, je ne suis pas... un érudit en Torah, je suis pas un rabbin, mais je trouve que, d'abord, c'est pas un dessin, ce sont que des numéros. D'accord, il n'y a pas le problème d'Avoda Zara, comme il est stipulé dans la Torah. Il y a effectivement le problème de, j'allais dire, presque de se scarifier, quoi, la peau, ce qui est pas forcément dans l'état d'esprit. C'est surtout le fait de rappeler encore une fois la mémoire de leur maman et de lutter contre l'oubli, et surtout aussi de susciter chez les autres un vrai questionnement. Vous avez, demander expliquer à leur maman ce qu'ils voulaient faire et Madame Renée Marcos leur a dit effectivement oui. Donc vous savez, quand une maman accepte que vous fassiez les choses pour encore une fois se rappeler, se souvenir, combattre l'antisémitisme aujourd'hui, c'est une forme de combat aussi, parce qu'avoir des numéros sur la peau, on est vite identifié comme juif. Donc ils peuvent aussi quelque part s'exposer, mais ils ont fait le choix, je leur dis bravo.
4: A-5503, par ce numéro de matricule, l'idéologie nazie avait voulu déshumaniser sa mère. Sur le bras de Joseph Marcos et ses fils, il est désormais un outil pour lutter contre le négationnisme.
6: C'était surtout la déshumanisation, parce que c'était plus des noms, c'était des numéros. C'était des numéros, et ma mère me disait, et c'est la seule chose qu'elle savait dire en allemand, c'était lire son numéro, parce que quand on les appelait en allemand. Et il fallait qu'elle sache par cœur leur numéro en allemand. Je vous avouerai que je me suis un peu aiguillé pour le faire, mais non, j'ai pas voulu. Voilà, mais ma mère savait son numéro en allemand. J'appelle tous les enfants de déportés à faire de même, à se faire tatouer le numéro de leurs parents. Après, ça sera leur volonté ou pas. S'ils veulent se mettre en rapport avec moi, il n'y a aucun problème. Je leur dirai, il y a un tatoueur à Carnoux qui l'a déjà fait et qui pourra leur refaire. En ce moment, là, je suis en train de voir, de programmer pour aller dans les écoles, les collèges, les lycées et témoigner et raconter l'histoire de ma mère. J'ai déjà commencé à le faire avec les CME2 de Roquefort-la-Bédoule. On est allé au camp des Milles Et je, au camp des Milles, je leur ai raconté l'histoire de ma mère. Le projet avec Bruno Benjamin, c'est de reprendre le flambeau de ma mère, aller dans les collèges et les lycées, et témoigner, raconter l'histoire de ma mère. Et comme je disais, il se peut qu'un jour, il y a une autre voix qui va arriver, une autre voix qui arrivera pendant que je parle. Voilà, après ça, c'est des choses qui sont dans la mesure du possible.
4: Et je vous propose d'écouter la chanson « Louise », un hommage à René-Louise Marcos, parole Gaël Loisel, interprété par Lionel Marcos, petit-fils de René.

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1: Bonjour à tous et bienvenue dans votre journal. Nous sommes le mardi 28 juillet et voici les titres. Marseille pleure l'un de ses derniers grands témoins de la barbarie nazie. Claude Arrovas s'est éteint samedi soir à l'âge de 85 ans. Survivant de la terrible rafle du quartier Saint-Jean perpétrée le 24 janvier 1943, où il avait perdu 11 membres de sa famille, il n'a cessé de consacrer sa vie à transmettre la mémoire auprès des jeunes générations. Sa cousine Suzanne Lopez lui rend hommage au micro de Nathan Sperling.
2: Je suis la petite cousine de Claude Arrovas qui a subi le crime contre l'humanité en 1943. Il avait 2 ans, très proche de ma maman qui a subi le même sort. Une personne charmante, aimante. Il s'est marié, son épouse Martine, une femme formidable. Il a eu 2 enfants et a eu une vie exemplaire. Il a beaucoup travaillé, il aimait les gens. Surtout notre famille. Il a porté toujours la bonne parole. Il s'est battu pendant des années pour faire reconnaître le crime contre l'humanité avec le collectif Saint-Jean. Ils ont été reçus à l'ambassade en Allemagne, à Berlin. Il va beaucoup nous manquer, surtout qu'il reste un frère en Israël, Maurice, qui a 95 ans. Repose en paix, Claude.
1: Le parquet de Marseille a confirmé hier l'ouverture d'une enquête, notamment pour tentative d'extorsion en bande organisée après l'incendie d'une voiture appartenant à l'influenceuse marseillaise Carla Moreau. Un mot déposé à son domicile réclamait un versement de 60 000 euros pour le compte de la DZ Mafia. Les Calanques de Marseille, désignés par le site anglais Sports Shoes comme les plus beaux sentiers de randonnée au monde. Un paysage à couper le souffle qui arrive devant un site croate et suisse. La boutique Normale continue son expansion à Marseille. Ouverture de la 9e boutique prévue dès demain à 9h au centre commercial Bonneven dans le 8e arrondissement. Une ouverture qui arrive 3 mois seulement après celle du centre Bourse. Le Festival international d'échecs de Marseille revient pour une 19e édition, depuis hier et jusqu'au 2 août. Organisé par le club Marseille Échecs, l'événement veut s'imposer comme un rendez-vous majeur des échecs francophones. Juliane Romain, chargée de mission pour le club, nous présente les ambitions de cette édition au micro de Lyrone Nabé.
3: Cette édition représente un tournant pour nous, étant donné que nous souhaitons faire de cet événement un événement réellement phare dans le paysage échiquier francophone. Le festival, ce n'est pas uniquement du tournoi, ce n'est pas uniquement réservé aux joueurs d'échecs, aux joueurs confirmés. On est vraiment ouvert à tous avec des animations qui sont organisées pour toutes et tous. Tous les Marseillais, tous les touristes sont invités à venir apprécier l'ambiance du festival. Voilà, donc on organise à la fois une initiation en freestyle chess, mais aussi un tournoi ouvert à toutes et tous sans licence. Donc un tournoi qui sera payant, mais avec bien sûr un lot à la clé pour les gagnants.
1: Et puis c'est une nouvelle vague de chaleur qui va s'abattre sur la France à partir d'aujourd'hui. Le thermomètre va avoisiner les 40 degrés un peu partout. À Marseille, les minimales sont de 25 degrés et les maximales de 30 pour aujourd'hui. Je vous souhaite de passer une excellente journée. Buvez, restez à l'ombre, fermez les volets et surtout, prenez bien.

0: 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Il est 11h.
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2: Le Premier ministre israélien Benjamin Netanyahou doit rencontrer le président américain Donald Trump à Washington pour la première fois depuis le début de la guerre au Moyen-Orient. Donald Trump a jugé de son côté que les discussions avec Téhéran avaient de bonnes chances d'aboutir, alors que les dirigeants iraniens ont démenti négocier avec les États-Unis au troisième jour de pause des hostilités. L'armée israélienne poursuit dans la bande de Gaza ses éliminations de membres du Hamas liés au 7 octobre. Un terroriste de la force Nourba, Mohabou Al-Arish, a été éliminé. Il avait participé à une cérémonie de mise en scène de libération d'un citoyen israélien détenu par le djihad islamique lors d'une autre frappe menée ce week-end dans le nord de Gaza. Abdel Nasser Al-Aziz Makame, commandant de la police du Hamas, a également été éliminé. Les tensions sont toujours vives en Cisjordanie. Des soldats de Tsahal ont été déployés après que des Israéliens ont bloqué des véhicules palestiniens et leur ont lancé des pierres, selon un porte-parole de Tsahal. Un véhicule palestinien aurait dérapé et percuté un Israélien. D'après le magazine David Adom, la victime, un jeune homme de 17 ans, a été légèrement blessé et transporté à l'hôpital Belinson de Petah Tikva. Le conducteur a été interpellé. Des Palestiniens ont par ailleurs été filmés en train de dérober l'arme d'un soldat en permission dans le sud des collines de Hebron. 4 hommes en lien avec ce vol ont été arrêtés et l'arme volée a été retrouvée simultanément. Les autorités sécuritaires israéliennes ont approuvé la libération de 60 détenus des prisons d'Ofer et de Sdetemam en leur transfert vers la bande de Gaza. Selon un rapport palestinien, les personnes libérées seront acheminées par le point de passage de Kerem Shalom et accompagnées par des membres de la Croix-Rouge jusqu'à l'hôpital des martyrs d'Al-Aqsa à Deir el-Bala dans la bande de Gaza. Les États-Unis ont confirmé la tenue de nouveaux pourparlers entre Israël et le Liban à Rome du 4 au 6 août dans le cadre de la création de zones pilotes avec l'armée libanaise. L'armée libanaise qui a condamné dimanche la poursuite des opérations militaires d'Israël dans le sud du Liban qui l'empêche selon elle de s'y déployer comme prévu par l'accord signé en juin entre les deux pays à Washington. Des experts de l'ONU ont appelé l'Iran à annuler les condamnations à mort de 10 jeunes hommes en lien avec les manifestations de janvier qui ont fait plusieurs milliers de morts. C'est la condamnation à mort de 12 jeunes hommes qui est évoquée, âgés à la fin de l'adolescence au début de la vingtaine, dont 2 ont déjà été exécutés le 19 juillet dernier. Ces experts sont des rapporteurs spéciaux de l'ONU et les membres des groupes de travail de l'ONU sur les disparitions forcées, mais ils ne s'expriment pas au nom de l'organisation. En France, Emmanuel Macron a appelé hier soir à Bordeaux à rester unis pour gagner la longue bataille contre le méga-feu en Gironde qui a déjà ravagé 42 000 hectares et qui, après une accalmie, connaît des reprises dans l'ensemble contenues. Il était venu apporter le soutien de l'État aux forces mobilisées contre les incendies. On ne fait pas le retour d'expérience en plein milieu de la bataille, a-t-il affirmé face aux critiques naissantes des oppositions contre, selon elle, une impréparation de l'État. Le feu est fixé, a déclaré Emmanuel Macron, mais la séquence n'est donc pas pour autant terminée. On écoute le président de la République depuis la salle de crise du centre opérationnel départemental d'incendie et de secours.
3: Il faut bien voir qu'on est confronté à un feu totalement inédit. On a la situation aujourd'hui qui est la plus dure, on n'est jamais mesuré, la plus dure depuis la Deuxième Guerre mondiale. On a plus de 160 000 hectares qui ont été brûlés d'ores et déjà et la saison est loin d'être terminée. Et c'est beaucoup plus que ce qu'on avait enregistré ces dernières années de manière record. C'est dû à une très grande sécheresse qui s'est passée évidemment ces dernières semaines, qui a asséché beaucoup de nos massifs, qui a enlevé de l'humidité, qui a créé beaucoup plus de vulnérabilité. Et on sait, ça a été le cas à Fontainebleau, c'est le cas aujourd'hui ici, on a aussi le Var, la Corse qui sont touchés, on a le Tarn qui est encore touché. Et je pense qu'il faut qu'on soit lucide, les semaines à venir seront dures et on doit tenir.
2: Et enfin, la préfecture de Seine-Saint-Denis a annoncé la fermeture pour 6 mois de la mosquée de Chanteloup à Aulnay-sous-Bois pour promotion de la violence et apologie d'actes de terrorisme à travers les prêches des imams réguliers de la mosquée et leur diffusion sur les réseaux sociaux, mais aussi à travers le discours des intervenants qu'elle invite. La mosquée diffuse une idéologie islamiste radicale qui reprend la rhétorique d'organisations terroristes, ont fait valoir les autorités.
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1: Bonjour à tous et bienvenue dans votre journal. Nous sommes le mardi 28 juillet et voici les titres. Marseille pleure l'un de ses derniers grands témoins de la barbarie nazie. Claude Arrovas s'est éteint samedi soir à l'âge de 85 ans. Survivant de la terrible rafle du quartier Saint-Jean perpétrée le 24 janvier 1943, où il avait perdu 11 membres de sa famille, il n'a cessé de consacrer sa vie à transmettre la mémoire auprès des jeunes générations. Sa cousine Suzanne Lopez lui rend hommage au micro de Nathan Sperling.
2: Je suis la petite cousine de Claude Arrovas qui a subi le crime contre l'humanité en 1943. Il avait 2 ans. Très proche de ma maman, qui a subi le même sort. Une personne charmante, aimante. Il s'est marié, son épouse Martine, une femme formidable. Il a eu 2 enfants et a eu une vie exemplaire. Il a beaucoup travaillé, il aimait les gens, surtout notre famille. Il a porté toujours la bonne parole. Il s'est battu pendant des années pour faire reconnaître le crime contre l'humanité avec le collectif Saint-Jean. Ils ont été reçus à l'ambassade en Allemagne, à Berlin. Il va beaucoup nous manquer, surtout qu'il reste un frère en Israël, Maurice, qui a 95 ans. Repose en paix, Claude.
1: Le parquet de Marseille a confirmé hier l'ouverture d'une enquête, notamment pour tentative d'extorsion en bande organisée après l'incendie d'une voiture appartenant à l'influenceuse marseillaise Carla Moreau. Un mot déposé à son domicile réclamait un versement de 60 000 euros pour le compte de la DZ Mafia. Les Calanques de Marseille, désignés par le site anglais Sports Shoes comme les plus beaux sentiers de randonnée au monde. Un paysage à couper le souffle qui arrive devant un site croate et suisse. La boutique Normale continue son expansion à Marseille. Ouverture de la 9e boutique prévue dès demain à 9h au centre commercial Bonneven dans le 8e arrondissement. Une ouverture qui arrive 3 mois seulement après celle du centre Bourse. Le Festival international d'échecs de Marseille revient pour une 19e édition, depuis hier et jusqu'au 2 août. Organisé par le club Marseille Échecs, l'événement veut s'imposer comme un rendez-vous majeur des échecs francophones. Juliane Romain, chargée de mission pour le club, nous présente les ambitions de cette édition au micro de Lyron Nabé.
3: Cette édition représente un tournant pour nous, étant donné que nous souhaitons faire de cet événement un événement réellement phare dans le paysage échiquien francophone. Le festival, ce n'est pas uniquement du tournoi, ce n'est pas uniquement réservé aux joueurs d'échecs, aux joueurs confirmés. On est vraiment ouvert à tous avec des animations qui sont organisées pour toutes et tous. Tous les Marseillais, tous les touristes sont invités à venir apprécier l'ambiance du festival. Voilà, donc on organise à la fois une initiation en freestyle chess, mais aussi un tournoi ouvert à toutes et tous sans licence. Donc un tournoi qui sera payant, mais avec bien sûr un lot à la clé pour les gagnants.
1: Et puis c'est une nouvelle vague de chaleur qui va s'abattre sur la France à partir d'aujourd'hui. Le thermomètre va avoisiner les 40 degrés un peu partout. À Marseille, les minimales sont de 25 degrés et les maximales de 30 pour aujourd'hui. Je vous retrouve dans quelques minutes pour mon édito. En attendant, je vous souhaite de passer une excellente journée. Buvez, restez à l'ombre, fermez les volets et surtout, prenez bien soin de vous.
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1: Il y a des rencontres qui marquent une vie. Celle que j'ai eue avec Claude Arovas le 20 octobre dernier au musée des déportations sur le Vieux-Port de Marseille restera gravée. Ce jour-là, Claude ne racontait pas seulement son histoire. Il nous transmettait une part de notre histoire, une histoire faite de douleur, d'injustice, de courage et d'espérance. À seulement 2 ans, son destin bascule. Ses parents sont arrêtés lors des rafles du Vieux-Port. Comme tant d'autres familles, ils sont emportés dans la folie meurtrière d'un régime qui voulait effacer des vies, des noms et des destins. Lui est déporté à Fréjus, avant d'être caché, protégé par des femmes et des hommes qui, au péril de leur propre existence, choisirent l'humanité plutôt que la peur. Grâce à eux, il survivra. Mais survivre n'était pas pour Claude Arovas une fin en soi. Toute son existence fut consacrée à témoigner, à raconter inlassablement ce que fut cette période sombre de notre histoire, à mettre des mots sur l'indicible pour que jamais le silence ne l'emporte sur la vérité. En l'écoutant, ce 20 octobre, jour même où il y a 82 ans, sa tante et ses 5 cousins étaient raflés au château de la Verdière, j'ai compris que les témoins comme lui étaient bien plus que des passeurs de mémoire. Ils étaient notre conscience collective. Leurs paroles nous obligent, elles nous rappellent que derrière les chiffres de la Shoah, derrière les grandes pages des livres d'histoire, il y avait des visages, des familles, des enfants. Il y avait Claude. Aujourd'hui, alors qu'il nous quitte, c'est une voix précieuse qui s'est éteinte. Mais son visage lui demeure, il continuera de vivre dans les salles des musées, dans les écoles, dans les cérémonies de commémoration, mais surtout dans chacune des personnes qui ont eu le privilège de croiser son regard et d'entendre son témoignage. Face à la montée de l'intolérance, de l'antisémitisme et de toutes les formes de racisme, l'héritage de Claude Arovas résonne avec une force particulière. Ce souvenir n'est pas un simple devoir de mémoire, c'est un engagement. Celui de défendre la dignité humaine, de combattre le racisme, de refuser l'indifférence. Merci Claude d'avoir trouvé la force de raconter l'insoutenable. Merci d'avoir consacré votre vie à éclairer les générations futures. Merci de nous avoir confié cette mémoire qui est désormais aussi la nôtre. Parce qu'un homme ne disparaît jamais tant que son histoire continue d'être racontée.

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2: Bonjour à toutes et à tous, bienvenue sur RCJ. Si vous nous rejoignez, il est midi au programme de cette édition. Le journal de Victor Benchimol et les précisions de notre correspondante en Israël, Myriam Amann. À quelques heures de la rencontre entre Benjamin Netanyahou et Donald Trump, les enjeux de cette première rencontre depuis l'opération américano-israélienne contre la République islamique d'Iran, puis nos rediffusions de l'été, billet d'humeur d'Aurélien Veil, l'accusation de génocide, version contemporaine de l'accusation de crime. Rituel, balade philosophique de Gabriel Alpern, les grands-mères à l'épreuve de l'intelligence artificielle. Et on retrouvera comme chaque semaine, comme chaque mardi, notre séquence à la une d'Academ. On fait tout de suite un tour d'horizon de l'actualité sur RCJ.
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2: Bonjour Victor.
3: Bonjour Elsa, bonjour à tous. Benjamin Netanyahou est arrivé à Washington. Il s'entretiendra avec le président Donald Trump en fin d'après-midi à 17h heure française. Le rendez-vous est un grand privilège, mais aussi une grande responsabilité, a déclaré le premier ministre israélien avant son départ d'Israël hier. Les précisions avec notre correspondante en Israël, Myriam Amann.
4: Oui, au cœur des discussions, Elsa, sans surprise, le dossier iranien, depuis plusieurs semaines, on le sait, à Washington et Jérusalem, ont montré des points de désaccord sur ce dossier. Ces divergences ont été tempérées par des déclarations hier de part et d'autre. Le premier ministre israélien a affirmé avant de décoller vers Washington que tous les sujets seraient abordés. Il a assuré que Donald Trump était le plus grand ami d'Israël et qu'il partageait un objectif commun. Nous discuterons de tous les sujets, avant tout de l'Iran, naturellement. Notre objectif est de garantir notre sécurité, mais aussi d'élargir le cercle de la paix autour de nous, c'est ce qu'a déclaré le premier ministre israélien. Le président américain a lui affirmé hier que sans lui, Israël aurait été détruit. Il a aussi déclaré que sur le dossier iranien, les positions d'Israël et des États-Unis étaient quasi identiques. Au cours de cette rencontre, il sera aussi question, et c'est important de le dire, de Gaza, du Liban et de la Syrie. Selon des sources à Washington, Donald Trump pourrait demander le retrait partiel d'Israël de ces territoires. Le premier ministre israélien a annoncé avant cette visite qu'il refuserait cette demande. Autant dire, Elsa, que la rencontre s'annonce tendue malgré les déclarations des deux dirigeants.
3: Le président ukrainien Volodymyr Zelensky est lui aussi arrivé aux États-Unis pour s'entretenir avec Donald Trump et tenter une nouvelle fois de gagner le soutien de son homologue américain face à la Russie. L'armée israélienne poursuit dans la bande de Gaza ses éliminations de terroristes impliqués dans le 7 octobre. Un terroriste de la force Nourba a ainsi été éliminé, a annoncé l'armée israélienne hier soir. Il avait participé à une cérémonie de mise en scène de libération d'un citoyen israélien détenu par le djihad islamique. Lors d'une autre frappe menée ce week-end dans le nord de Gaza, un commandant de la police du Hamas a également été éliminé. Ce matin, un drone a été intercepté à proximité de la frontière avec la Jordanie. Selon Reuters, aucun détail supplémentaire n'a été communiqué dans l'immédiat. Aucune alerte n'a été déclenchée. L'origine de son lancement est en cours d'investigation. La Jordanie a déclaré ce matin qu'elle ne tolérerait aucune menace contre son territoire. Dans la société israélienne, les tensions sont toujours vives en Cisjordanie. 30 suspects impliqués dans des réseaux d'infiltration en Israël ont été arrêtés par la brigade Ephraim lors d'une vaste opération dans les villages situés le long de la ligne verte. L'administration civile israélienne a démoli plusieurs bâtiments palestiniens construits sans autorisation en Cisjordanie. Une opération ordonnée par le ministre des Finances Bezalel Smotrich. Et les bâtiments détruits étaient situés à proximité d'une zone que le gouvernement entend développer dans le cadre de sa politique de renforcement des implantations israéliennes. Les locaux du média israélien N12 ont été vandalisés ce matin. Un individu a été filmé lançant des pierres sur la porte d'entrée. Une lettre de menace a également été déposée, indiquant, je cite, « Tant que vous ne vous serez pas excusé pour l'affaire des enfants yéménites, je ne m'arrêterai pas ». Réaction du président israélien Yitzhak Herzog ce matin, je cite, « Nous ne devons pas accepter une réalité dans laquelle la violence est utilisée comme un moyen d'intimider et de faire taire les voix ». porter atteinte à un média quel qu'il soit constitue une atteinte à la démocratie. Fin de citation. Réaction également du chef de la police israélienne Dani Levy, pour qui il s'agit d'un incident grave, une atteinte aux valeurs démocratiques et à la liberté de la presse. Le comité central du Likoud a approuvé hier soir une réforme des primaires qui renforce le pouvoir de Benjamin Netanyahou dans la composition de la liste du parti pour les prochaines élections législatives. La principale mesure adoptée autorise le Premier ministre à désigner directement 8 candidats parmi les 30 premières places de la liste du Likoud à la Knesset. Selon des informations du Jerusalem Post, la Turquie mène une campagne d'influence sur les réseaux sociaux visant les prochaines élections législatives israéliennes prévues le 27 octobre. Cette activité aurait pour objectif d'orienter l'opinion publique israélienne, de perturber la campagne électorale et d'accentuer les divisions au sein de la société israélienne. Oman a présenté à l'Iran une proposition visant à mettre en place un mécanisme régional conjoint pour la gestion du détroit d'Ormuz, prévoyant notamment le versement de frais volontaires. Selon Reuters, dans le cadre de cette proposition, l'Iran n'exercerait pas de contrôle exclusif sur le détroit. À noter que ce matin, le ministre iranien des Affaires étrangères, Abbas Araghchi, s'est entretenu séparément au téléphone avec ses homologues omanais et saoudiens au sujet du détroit d'Ormuz. L'agence de presse iranienne Tasnim, proche des gardiens de la révolution, a publié une vidéo intitulée « Where to kill Melania » ou « Tuer Melania » en français, appelant explicitement au meurtre de la première dame américaine. Dans la vidéo sont mentionnés les noms de plusieurs boutiques de luxe de Manhattan fréquentées par Melania Trump. Sont également recensés des indicateurs qui permettraient de connaître ses déplacements. Il y a quelques jours à Téhéran, des panneaux d'affichage menaçaient déjà plusieurs membres de la famille Trump. Les États-Unis ont confirmé la tenue de nouveaux pourparlers entre Israël et le Liban à Rome du 4 au 6 août après la création d'une première zone pilote dans le sud du Liban et la rencontre entre le président Joseph Aoun et le président Donald Trump la semaine dernière. À noter que l'armée libanaise a fait état ce matin d'une frappe de drone dans le sud du pays dont l'origine n'a pas encore été identifiée. Un puissant séisme de magnitude 7,1 sur l'échelle de Richter a secoué ce matin le sud-est du Japon. L'agence météorologique Nippon a émis une alerte au tsunami. Aucune anomalie immédiate n'a été relevée sur les sites nucléaires après le séisme. En France, 4000 touristes ont été évacués préventivement de Lacanau en Gironde ce matin. Emmanuel Macron a appelé hier soir à Bordeaux à rester unis pour gagner la longue bataille contre le méga-feu en Gironde qui a déjà ravagé 42 000 hectares et qui, après une accalmie, connaît des reprises dans l'ensemble contenu. Le ministre délégué en charge de la transition écologique, Mathieu Lefèvre, était l'invité de France Info ce matin. Il revient sur les mesures prises par le gouvernement pour limiter les risques de tels incendies à l'avenir.
5: Évidemment que la forêt de demain ne sera pas la forêt d'aujourd'hui, comme la forêt d'aujourd'hui n'est pas la forêt d'hier. Il faudra réfléchir à la diversification des essences, au mélange, vous avez raison, de résineux et de feuillus, mais ce ne pourra être fait qu'après l'avis d'experts scientifiques, et évidemment pas dans le temps très court qui nous mène d'ici à l'extinction de ces feux. J'ajoute que dans le projet de budget pour 2027, le Premier ministre a proposé une augmentation inédite du fonds vert à hauteur d'1 milliard d'euros. Comme la ministre Monique Barbu l'a indiqué la semaine passée, 10% de ce fonds, 100 millions d'euros, seront consacrés à l'adaptation de nos forêts. C'est donc à la fois un travail sur le temps très court qu'il faut mener et un travail sur le temps très long à l'appui des experts scientifiques.
3: À noter enfin que le Quai d'Orsay a confirmé avoir accepté l'aide proposée par Israël pour lutter contre les incendies qui sévissent en France. Des rouleaux de la Torah ont été volés dans la nuit de dimanche à lundi dans la grande synagogue de Levallois-Perret. Selon les premiers éléments de l'enquête, les deux hommes se sont introduits dans la synagogue et ont dérobé entre 13 et 15 sifrei Torah. Des fausses informations circulent sur les réseaux et sur l'évolution de l'enquête, déclare ce matin l'ASIL de Levallois sur son compte Instagram. 5 corps de bébés ont été retrouvés au domicile d'un couple à Orange. La femme avait accouché hier d'un bébé en bonne santé, mais ce sont bien des restes de bébés qui ont été retrouvés dans des cartons chez le couple. Et enfin, c'est officiel, Zinedine Zidane a été nommé nouvel entraîneur de l'équipe de France. Sa première rencontre à la tête des Bleus devrait avoir lieu le 25 septembre en Turquie, dans le cadre de la Ligue des Nations.
2: Victor Benchimol, midi 9 sur RCG, restez avec nous. On se retrouve dans un instant pour la suite de cette édition.
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2: Midi 11 sur RCJ et les rediffusions de l'été. Le billet d'humeur d'Aurélien Veil, l'accusation de génocide version contemporaine de l'accusation de crime rituel.
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10: Bonjour Elsa, bonjour à tous. Au festival de Cannes qui vient de se tenir, a été présenté par le réalisateur hongrois Laszlo Nemes, le film Moulin, hommage à Jean Moulin, figure de la résistance française à l'occupation nazie. Né à Béziers en 1899, dans une famille provençale animée de convictions laïques et républicaines, Jean Moulin s'engage à 20 ans dans une carrière administrative au sein de l'administration préfectorale, où il progresse rapidement. Chef de cabinet du préfet de Savoie, sous-préfet d'Albertville puis de Châteaulin dans le Finistère, il devient conseiller du ministre Pierre Cotte une première fois en 1932, puis chef de son cabinet au ministère de l'Air, dans les gouvernements du Front populaire entre juin 1936 et janvier 1938. Il organise alors l'aide clandestine aux républicains espagnols, à qui il fait parvenir avions et pilotes. Préfet de l'Aveyron, puis préfet de l'Eure-et-Loire en 1939, il manifeste dès le 17 juin 1940 son esprit de résistance à l'occupant allemand, en refusant de signer un document qui accuse faussement des tirailleurs sénégalais de l'armée française d'avoir commis des atrocités envers des civils. Molesté et jeté en prison, Jean Moulin tente de se suicider pour échapper aux Allemands. Finalement, considéré par le gouvernement Pétain comme non fiable, il est révoqué en novembre 1940 et rejoint en octobre 1941 Londres et le général de Gaulle, dont il devient le délégué civil et militaire pour la zone non occupée. Sa mission, unir l'ensemble des mouvements de résistance contre les nazis, notamment les trois principaux réseaux Combat, Franc-Tireur et Libération Sud, malgré la diversité de leur sensibilité politique, au sein d'un Conseil national de la résistance, censé incarner vis-à-vis des alliés l'unité de la France combattante. Or, la résistance intérieure, qui lutte depuis 1940 sur le sol français, peine à reconnaître comme son chef le général de Gaulle, commandant la France libre qui combat aux côtés des alliés, mais dans des pays étrangers. Le charisme et l'habileté de Jean Moulin assurent néanmoins le succès de sa mission. Mais le Conseil national de la résistance, à peine créé en mai 1943, il est arrêté le 21 juin 1943 à Caluire-et-Cuire, à côté de Lyon. Interné à la prison de Montluc, il est longuement torturé par Klaus Barbie, chef de la Gestapo locale, et meurt officiellement le 8 juillet 1943 à Metz, dans le convoi qu'il déportait en Allemagne. Immédiatement incinéré, son corps n'a jamais pu être identifié avec certitude. Les cendres de celui qui incarne désormais l'unité de la résistance française sont transférés au Panthéon sur décision du général de Gaulle le 19 décembre 1964, à l'occasion des commémorations du 20e anniversaire de la libération de la France du joug nazi. La conclusion du long discours prononcé par le ministre de la Culture, André Malraux, lui aussi compagnon de la libération, est demeurée célèbre. comme Leclerc entra aux Invalides, avec son cortège d'exaltation dans le soleil d'Afrique et les combats d'Alsace, entre ici, Jean Moulin, avec ton terrible cortège. Jusqu'à présent, Lachlan Emmes était essentiellement connu pour son premier long-métrage, Le Fils de Saul, un film sur la Shoah, honoré en 2015 par deux récompenses prestigieuses, le Grand Prix du Festival de Cannes et l'Oscar du meilleur film en langue étrangère, qui racontait les deux derniers jours de Saul Ausländer, prisonnier juif hongrois du Sonderkommando d'Auschwitz au moment de la révolte du 7 octobre 1944. À l'opposé des multiples prises de position anti-israéliennes qui ont marqué le festival, émanant d'artistes qui ne connaissent rien du conflit au Proche-Orient, en dehors de la propagande anti-sioniste que propage la gauche culturelle et médiatique occidentale, Lachlan Emmes a dénoncé l'orgie d'antisémitisme qui s'est emparée de l'Ouest, condamnant le boycott des personnalités juives. « Je pense que mon film, Le Fils de Saul, ne serait même pas retenu aux Oscars aujourd'hui. À cause de la politisation du cinéma, tout ce qui est juif est maintenant considéré avec suspicion. Personne ne toucherait mon film, même avec un bâton. » Évoquant la situation au Proche-Orient, Lachlan Emmes s'est étonné d'être interrogé plus volontiers sur son positionnement personnel vis-à-vis de la guerre à Gaza que sur ses films, soulignant le contraste entre l'obsession pour ce conflit particulier et le désintérêt pour les autres crises géopolitiques. Si l'industrie du cinéma était si concernée par les causes humanitaires, pourquoi n'a-t-elle pas protesté contre le massacre de centaines de milliers de civils en Syrie et la famine qui touche des millions d'autres au Yémen ? Lachlan Emmes a aussi condamné les appels au boycott d'Israël. « Je pense que c'est une régression anti-humaniste, et parce que ce n'est pas identifié comme tel, ça se répand avec beaucoup d'efficacité. Et l'un de ses puissants vecteurs, c'est l'antisémitisme. Le juif a toujours été présenté comme une sorte d'ennemi interne, et je pense que maintenant, la représentation du juif comme l'ennemi interne de l'Occident a atteint l'ampleur de l'antisémitisme européen avant la prise de pouvoir par les nazis. » Comment ne pas partager ce jugement sur l'orgie d'antisémitisme qui gagne l'Occident, alors qu'à Saint-Rémy-de-Provence, non loin de Cavaillon, où se trouve le plus ancien artefact de la présence juive millénaire sur le territoire français, et non loin de Saint-Andiol, d'où est originaire la famille de Jean Moulin, les murs du cimetière juif séculaire ont été tagués d'un obscène Free Palestine, démontrant la porosité entre antisionisme et antisémitisme.
2: Midi 17 sur RCJ, rediffusion de l'une des chroniques d'Aurélien Veil qu'on retrouvera à la rentrée. Restez avec nous dans un instant, notre séquence hebdomadaire à la une d'Académ, dédiée à un entretien d'Olric de Gélis et Camille de Toledo en lien avec la période d'incendie que nous vivons actuellement.
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1: Midi 19 sur RCJ, à la une d'Academ cette semaine, La Terre Céleste, un entretien d'Aulric de Gélis et Camille de Toledo.
2: Je me suis dit, c'est très curieux, je suis en train de faire un chemin de conversion au judaïsme, donc avec une très forte marque du monothéisme, etc. Et en même temps, j'entends partout autour de moi que pour les droits de la nature, il faut être polythéiste.
3: Oui.
2: Et en fait, ça m'interroge, je me dis, mais en fait, comment est-ce que je concilie ces deux chemins? Et donc j'ai été chercher dans le texte des réponses pour peut-être fonder depuis la tradition. C'est comme ça que je tombe par ailleurs sur ce grand courant de l'éco-judaïsme qui est absolument totalement méconnu en Europe. Et
3: c'est parce que vous avez considéré, pardonnez-moi de vous couper, c'est parce que vous avez considéré tous les deux d'ailleurs le texte aussi comme un habitat, parce que a priori on se dit qu'est-ce qu'ils vont aller regarder dans ce vieux texte biblique pour comprendre ce qui se passe aujourd'hui, cette crise écologique. Et en fait, vous martelez au cours du livre que le texte, ces histoires-là racontent les histoires que nous racontons. Engage les formes de notre habitation du monde. C'est complètement relié. Nous habitons aussi ces textes. Qu'est-ce que ça veut dire?
4: Oui, en fait, c'est très juste. En fait, on développe cette idée de l'habitacle de la parole, l'habitacle dans la parole, notamment quand il s'agit de parler du déluge et puis de l'arche, la Teva, qui est une manière en fait de dire que en réalité le recommencement du monde est une fécondité d'une certaine manière de cet habitacle de la parole, la façon dont on l'habite. Et de fait, ça c'est un des points sur lesquels on s'est aussi assez rapidement trouvé. En fait, je dois dire quand même, à tout honneur, à tout seigneur, tout honneur, l'idée du livre vient de Camille quand même. Donc c'est lui qui m'a dit, mais écoute, ça serait quand même vraiment bien qu'on travaille sur cette question et qu'on écrive un livre. Donc moi, je dois tout à Camille ici. et il m'a dit, en fait, on va s'affronter à ce que Camille appelle le script biblique, c'est-à-dire à ces narratifs, parce que s'il y a des mauvais plis qui ont été pris, en fait, parce que d'une certaine manière, on l'habitait mal, ou l'habitait, je sais pas comment est-ce qu'il faut qualifier cette manière d'habiter, qui était propre, en fait, à l'ancien monde, on va dire ça comme ça, eh bien, avec la mutation cosmologique d'aujourd'hui, l'anthropocène, le cri de la terre et des pauvres, en fait, il est important de réapprendre, ou en tout cas d'habiter ces textes, cette parole, de manière plus féconde. Et moi, j'ai trouvé que l'idée était extraordinaire, quoi, vraiment. Donc voilà, donc on s'est mis à la tâche en reprenant ces vieux textes, en se demandant aussi d'ailleurs comment est-ce que ils seraient lus. Vous savez, vous êtes tout comme moi, comme vous savez que la Bible a souvent été accusée d'être à la source, en fait, du désastre économique. Ouais. Ça, c'est le fameux, on en parlait hier encore, mais.
3: Écologique.
4: Exactement. Ouais. Ouais. La crise écologique, c'est le fameux texte de Lynn White, une conférence de 1966 qui a donné un texte en 1967, qui est en fait la première grande protestation, enfin, la première grande analyse des racines historiques de la crise écologique, et qui a eu un texte qui est en 1966, qui a un impact absolument énorme aujourd'hui encore, et qui accuse le Christ, enfin la Bible, alors en l'occurrence le christianisme, mais comme le faisait remarquer Camille,
2: le judaïsme a pris une balle perdue dans
4: voilà exactement dans le judaïsme l'article. A pris une balle perdue dans mais derrière c'est la Bible et c'est Genèse 1 26 28 c'est-à-dire l'homme fait à l'image de Dieu à qui Dieu dit tu vas dominer la terre et la soumettre et donc en fait et ça ces trucs-là on peut plus laisser passer ça comme ouais. Ça donc habiter la parole ça veut dire eh ben revisitons les pièces de cette maison essayons de se la réapproprier de la réaménager de telle sorte que en fait ça puisse répondre aux cris de la terre et des pauvres. Je termine juste un point parce que c'est un point qui est important. Ça fait aussi le lien avec ce que je disais tout à l'heure dans Dieu sur la création. Dans le livre, je propose une sorte de théorie herméneutique de l'écriture, c'est-à-dire que alors ça c'est vraiment une proposition. Après chacun fait ce qu'il veut, mais je dis pose la question, c'est-à-dire que si on lit la Bible de telle sorte que l'idée que j'ai de Dieu en lisant la Bible elle est compatible avec une destruction de cette création que Dieu lui-même a posée dans l'être, alors à ce moment-là, ça va pas. De même, si, en lisant la Bible, je découvre, je conçois une idée de Dieu incompatible avec la dignité du prochain, ça va pas.
3: C'est qu'on a mal lu.
4: C'est qu'on l'a mal lu, parce que Dieu est un. Et ce qu'il a posé dans l'être, dans la création, il le sauve parce qu'il l'aime dans la rédemption. Et entre création et rédemption, il y a une unité très profonde, parce que, comme le dit Deutéronome 6, et que vous connaissez par cœur, hein, Shema Israël, Adonai, Erad. Donc Dieu est un. Et l'unité de Dieu, c'est à mon avis une des clés majeures, en fait, de... En tout cas, c'est ce que j'ai redécouvert aussi en écrivant ce livre avec Camille. C'est une des clés importantes, en fait, qui permet de repenser la question écologique.
1: Un entretien à retrouver en intégralité sur le site d'Académ, www.académ.org. Et pour finir cette édition, les grands-mères à l'épreuve de l'intelligence artificielle, c'est la réflexion philosophique de Gabriel Alperne.
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5: Bonjour à tous. Au détour d'un travail de recherche que j'ai mené sur l'intelligence artificielle ces dernières années, donnant lieu à la publication de mon essai « Intelligence artificielle et l'homme créé à Dieu » aux éditions Hermann, j'ai découvert un sondage révélant que 58% des personnes interrogées parmi les 16-24 ans préfèrent poser une question à ChatGPT plutôt qu'à leurs grands-parents. Je me suis demandé dans quel monde effroyable nous étions en train d'entrer et à quoi pourraient encore servir les grands-mères à l'ère de l'intelligence artificielle. Bon, il est évident que face à l'instantanéité des réponses offertes par l'intelligence artificielle, aucune personne âgée, avec la lenteur inextricablement liée à sa vieillesse, ne peut rivaliser. Sans compter que, face à l'efficacité de l'outil, les grands-parents qui se perdent si souvent dans mille histoires qui s'entremêlent parfois dans une grande confusion, ne disposent d'aucun avantage concurrentiel. Pire, ils semblent même décalés dans leur maladresse, dans leurs mots d'un autre âge, dans leurs idées d'un autre siècle. Alors, à quoi servent nos grands-mères ? D'abord à nous rappeler combien cette question est absurde. Se demander à quoi servent les grands-mères est aussi stupide que se demander à quoi servent les enfants, les amis, les amours. Ils ne servent à rien. Ils ne sont pas là pour servir d'ailleurs. Mais ce que nos grands-mères peuvent nous apprendre, ce qu'elles peuvent encore nous apprendre, c'est le réel. Le réel du corps qui se rappelle à nous et que l'on passe notre vie à ignorer tant qu'il se tait et qu'il ne se fait pas remarquer. Le réel du silence, quand on ne peut plus échanger de paroles, ou si peu, et qu'il faut inventer une autre manière de se parler, comme des musiciens qui découvriraient de nouvelles gammes. Le réel du temps passé à manger lentement une madeleine, comme si toute la vie s'y était cachée, et qu'il fallait la savourer, comme s'il n'y avait plus que cela qui compte. Le réel. C'est cela que nos grands-mères nous apprennent. Qu'il n'y a pas de concept de grand-mère. Qu'il n'existe pas de théorie en matière de grand-mère. Qu'il n'y a que du réel fragile, qui n'attend de nous qu'une seule chose, que l'on apprenne à le regarder.
1: C'est la fin de cette édition sur RCJ. Merci à toutes et à tous de l'avoir suivi. Passez une belle journée à l'écoute de notre antenne. On se retrouve, quant à nous, demain dès 8h pour l'information.
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0: 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Il est 13h.
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1: Elle a troqué son fusil d'assaut M16 et son treillis militaire kaki pour l'armure la plus célèbre et la plus puissante d'Hollywood. Gal Gadot est incontestablement à l'heure actuelle la star israélienne la plus connue de la planète. Mais avant de devenir l'icône absolue de la pop culture en incarnant Wonder Woman, son parcours était bien éloigné du glamour des collines de Los Angeles. Née en 1985 à Rosh Ha'in, une ville ouvrière du centre d'Israël, d'une famille d'ascendance européenne ashkénaze, dont les grands-parents sont des survivants de la Shoah, Gal Gadot ne rêvait pas du tout de cinéma. Presque par accident, pour s'amuser avant l'armée, elle s'inscrit au concours de Miss Israël en 2004. Elle le remporte haut la main, à tout juste 18 ans. Dans la foulée, comme tous ses concitoyens, elle accomplit son service militaire obligatoire au sein de Tsahal. Elle y sert pendant 2 ans en tant qu'instructrice de conditionnement physique au combat. Cette formation exigeante, couplée à sa passion pour les motos, lui donne une discipline de fer et un atout décisif lors de ses futurs castings internationaux. C'est ce background martial qui convainc les réalisateurs de la très musclée franchise Fast and Furious de l'embaucher en 2009 pour faire ses propres cascades. Le véritable raz-de-marée a lieu en 2017, sous la direction de Patty Jenkins, en incarnant Diana Prince, l'Amazone invincible. Gal Gadot brise d'un coup de poing le plafond de verre des blockbusters portés par des femmes. Le film génère plus de 800 millions de dollars. Aujourd'hui, l'actrice, souvent classée parmi les personnalités les plus influentes au monde, utilise massivement ses réseaux sociaux pour soutenir publiquement son pays natal, s'imposant, qu'elle le veuille ou non, comme une véritable force diplomatique douce de l'État d'Israël.

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2: Mes chers amis, bonjour à tous et à toutes. À l'antenne Rav Tobenblatt, nous nous retrouvons pour une nouvelle émission sur le 90.5, un jour un shiur. Nous sommes aujourd'hui Yud Dalet Menachem Av, Heitafshin Pevav, mardi 14 Menachem Av, 5786, et nous sommes à la veille de ce grand jour du 15 Av, où la joie doit retentir pour chacun d'entre nous, comme la joie de Purim, et nous commençons à nous souhaiter à partir de demain les Shana Tova, Ktiva Vechatima Tova, que chacun d'entre nous soit inscrit Sefer HaChaim dans le livre de la vie pour cette nouvelle année, Etafin Pesain 5787, et comme il est rapporté au nom du Baal Shem Tov, au nom de son maître Achi Ashiloni, qu'à chaque fois que, à partir du 15 Av, on va se souhaiter une Ktiva Vechatima Tova, une bonne année, eh bien, des Malachim, des anges, qui sont Sanegorim, des défenseurs du Klal Israël, eh bien, seront là pour garder ces termes que chacun souhaite à son prochain et les présenter le jour de Rosh Hashanah comme étant Melitzio Sherba Adenu, c'est-à-dire comme étant des défenseurs pour que toute personne qui ait souhaité à son ami Shana Tova, Ktiva Vechatima Tova, une bonne et douce année, que nous soyons inscrits dans l'ombre de la vie, eh bien que ceci se réalise sans aucune difficulté. Donc en cette veille, eh bien du 15 Av, à tous nos auditeurs et auditrices qui nous écoutent depuis maintenant, eh bien, 24 ans, pratiquement, que je donne ce shiur sur Radio JM, de vous souhaiter Ktiva Vechatima Tova, que chacun d'entre vous soit inscrit dans le livre de la vie pour cette nouvelle année, Bezrat Hashem. J'aimerais que nous puissions partager un enseignement de Pirkei de Rabbi Eliezer, ce fameux livre où nous avons ici quelques 54 chapitres, livre extrêmement intéressant et qui nous délivre une multitude de messages. Et je me permets ici de partager avec vous ce qu'il est écrit dans ce chapitre 12, Pirkei dans les chapitres de Rabbi Eliezer. Il est écrit qu'Hachem a porté et porte et donne une affection particulière au premier homme sur terre, c'est-à-dire Adam Harishon, Adam, comme chacun le sait, qui a été créé à l'endroit de son futur pardon. Comme disent nos maîtres, Adam Mimkom Kamparato Nivra. Traduction, l'homme a été créé de l'endroit de son futur pardon. L'endroit qu'on appelle le Mizbeach, l'autel, où nous apportons sacrifice, à cet endroit-là, Adam, l'homme a été créé. C'est à ce titre-là qu'il y a une affection particulière qu'Hachem porte au premier homme sur terre. Nous dit Rabbi Eliezer Agadol dans ce chapitre 12, Vichnisola Padno, Hachem a fait rentrer le premier homme sur terre dans son palais, à savoir dans son Gan Eden, dans son jardin d'Éden terrestre. Quel était le rôle de Adam Arishon, du premier homme sur terre? La Torah dit le Avdaul Shomra, pour le servir et pour le garder. Alors, nous connaissons l'explication qui est de dire de servir parce qu'il pouvait manger de tous les fruits qu'il y avait dans le Gan Eden. Et il devait observer une interdiction, car il y avait un arbre, l'arbre de la connaissance du bien et du mal. Il ne devait pas consommer de ce fruit, car s'il en consomme, il introduirait en lui le bien et le mal, et par conséquent serait mortel. Car il n'y a que celui qui n'a pas la dualité en lui qui est immortel. Les malachim, les anges. Vous avez Malach Michael, une multitude d'anges, Malach Echabala, des anges destructeurs, mais quatre régim accusateurs. Malach Mavet, l'ange de la mort, mais l'ange de la mort n'a pas la dualité en lui d'être également l'ange Michael, l'ange de la bonté. L'ange de la mort, son rôle H24, 7 sur 7, 365 jours, d'aller récupérer des âmes. Il est l'ange de la mort, Malach Hamavet. Vous avez des anges qu'on appelle Sanegorim, défenseurs du Klal Israël.

qui est envoyé pour détruire ce dôme. Bon, c'est une parenthèse. En tous les cas, la dualité n'existe pas. L'homme, par contre, qui possède cette dualité en lui, les deux veulent le juger. L'âme divine, l'âme animale. Mais donc, effectivement, le rôle de Adam était d'abord le Ovna, le Ovna le Shomra, tel qu'on explique après le sens simple des mots, de pouvoir consommer de tous les fruits du Gan Eden, ou de ne pas consommer d'un fruit, tel qu'on a dit. Nous dit par Kedra Eliezer, il aborde ce sujet sous un autre angle, mais il dit, mais quel travail avait-il dans le Gan Eden? Il démontre comme quoi il n'y avait aucun travail, pas même le Hashkot et Tagan, d'aller irriguer le Gan Eden, tel qu'il y a un passo qui dit, Venahar Yotse Me'eden Hashkot et Tagan, il y avait un fleuve qui sort du Eden, le Gan Eden, les eaux de Eden, le Hashkot et Tagan, afin donc d'irriguer le Gan. Donc à ce titre-là, il n'y avait pas besoin de faire un quelconque travail. Quel était le rôle de Adam Arishon, la Sabbat Dibra Torah? Le Shmor et Derer Etzachayim, c'était d'apprendre Torah et de garder le chemin de la vie. Quand on parle de Etzachayim, Etzachayim, Etz, l'arbre de vie, c'est la Torah telle qu'il est marquée. Etz, Mihina Marazne, Kimba, Vetomchia Moshar. Ce Etzachayim, c'est quoi? L'arbre de vie, c'est donc la Torah. Il se promenait également, effectivement, comme les Malachim, comme les anges. Hachem qui a dit, je suis seul dans mon monde, il est seul dans ce monde. Il n'y a pas de procréation pour lui. Demain, les gens vont dire, on va dire que c'est lui qui est le créateur. C'est la raison pour laquelle, qu'est-ce qu'Hachem fait? Il n'est pas à ce que l'homme soit seul. Eh bien, je vais faire pour lui Ezer Kenegdo. Nous dire à Yehuda, ne lis pas Kenegdo et l'Anenagdo. Ne lis pas Kenegdo face à lui, mais contre lui. S'il a été méritant, Ezer, cette femme sera une aide. S'il n'est pas méritant, elle vivra avec lui, mais sera contre lui. Pour se battre. C'est là que la terre a entendu cette expression-là. Rada l'a tremblé. Elle a dit devant Hachem, maître du monde, je n'ai pas la force de nourrir le troupeau de Adam, du premier homme sur terre. Hachem a dit, moi et toi allons nourrir l'homme. Ils ont partagé en deux. La nuit, c'est Hachem, et le jour sera pour la terre. L'homme dort, et sa subsistance, sa guérison, sa vie et son repos sont pour lui. C'est la raison pour laquelle Hachem, effectivement, va irriguer la terre. Elle va donner des fruits. Le kol habriyah pour toutes les créatures. Mais l'âme devra se fatiguer pour obtenir subsistance. Hachem a eu pitié de Adam afin qu'il ne souffre pas. Il a endormi Adam. Il a extrait donc une côte donc de ses côtes et de la chair de son cœur. Et il a fait Ezer. Donc, effectivement, cet homme qu'il passera devant lui, c'est là qu'il s'est réveillé de son sommeil, il a vu qu'elle était devant lui. Ribka Venishka, il a embrassé Chava. Bruchaat Hashem, sois béni pour Hashem. Atzmech me'atzamay, parce que tu es une partie de moi. Et à toi, dit Raoul, l'ikrot Isha, on va t'appeler Isha. Pourquoi Isha? Parce que Isha vient de Ish. Ish veut dire un homme. D'ailleurs, avant même qu'il y ait eu la création de Chava, Adam s'appelait, on l'appelait Adam. Efer, Damara, cendre, Dam, Alev, c'est Efer. Cendre, dalet dam, le sang, mara, la vésicule biliaire. Maintenant que Chava est écrit, on va l'appeler Ish. Ce n'est plus une dualité, va-t-on dire, qu'en lui, certes, il a maintenant une femme qui peut-être soit sa dualité vivante et opposée à lui, soit au contraire sa plus grande complémentarité. Et Hachem dit, s'ils vont dans mes

0: Shma, Shmi, Natun Benem. Alors mon nom sera inscrit en eux. Le Yud pour Ish, l'homme. On écrit l'homme Alef Yudshin, donc vous avez un Yud à l'intérieur. Et pour Isha, une femme qui s'écrit Alef Shin, vous avez un He. Yud à droite et à gauche, ce sont les deux premières lettres du nom d'Hachem. Donc effectivement, si par contre ils ne font pas la volonté d'Hachem, alors Hachem retire mon nom et ça devient Esh Vesh. Veahesh Ochelet Esh. Un feu qui va en consommer un autre. Et enfin nous dit Perkel Rabbi Eliezer, comme quoi Hachem a fait 10 choupot, 10 dénuptiales dans le Gan Eden pour Adam. Et c'est marqué que les malachim, que les anges, mais ragdim, ils dansaient comme des femmes. Et c'était donc une joie particulière. Et le jour où Hachem, où Adam a été créé, Hachem a dit aux anges, allons et octroyez des actes de bonté au premier homme sur terre et à sa femme. Parce que le monde repose sur Gmilot Chassadim, la bienfaisance. Et retenez bien cette phrase. Hachem dit, Chaviva Gmilot Chassadim, Mizvachim Veolot, She Israël Atidim, Lakrim Lefanaï, Algabea Mizbeyach. Et plus cher à mes yeux, la bienfaisance, les sacrifices et les sacrifices holocaustes que les bénis Israël peuvent offrir devant l'autel, qui reste rafatsti volozavar, c'est marqué dans Shea, parce que la bonté je désirais et pas les sacrifices. Les malachim, les anges, et bien garder les choupot, c'est dénuptial. Et nous concluons Rabbi Eliezer en nous disant, de la même manière que lorsqu'il y a un mariage, vous avez ici l'officiant qui se tient et qui bénit la kala sur la choupa, Hachem se tenait et bénissez Adam et Chava, comme il est marqué, Vaivarech Otam Elohim, l'Éternel les a bénis. Quand est-ce qu'ils ont mérité la bracha? Adam seul n'a pas été béni, Chava non plus. Après que Chava soit arrivé, c'est Ish Veisha, et c'est là que Hachem va bénir ce foyer, Ish Veisha, pour que le nom d'Hachem ne disparaisse jamais de ces deux premières personnes sur terre. Et c'est ainsi que nous comprenons et percevons la manière dont il faut réaliser, comprendre et exercer sa propre vie avec le Yud à droite, le He à gauche, et donne la vraie dimension du couple Ish Veisha. C'est ainsi que l'on mérite la bracha. Je vous souhaite, à l'aube de ce 15 Av, peut-être comme nous avons jour de mariage, à ce que le nom d'Hachem puisse s'inscrire sur tous nos jeunes, garçons et filles, qui souhaitent fonder Bayit, une maison juive dans le Klal Israël, dans le peuple juif, qu'ils aient le mérite d'y inscrire le Yod d'Hachem et le He d'Hachem pour que leur vie soit symbole de lumière, de bonheur et de joie jusqu'à Mashiach. À très bientôt et merci.
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1: Bonjour à toutes et à tous et bon début d'après-midi, merci de nous rejoindre. C'est un plaisir de vous retrouver, on est ensemble en direct pendant une heure. Radio J, il est 14h, bienvenue dans le Grand Journal.
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1: Au sommaire, les enjeux du déplacement de Benjamin Netanyahu aux États-Unis, avec en mire sa 8e rencontre avec Donald Trump depuis l'élection du président américain. Les détails avec Pascal Sunshine. On reviendra également sur l'actualité politique avec Alexis Lacroix. Et puis en troisième partie, mon invité aujourd'hui, le journaliste spécialiste des États-Unis, Sébastien Lévy. Nous sommes le mardi 28 juillet 2026, 14 Av 5786, un grand journal que vous pouvez écouter comme chaque jour sur radioj.fr et sur notre application gratuite et ce, où vous soyez en France et dans le monde. Vous pouvez également nous suivre en vidéo sur nos chaînes YouTube, Facebook et X. Tout de suite, le premier journal de l'après-midi avec Nina Louche. Bonjour Nina.
3: Bonjour Steve, bonjour à tous.
1: À l'une de l'actualité, donc Benjamin Netanyahu est arrivé à Washington hier. Il rencontrera Donald Trump à 18h.
3: Le vice-président américain Jed Evans sera présent à cette réunion. Sa présence est particulièrement remarquée après plusieurs déclarations critiques envers Israël ces dernières semaines. Avant cet entretien, Benjamin Netanyahu participera à une cérémonie en hommage au sénateur américain Lindsey Graham, puis rencontrera plusieurs hauts responsables de l'administration américaine.
1: Et dans ce contexte, le prix du pétrole atteint son plus bas niveau depuis plus d'une semaine.
3: Les marchés sont rassurés par la reprise des discussions entre les États-Unis et l'Iran. Donald Trump évoque des négociations constructives et estime qu'un accord reste possible, tout en prévenant que des frappes militaires pourraient reprendre en cas d'échec. Écoutez.
4: Des négociations très amicales sont en train de se dérouler. D'ailleurs, notre marine est-elle efficace en matière de blocus? Pas un seul bateau ne passe. Nous avons mis en place un blocus. Ils adoreraient dire, nous ne voulons plus de ce blocus. Ils disent, s'il vous plaît, pas de blocus.
3: Le président américain Donald Trump, parallèlement, Oman propose un accord régional pour sécuriser le détroit d'Ormuz, une voie maritime par laquelle transite environ 20% du pétrole mondial. Laissant donc entrevoir l'espoir d'un accord, le baril de pétrole est tombé sous 80$. Je m'assure que la baisse des prix soit répercutée aussitôt à la pompe, a déclaré pour sa part Serge Papin, ministre des petites et moyennes entreprises, du commerce, de l'artisanat, du tourisme et du pouvoir d'achat. Écoutez.
5: On a un instrument pour ça, qui est le contrôle des marges, donc qui est opéré par les services de l'État, hein, par la direction des fraudes, hein, la DGCCRF. Pour l'instant, ça fonctionne. Il y a systématiquement la répercussion. Donc les prix, si le baril baisse, il a baissé, là, genre, ça va se répercuter rapidement. En tous les cas, je m'en assure.
3: Serge Papin, ministre des petites et moyennes entreprises, du commerce, de l'artisanat, du tourisme et du pouvoir d'achat, ce matin sur TF1.
1: Et dans le même temps, l'Iran poursuit ses discussions diplomatiques autour du détroit d'Ormuz avec Oman et l'Arabie Saoudite.
3: Les trois pays ont évoqué la nécessité de renforcer la coopération pour établir la stabilité et sécuriser la voie maritime. Téhéran accuse les États-Unis d'être responsables de l'instabilité dans la région. Par ailleurs, selon Reuters, Oman a proposé la création d'un mécanisme régional de gestion du détroit d'Ormuz. Ce projet, qui reposerait sur une coopération volontaire entre les pays concernés, bénéficierait déjà d'un soutien régional.
1: La guerre totale reprendra-t-elle entre les États-Unis et l'Iran? En tout cas, malgré les frappes récentes israéliennes et américaines, l'Iran conserverait toujours les moyens de relancer son programme nucléaire.
3: Selon l'ancien responsable israélien Avner Vilan, l'Iran disposerait encore de 450 kg d'uranium enrichi à 60%, ainsi que des centrifugeuses avancées qui ont survécu aux frappes. Il affirme qu'aucune frappe ne peut à elle seule faire disparaître complètement le programme nucléaire iranien. Il évoque aussi un nouveau site souterrain très profondément enfui, surnommé Pickax Mountain, difficile à détruire. Le ministre israélien de la Défense, Israël Katz, indique que le pays souhaite frapper les infrastructures énergétiques iraniennes, mais attendre le feu vert de Donald Trump. On l'écoute.
6: Nous voulons vivement frapper les cibles énergétiques de l'Iran. Les États-Unis ne l'approuvent pas pour le moment, en raison de la crainte que l'Iran attaque ses pays voisins ou déclenche une crise pétrolière mondiale.
3: Le ministre israélien de la Défense, Israël Katz, ce matin.
1: Et puis toujours en Iran, deux hommes ont été exécutés publiquement.
3: Condamnés à mort pour leur participation aux manifestations antigouvernementales, les autorités les accusent notamment d'avoir attaqué des policiers lors des manifestations de janvier dernier et les ont donc condamnés pour des crimes qualifiés de de guerre contre Dieu et de corruption sur terre.
1: Autre dossier au Moyen-Orient, les prochains pour parler entre Israël et le Liban sous médiation américaine se tiendront à Rome du 4 au 6 août au prochain.
3: Les discussions porteront notamment sur l'extension des zones pilotes dans le sud Liban, le règlement des différents frontaliers encore en suspens et la préparation d'un accord global de paix et de sécurité. La semaine dernière, l'armée israélienne s'est retirée pour la première fois d'une zone pilote du sud Liban. Beyrouth accuse toutefois Israël de freiner le déploiement de l'armée libanaise dans ce secteur.
1: Et toujours dans ce dossier, Nina, un sous-officier de Tzal a été renvoyé après avoir vandalisé un mémorial dédié à l'armée du sud Liban.
3: Les faits remontent à environ 3 semaines. Des images de surveillance ont montré 2 soldats déchirant volontairement le drapeau libanais installé sur ce site commémoratif. Un 2e soldat impliqué a été sanctionné par une procédure disciplinaire militaire. Le drapeau libanais a depuis été remis en place.
1: On passe maintenant à la politique israélienne. La Cour suprême pourrait annuler l'interdiction d'arrestation des réfractaires au service militaire.
3: La Cour suprême israélienne estime que cette loi pourrait créer une inégalité car elle protège uniquement les jeunes ultra-orthodoxes qui refusent de faire leur service militaire. Les défenseurs de la loi eux, expliquent que selon leur interprétation de la Torah, les hommes haridim ne peuvent pas servir dans l'armée dans les conditions actuelles. Mais plusieurs juges contestent cet argument. La loi est déjà suspendue et la Cour suprême doit maintenant rendre sa décision finale.
1: Un mot sur les vacances. On se déplace tout de suite en Israël. À l'aéroport Ben Gurion, les retards se multiplient en pleine saison estivale.
3: Seuls 31% des vols ont décollé à l'heure la semaine dernière, selon les autorités aéroportuaires. Ces perturbations s'expliquent par plusieurs facteurs. La présence d'avions militaires américains sur le tarmac qui réduit les capacités de l'aéroport, ainsi que des problèmes de contrôle aérien en Grèce et dans plusieurs pays européens. Les compagnies aériennes assurent informer leurs passagers des changements d'horaire.
1: Et bon voyage à tous ceux qui voyagent aujourd'hui. Moscou visé cette nuit par une importante attaque de drones.
3: Plus de 390 appareils ont été détectés, mais la plupart auraient été détruits avant d'atteindre la ville. Les dégâts sur des habitations ont toutefois été signalés. Dans ce contexte, le président ukrainien Volodymyr Zelensky est attendu aujourd'hui à la Maison Blanche pour rencontrer Donald Trump. Il espère obtenir un soutien renforcé des États-Unis.
1: On passe à la bataille contre les incendies maintenant. L'armée allemande a envoyé des hélicoptères et du matériel dans le sud-ouest de la France, alors que le méga-feu en Gironde a déjà détruit 42 000 hectares de végétation.
3: Oui, la durée de leur intervention a été fixée dans un premier temps à 5 jours. Le président français Emmanuel Macron a appelé à rester unis face aux incendies, estimant que les semaines à venir seront difficiles. Par ailleurs, un sapeur-pompier volontaire de 38 ans est décédé alors qu'il ravitaillait un véhicule de lutte contre les incendies.
1: Oui, il revient, c'est désormais officiel. Zinedine Zidane est le nouveau sélectionneur de l'équipe de France du football.
3: Il succède à Didier Deschamps pour les 4 prochaines années. Lors de sa présentation, l'ancien entraîneur du Real Madrid a confié qu'il avait refusé toutes les autres propositions ces 5 dernières années. Son seul objectif était de prendre la tête des Bleus. On l'écoute.
7: Aujourd'hui, pour moi, c'est juste une continuité, quelque part un rêve. Ce que je peux vous dire, c'est que j'ai eu des propositions pendant ces 4-5 ans où j'ai arrêté pour reprendre un club et je les ai toutes refusées pour l'équipe de France. Parce que l'équipe de France, pour moi, c'est la seule chose que je voulais faire. Je l'ai connue gamin, j'ai commencé minime, j'ai franchi toutes les étapes jusqu'à arriver à la sélection A, qui est le summum. Voilà, il n'y a pas d'autre mot. Aujourd'hui, j'ai l'opportunité d'être le sélectionneur de cette équipe et je vais tout donner pour que cette équipe continue à gagner.
3: Zinedine Zidane prendra ses fonctions le 1er août. Son premier match à la tête de l'équipe de France est prévu le 25 septembre en Turquie, en Ligue des Nations.
1: Merci beaucoup Nina. On vous retrouvera dans une vingtaine de minutes pour le rappel des titres. À tout à l'heure.
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1: Comme tous les jours, nous retrouvons après le jeûne de Tisha B'Av pour la conclusion d'un traité du Talmud pour apporter de la joie. Nous retrouvons aujourd'hui le Rav Menachem Mendel Nissenbaum en ce 14 Av. Bonjour à vous, Rav Nissenbaum. Nous concluons avec vous le traité Ta'anit.
8: Bonjour Steve, bonjour à tous. En effet, nous allons aujourd'hui conclure le traité Ta'anit, qui d'ailleurs, aujourd'hui nous sommes le 14 du mois de Av, la veille du 15 Av. Cette fin de traité nous parle de la joie qu'il y avait le 15 Av, où d'ailleurs, une des choses qu'il se passait, il y avait plusieurs réjouissances le jour du 15 Av. Une des choses, c'est que les filles sortaient, et les garçons aussi, pour que les mariages puissent se faire. où d'ailleurs la dernière Mishnah se termine, que les filles disaient, prononçaient des mots de Echetraï, de cette femme vertueuse, qui ira tachem mititalal, c'est la crainte de Dieu qui se loue, et comme il est dit, Einaur, Einabno Tzion, sortez, regardez les filles de Tzion, par la couronne que le roi, Shlomo, le roi Salomon, Shalom, Shelo, que la paix est à lui, c'est-à-dire Dieu, Sheatra Loimo, que sa mère lui a mis, Beyom Khatunato, Beyom Simchat Libo, le jour de son mariage et le jour de la joie de son cœur. On dit quel est son mariage? Le mariage, c'est le jour de Kippour, où les deuxièmes tables ont été données, c'est-à-dire le don de la Torah, celui qui est resté. Et le jour de la joie qui provient de son cœur, c'est le jour de la reconstruction du temple, qui se fera très rapidement. Donc la Mishnah se termine avec la reconstruction du Beth Amikdash, la reconstruction du temple. Et c'est la raison pour laquelle la Gemara se termine. Amar Rabbi Elazar, la Rabbi Elazar diati d'Akadosh Baruch Hu. Au futur, Dieu, la Sotmach, la Tzadikim, fera une danse, une ronde pour les Tzadikim. Où Yoshev Benem, Began Eden, et il est assis entre eux parmi eux au Gan Eden. Vechol Echad, Vechad, Mare, Bezbao, et chacun montre par son doigt, chez Neymar, comme il est dit, Vehamar, Bayomaru, et il sera dit en ce jour, Inelo, qui nous est, voici mon Dieu, qui vit nous l'eau. C'est ce jour qu'on a espéré, Vioshien, il va nous sauver, Vehachem. Ça, c'est Hachem qui vit nous l'eau, que nous avons espéré, que nous avons attendu. Nagila, Vinis, Mechabishuato, nous nous réjouirons, et nous danserons par cette délivrance. Quand on emploie le mot « zé » dans le verset, c'est quelque chose que montre du doigt, c'est-à-dire c'est ce dévoilement qui viendra au moment de la venue du Mashiach. Et cette veille du 15 Av, qui est la remontée après cette chute du 9 Av, c'est-à-dire la destruction de deux temples, la pleine lune, puisque le peuple juif est tant comparé à la lune, c'est-à-dire c'est ce moment où nous avons pris toutes les forces maintenant pour vivre l'avenir, c'est-à-dire prier pour la reconstruction du troisième Beth Amikdash. Adranalar Pishlosha Prakim Usilikala Maseret Tanit. Nous venons de conclure le traité Tanit et nous associons ça avec une mitzvah en plus qui est celle de la Tzedaka. Cette demain étant le 15 av, dernier Siyoum, mais d'ores et déjà, je voudrais remercier Radio J, toute son équipe, nous avoir permis d'écouter jusqu'aujourd'hui et chaque jour et encore demain ces conclusions de traité.
1: Merci beaucoup, Rav Menachem Mendanissemou, d'avoir été avec nous pour la conclusion du traité Tanit. Nous retrouvons demain pour la conclusion des conclusions, si j'ose dire, avec le traité Rosh Hashana qui sera terminé par le Rav Menachem Elbaz. Bon après-midi à vous.
9: Madame la députée, vous vous faites l'avocat du régime iranien.

0: C'est l'heure de la politique dans le Grand Journal avec Alexis Lacroix. Bonjour Alexis.
1: Bonjour Steve.
0: Et merci de nous rejoindre. Merci. Comme tous les mardis dans le Grand Journal, vous êtes le directeur de la rédaction d'ActuJ. D'abord un petit mot sur le numéro, j'allais dire, d'été.
1: Oui,
0: alors le journal qui paraîtra jeudi.
1: Le numéro d'été va tenter de répondre aux boycotteurs, qui sont aujourd'hui nombreux, dans des franges de la gauche radicale notamment, tout ce qu'ils perdraient dans l'hypothèse où ils boycotteraient les innovations israéliennes, mais aussi les innovations qui, au cours des décennies, sont dues à des juifs dans le monde, ou en Europe, aux États-Unis, etc.
0: Numéro d'ActuJ apparaître dès jeudi. Alexis Benyamin-Netanyahou s'entretiendra dans les prochaines heures avec Donald Trump. C'est la 8e rencontre entre les deux hommes depuis le retour à la Maison-Blanche du président républicain. Au regard de la gravité de la crise en cours avec l'Iran, est-ce que vous considérez que c'est sans doute l'une des entrevues les plus importantes qu'il y a eu les deux dirigeants depuis maintenant presque 2 ans?
1: Oui, oui. Parce que, si vous voulez, d'abord, il y a ce contexte que nous décrivons souvent ensemble à votre micro, qui est le contexte d'une non-victoire face à l'Iran. Et donc, une non-victoire crée forcément du tirage entre les différents protagonistes de cette défaite ou semi-défaite. Premier point. Et puis, il y a tout ce qu'a relaté la presse, et notamment une presse proche de la Maison-Blanche. On pense aussi d'Axios aux États-Unis, à savoir ces engueulades téléphoniques très intenses. Et vous voyez, Trump, quand il engueule quelqu'un, il ne le fait pas à moitié. C'est un homme, comment vous dire, qui ne met pas les formes. Il ne prend pas de gants, comme disait Philippe Roth, dans un autre contexte.
0: Discussion très directe, très franche, comme on dit les diplomates.
1: Oui, et puis avec cette espèce de brutalité qui est la marque d'un prince non humaniste. Vous voyez, c'est-à-dire c'est quelqu'un, voilà, qui croit dans l'efficacité, mais enfin le respect d'autrui n'est pas sa, ou les égards envers autrui ne sont pas sa première préoccupation. Ce n'est pas Emmanuel Levinas.
0: Vous voulez dire que la rencontre est plus importante pour Benjamin Netanyahou que pour Donald Trump?
1: Bien sûr, parce qu'aujourd'hui, effectivement, Benjamin Netanyahou a de toute façon intérêt à maintenir une relation, sinon de confiance, mais de partenariat avec les États-Unis. Il sait très bien, dans son fort intérieur, parce que c'est un homme intelligent, même si on peut le critiquer politiquement par ailleurs, il sait très bien évidemment qu'il ne peut pas avoir une pleine et entière confiance dans son ami Donald.
0: Il y a un décrochage entre les objectifs des deux dirigeants aujourd'hui?
1: Alors, justement, je pense que l'objet de cette ultime rencontre va être de savoir si le décrochage est intense ou s'il y a des moyens de se mettre d'accord sur la suite d'une stratégie commune. Mon hypothèse, je peux me tromper, je suis très très très modeste dans cette affaire, qu'au-delà du dossier iranien qui reste pendant, vous savez bien que les objectifs de la guerre n'ont pas été encore atteints, au-delà de ce qui va être fait, il y a d'autres objectifs. Et dans la corbeille de mariés potentiels, je veux dire entre l'Amérique et les États-Unis et Israël, en dépit des différends, il y a la possible reprise ou extension des accords d'Abraham avec peut-être le Liban. Ce serait un bon moyen, je pense, de se réconcilier sur un nouvel objectif politique et métapolitique fédérateur.
0: On y reviendra tout à l'heure notre invité Sébastien Lévy. Encore un mot sur ce premier dossier de votre chronique, Alexis. Dans quelle mesure les échéances électorales des deux dirigeants, donc les élections générales en Israël à la fin du mois d'octobre, puis quelques jours après, début novembre, les midterms aux États-Unis. Dans quelle mesure ces échéances électorales respectives impactent, selon vous, leur agenda stratégique?
1: Pour reprendre le mot que vous employez, le mot impacté, qu'on peut traduire par affecté en français de l'Académie française.
0: Merci de représenter l'Académie avec nous.
1: Non, oui, je vous sentis, moi, ma dose d'autodérision. Effectivement, cet agenda politique affecte la façon dont des protagonistes qui ont des débats et des différends vont être capables de les mettre un petit peu de côté pour montrer qu'ils ont obtenu des résultats sur la scène internationale. Il y a urgence, et il y a urgence pour Benjamin Netanyahou. Vous voyez bien que les challengers se bousculent, il y a Gadi Eisenkot qui fait une campagne assez marquante, etc. Il doit montrer qu'il a fait avancer un certain nombre de dossiers. Donc vous avez parfaitement raison, l'un comme l'autre, mais là nous nous plaçons du point de vue de Benjamin Netanyahou, ont absolument besoin de montrer que depuis la fin officielle de la guerre avec l'Iran, il ne s'est pas rien passé sur la scène diplomatique.
0: On passe à la France, Alexis, à la lutte terrible contre les incendies. Emmanuel Macron a présidé hier la cellule de crise consacrée aux feux qui ravagent notamment la Gironde. Sébastien Lecornu a révélé hier que 162 personnes avaient été interpellées pour avoir allumé délibérément un feu de forêt. Un acte puni, a rappelé le Premier ministre, de 15 ans de réclusion criminelle. Le chef du gouvernement qui est en première ligne dans cette crise, qui le met à l'épreuve, qui met en tension son gouvernement?
1: Oui, assurément, parce que comme le président de la République l'a dit en déplacement dans les Landes girondines, c'est la situation la plus dure qu'on ait jamais mesurée depuis la Seconde Guerre mondiale. Il y a un défi.
0: Rien que ça.
1: Il l'a dit comme ça. Et je pense qu'il a conscience, ils ont conscience aujourd'hui à la tête de l'exécutif, en dépit des manquements qu'on peut leur reprocher, mais ils ont conscience aujourd'hui de la gravité de la crise écologique globale. Car il y a évidemment des départs de feu volontaires, mais enfin, il y a aussi beaucoup de départs de feu involontaires. Les forêts françaises, aujourd'hui, sont menacées par l'accélération du processus de réchauffement climatique, qui est une lame de fond, c'est un changement sur la durée, vous savez, dû à fameuse anthropocène, l'entrée de la Terre sur le plan biophysique dans l'âge de où l'activité humaine commence à avoir une influence. Ça fait 2 siècles en gros, mais on en récolte aujourd'hui les effets. Et donc, vous avez parfaitement raison, c'est un exécutif qui est sous pression, et plus que jamais sous pression. Alors là aussi, d'ailleurs, puisque vous me posiez la question sur Trump et Netanyahou à l'instant, l'accélération du calendrier politique avec l'entrée en campagne accroît d'une certaine manière cette pression. Pourquoi ? Parce que psychologiquement, même s'ils vont partir en vacances, ils partent en vacances, mais psychologiquement, les Français entrevoient déjà ce que pourrait être la gestion de cette crise qui est en grande partie involontaire dans ses déclenchements, par un autre exécutif, par d'autres exécutifs. Donc vous avez parfaitement raison, aujourd'hui, la pression est maximale sur l'exécutif, et notamment sur la tête de l'exécutif, qui est Sébastien Lecornu.
0: Alexis, est-ce qu'il y a des tensions de plus en plus fortes, de plus en plus nettes, entre Paris et les collectivités locales sur la gestion, et j'allais dire même sur l'anticipation à la fois de ces méga-feux, mais aussi plus globalement des crises climatiques à répétition?
1: Je le pense. J'entendais le président de l'Association des maires de France, président de Nouvelle Énergie, David Lisnard, qui est un proche de LR, qui entretient d'ailleurs de très très bonnes relations avec Bruno Retailleau, etc. Et on sentait que dans son discours, il y avait une valorisation des initiatives locales. Il expliquait qu'il s'était rendu dans le Var, dans plusieurs communes du Var, c'est pas très loin de sa mairie de Cannes. Et il soulignait l'inventivité des Français, la combativité de cette belle France civique. La belle France civique, hein, je reprends son expression. Je connais un peu David Lisnard, je sais comment il pense. Eh bien, il pense dans un logiciel qui est respectable, hein, mais qui est un logiciel qui se répand aujourd'hui auprès des élus locaux et des chefs de collectivités locales, notamment les maires. Il pense de plus en plus dans des termes qui sont ceux du néo-girondinisme, si vous voulez. La province contre Paris. Les technocrates de Paris, avaient-ils l'air de suggérer, n'ont pas pris des mesures, j'allais dire, d'anticipation de la situation d'aujourd'hui qui aurait dû être prise. En revanche, avec notre just do it régional et provincial, nous allons pouvoir faire face à cette nouvelle configuration climatique qui balaye une grande partie du territoire français, en gros, Bretagne, Côte de la Manche, Nord-Pas-de-Calais et Ardennes excepté.
0: Alexis, le dernier conseil des ministres avant l'impôt estival se tenait hier. On peut néanmoins estimer que les ministres concernés, à commencer évidemment par le premier d'entre eux, Sébastien Lecornu, vont devoir rester au front pendant tout le mois d'août ou presque pour pouvoir réagir si nécessaire à d'autres épisodes compliqués.
1: C'est ce que suggère la situation actuelle, avec le cumul probable de nouveaux épisodes caniculaires, peut-être différents de ceux de début juillet, mais quand même semblables, et donc des départs de feu, en grande partie involontaires, qui obligeront, vous avez parfaitement raison, dans le cadre de ce qu'est devenu l'État. Vous voyez, c'est-à-dire l'État doit être au service des citoyens dans ces moments difficiles. On peut penser qu'effectivement, les vacances de la tête de l'exécutif et des ministres directement concernés vont être largement bouleversées par cette situation.
0: Il fait déjà chaud aujourd'hui, il fera encore plus chaud demain.
1: Absolument.
0: 38 degrés
1: et
0: attendu
1: puis,
0: à Paris.
1: Et puis, une des particularités, oui, des canicules d'aujourd'hui, tous les climatologues s'accordent à le dire, c'est qu'à température égale, il y a 10 ans, il y a 15 ans, il y avait plus d'air. Et donc, effectivement, les problèmes de forêt qui brûlent sont dus aussi à cela, cette absence d'air dans de nombreuses parties du territoire français.
0: Alexis, est-ce que ces incendies XXL et la place légitime qu'ils prennent en ce moment dans les médias perturbent aussi les prises de parole des candidats à la présidentielle?
1: Ah, alors c'est une très bonne question. Si vous voulez, je vais être prudent. On est dans un moment où effectivement l'attention publique est centrée sur la canicule, ses effets sur l'organisme humain, mais aussi ses effets sur la biodiversité française. Et donc on a l'impression que c'est un sujet qui va s'imposer dans la campagne. C'est vrai qu'après, il faut être prudent. En octobre, en novembre, les conditions climatiques seront différentes dans l'hémisphère nord. Et donc, est-ce que l'attention va encore se focaliser sur ce sujet-là? Peut-être certains candidats l'inscriront-ils à leur agenda. On pense évidemment à ceux qui en ont fait, j'allais dire, leur fonds de commerce, et c'est pas péjoratif de ma part, notamment EELV. Mais après, est-ce que ça va être un des sujets majeurs de la présidentielle, je n'en suis pas si sûr. Il s'imposera en revanche dans les réflexions de fond sur la France de demain.
0: Alexis, une minute pour terminer. On l'a dit tout à l'heure, Zinedine Zidane revient. Bruno Le Maire aussi peut-être.
1: Oui, oui.
0: L'ancien ministre de l'économie interviewé par la Tribune dimanche a laissé ouverte la perspective d'une candidature, la sienne donc en 2027 pour la présidentielle. Candidature de témoignage ou on peut envisager autre chose pour lui?
1: Alors, son bilan économique n'est pas flambant, c'est le moins qu'on puisse dire. Toute la droite républicaine s'en afflige, mais il va peut-être rallonger la liste de ceux qui sont des candidats potentiels ou des candidats déclarés dans le fameux espace qu'on appelle le bloc central ou l'ex-socle commun. Il était un ministre très proche d'ailleurs d'Emmanuel Macron à un moment. Il a des solutions économiques, il les a déclinées dans un livre paru aux éditions Gallimard, mais il a aussi des solutions, et c'est peut-être ça qui peut lui permettre une entrée sur la relance de l'Europe. Les empires sont de retour, nous devons nous réveiller, assumer la puissance, et nous dit-il, alors va-t-il le décliner dans la présidentielle? Je n'en sais rien. Nous devons absolument redynamiser, redéployer le couple franco-allemand. Tout passe par cela, selon lui. Vous le savez, il a une dilection pour l'Allemagne, il est germaniste. On verra la suite au prochain numéro.
0: Merci beaucoup Alexis Lacroix pour cette chronique. Merci également pour cette belle saison politique qui s'achève aujourd'hui avec
1: vous. Mais on va se retrouver vite.
0: Évidemment, les vacances sont nécessaires, mais on se retrouve à la rentrée. Merci Alexis, je rappelle que vous êtes le directeur de la rédaction d'ActuJ. Belle été.
1: Et très belles vacances à vous aussi.
0: Merci. Radio J. C'est l'heure de marquer une première pause. On se retrouve dans quelques petits instants pour la suite de votre grand journal. À suivre, la correspondance depuis Jérusalem de Pascal Sunshine consacrée à la visite de Benjamin Netanyahu aux États-Unis. Restez avec nous, vous êtes bien sur Radio J. À tout de suite.
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0: Merci d'être avec nous en direct sur Radio J pour la deuxième partie de votre grand journal que vous suivez sur radioj.fr. Direction tout de suite Jérusalem.
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10: Malachou, tsim shemi.
11: Ce que fait aujourd'hui le gouvernement de Benjamin Netanyahou est inacceptable.
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3: Pascal Sunshine.
0: Bonjour Pascal. Pascal, vous m'entendez?
13: Oui, bonjour.
0: Parfaitement, bonjour. Je vous entends également. Merci d'être avec nous en direct. Pascal, Benjamin Netanyahu est donc aux États-Unis pour rendre hommage au sénateur Lindsey Graham, mais aussi évidemment pour rencontrer Donald Trump en fin d'après-midi. Que sait-on, Pascal, des détails de cette rencontre?
13: Pas grand-chose pour l'instant, et c'est ça qui est intéressant. D'abord, on comprend que la fenêtre de disponibilité que Donald Trump va accorder à Benjamin Netanyahu est en fait extrêmement limitée, puisque avant lui, le chef de la Maison-Blanche va recevoir, d'ailleurs dans quelques minutes, le président ukrainien, Volodymyr Zelensky, et qu'ensuite, tous ces dignitaires doivent se retrouver en fin de journée pour assister aux funérailles du sénateur républicain Lindsey Graham. Ce qui veut dire qu'il reste reste à peu près une heure et demie, grand maximum deux heures à Benjamin Netanyahou pour exposer des dossiers de première importance à Donald Trump, à commencer évidemment par l'Iran, mais aussi ce qui se passe sur tous les autres fronts. Évidemment, on comprend que pour l'instant, le président américain veut donner la priorité aux négociations avec l'Iran, même si apparemment lui-même n'y croit pas beaucoup. Benjamin Netanyahou, de son côté, doit en fait essayer de se tenir à l'essentiel, c'est-à-dire rappeler quelles sont les lignes rouges d'Israël, à commencer évidemment par le nucléaire iranien. Il faut absolument sortir, neutraliser le stock d'uranium enrichi de l'Iran, maintenir la liberté d'action et de manœuvre d'Israël sur tous les fronts contre toutes les menaces, maintenir aussi la supériorité technologique militaire d'Israël, qui elle aussi commence à être grignotée par les initiatives de Donald Trump en ce qui concerne l'accord de nucléaire civil avec l'Arabie Saoudite ou la vente de F-35 à la Turquie. Donc on voit énormément de dossiers, très peu de temps pour une rencontre qui, en tout cas sur l'emploi du temps de Donald Trump, est toujours qualifiée de rencontre privée avec Benjamin Netanyahu.
0: Pascal, passons à présent à la politique israélienne avec cette audience de la Cour suprême ce matin, réunie pour examiner plusieurs recours concernant le fameux amendement 28 à la loi sur le service militaire dont on a beaucoup entendu parler ces dernières semaines.
13: Oui, alors donc la Cour suprême a tenu une audience ce matin précisément sur la requête en annulation de la loi adoptée il y a une dizaine de jours par la Knesset et qui suspend les arrestations de réfractaires ultra-orthodoxes au service militaire pour une durée d'au moins 6 mois. Les juges avaient déjà pris une ordonnance en référé il y a quelques jours pour suspendre l'entrée en vigueur du texte jusqu'à nouvel ordre. Ce matin, l'audience de la Cour a d'ailleurs été boycottée par le gouvernement qui n'a pas envoyé de représentants pour défendre sa position. Ont seulement comparu les requérants et les représentants du Conseil juridique du gouvernement et du Conseil juridique de la Knesset, qui considère le texte comme anticonstitutionnel parce qu'il porte atteinte au principe d'égalité devant la loi, entre autres problèmes aussi de procédure dans le passage de cette loi par la Knesset. La Cour suprême devrait rendre son arrêt dans les prochains jours. Au vu des différents commentaires des juges pendant l'audience, il est possible que la loi soit invalidée à l'unanimité des juges de la Cour suprême.
0: Merci beaucoup Pascal d'avoir été avec nous en direct. On peut vous réécouter en podcast sur notre site radioj.fr ainsi que sur notre application gratuite. Très bon après-midi à vous et à demain.
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2: Radio J. 14h30 pétante. Merci d'être avec nous en direct sur Radio J. Vous êtes dans le grand journal. À suivre, le rappel des titres. Infos avec Nina Louche. Bonjour Nina.
3: Bonjour Steve, bonjour à toutes et à tous. À la une de l'actualité, Benjamin Netanyahou et le président ukrainien Volodymyr Zelensky tentent d'organiser une rencontre bilatérale. Les relations entre les deux dirigeants sont tendues. Ils ne se sont plus rencontrés depuis septembre 2023 et n'ont plus échangé depuis janvier 2025. Mais le contexte actuel pourrait les rapprocher. Israël et l'Ukraine partagent une même préoccupation face à l'Iran, principal soutien militaire de la Russie. Israël Katz affirme que le pays souhaite frapper les infrastructures énergétiques de l'Iran. Selon lui, les États-Unis s'y opposent pour l'instant, craignant qu'une telle attaque ne provoque une riposte iranienne contre les pays voisins et une flambée des prix du pétrole. Israël Katz assure toutefois qu'Israël est prêt à mener des opérations pour affaiblir durablement les capacités de l'Iran. À l'aéroport Ben Gurion, les retards se multiplient en pleine saison estivale. Seuls 31% des vols ont décollé à l'heure la semaine dernière. Selon les autorités aéroportuaires, ces perturbations s'expliquent par plusieurs facteurs, notamment la présence d'avions militaires américains sur le tarmac qui réduit les capacités de l'aéroport, ainsi que des problèmes de contrôle aérien en Grèce et dans plusieurs pays européens. Le Canada s'engage à lutter contre l'antisémitisme après les attaques contre des boulangeries juives de Toronto. Deux fusillades ont visé les établissements Kivas Bagel Bar dans la nuit de samedi à dimanche. Aucun blessé n'a été signalé. La police de Toronto enquête avec l'appui de l'unité spécialisée dans les crimes haineux. En France, deux nouvelles plaintes ont été déposées contre Patrick Bruel, rapporte Mediapart ce matin. L'une des plaignantes dénonce un viol qu'elle aurait subi à l'automne 1994, l'autre une agression sexuelle au printemps 2005. Si ces dépôts de plainte portent sur des faits apparaissant prescrits, ils ont néanmoins vocation à être transmis au juge d'instruction.
2: Merci beaucoup Nina, rendez-vous dans une petite demi-heure pour un nouveau journal en direct sur Radio J. À tout à l'heure.
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2: Et voici le programme de la troisième et dernière partie de votre grand journal. Juste après la pause, je recevrai le journaliste Sébastien Lévy, correspondant aux États-Unis de Radio J. Vous écouterez également Stéphane Goldin et Raimi Sembaum. À tout de suite sur Radio J, dans le grand journal, évidemment.
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2: Merci d'être avec nous en direct sur Radio J pour la troisième et dernière partie de votre grand journal à suivre en vidéo sur notre chaîne YouTube. Place à l'entretien de cette édition.
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2: Bonjour Sébastien Lévy.
5: Bonjour Steve.
2: Merci d'avoir accepté notre invitation. Vous êtes journaliste correspondant de Radio J aux États-Unis. Gros plan avec vous sur les enjeux de la visite aux États-Unis aujourd'hui de Benjamin Netanyahou, marqué par une nouvelle entrevue avec Donald Trump, le Premier ministre israélien, qui souhaiterait tout particulièrement insister. Il l'a dit juste avant son départ lors de cette rencontre sur le dossier iranien. Il se dit qu'il pourrait présenter de nouveaux éléments sur l'avancée des programmes balistiques et nucléaires iraniens. Quand sait-on exactement, Sébastien Lévy, d'abord sur ces points de renseignements qui seraient présentés tout à l'heure au président américain?
5: Honnêtement, je pourrais pas vous donner d'éléments additionnels par rapport à ce que vous avez dit. Ce qui est le plus important, je pense, pour le premier ministre israélien, c'est de renouer le dialogue officiel avec Donald Trump. On sait qu'il y a un certain nombre de tensions, et je pense que c'est aussi important de renouer le dialogue sur ce sujet particulier de l'Iran, de montrer en fait qu'Israël n'est pas isolé, n'est pas ce qu'on appelle sideline, c'est-à-dire qu'Israël est dans la pièce, peut prendre des décisions, a des éléments d'information. On sait que le premier ministre israélien voudrait que les Américains reprennent la guerre, en tout cas des éléments assez forts de la guerre, en tout cas pour affaiblir le programme nucléaire iranien. Donc je pense que c'est juste le fait qu'il y ait cette rencontre extrêmement importante politiquement et diplomatiquement pour le Premier ministre israélien.
2: Donc Benjamin Netanyahu va tout à l'heure pousser en faveur sans doute d'une reprise des affrontements entre Washington et Téhéran après 3 jours à peu près de pause, certes relative avec quelques incidents, notamment à la frontière entre la Jordanie et Israël. C'est le credo qu'il va porter tout à l'heure.
5: On peut le penser, ou alors, à défaut, en tout cas, de dire au président Trump de bien vérifier que le Memorandum of Understanding, le mémo qui a été signé par Donald Trump, soit appliqué et même renforcé, parce qu'on sait qu'Israël n'était pas extrêmement satisfait par ce que Trump avait signé. Donc je pense que c'est pas important. C'est un moyen pour Benjamin Netanyahu de reprendre langue avec Donald Trump et de rappeler les lignes rouges de l'État d'Israël qui ont eu tendance à être un petit peu, je dirais, délaissées par Donald Trump dans les derniers mois. Donc je pense que c'est plutôt un programme global. Donc, à défaut de reprise de la guerre, en tous les cas, prise en compte des intérêts stratégiques de l'État d'Israël, la place est extrêmement inquiète, donc des concessions qui ont pu être faites par les Américains aux Iraniens.
2: Sur la forme, Sébastien Lévy, est-ce que la durée de l'entretien entre les deux hommes, entre les deux dirigeants, tout à l'heure, aura son importance?
5: Je pense qu'il y a plusieurs choses qu'on pourra observer, vous avez raison. C'est aussi, je pense, le langage corporel des uns et des autres, parce que vous aurez aussi des signes d'amitié qui seront faits. On sait que c'est important, c'est très important pour Benjamin Netanyahu en campagne électorale de montrer qu'il a l'oreille du président Trump, que Donald Trump est son ami. Donc on peut s'attendre de la part de Benjamin Netanyahu à beaucoup de louanges envers Donald Trump, le meilleur ami qu'Israël ait jamais eu, etc. Il l'avait déjà dit. Donc je pense qu'on peut s'attendre à ça. Mais ce sera intéressant d'observer comment Donald Trump, lui, va traiter

0: chef de guerre dans le passé, mais ça met jamais, en tout cas ces dernières semaines, sans jamais le présenter comme celui qui à l'avenir pourrait justement continuer à diriger Israël. C'est aussi ça que vient chercher peut-être Benjamin Netanyahou.
1: C'est sans doute ce que vient chercher Benjamin Netanyahou, avec peut-être une petite réticence. Ça aurait clairement été ce que Netanyahou serait venu chercher il y a 3 mois, parce que Donald Trump était extrêmement populaire en Israël. Il l'est un peu moins aujourd'hui, donc il y a un petit peu moins d'intérêt, mais il continue d'y avoir un intérêt. En revanche, Donald Trump, vous savez, faut jamais oublier que Donald Trump, il aime les winners. Il a une loyauté assez limitée. Il voit bien les sondages, il voit bien que Netanyahou est en grande difficulté. Et donc, on ne sait pas si Donald Trump sera prêt à apporter son soutien à quelqu'un qui a en tout cas des chances de ne pas être réélu en octobre prochain. Donc il est possible qu'effectivement il se contente de dire c'est un super chef de guerre. En revanche, enjoindre les Israéliens à le réélire, pas certain qu'il aille jusque-là, puisqu'encore une fois, Donald Trump ne veut pas être du côté des losers. Pour lui, c'est vraiment quelque chose qu'il déteste par-dessus tout.
0: On mentionnait tout à l'heure, Sébastien Lévy, les nouveaux éléments du renseignement israélien qui pourraient être présentés tout à l'heure à Donald Trump par Benjamin Netanyahou. Est-ce que Donald Trump pourrait y être particulièrement sensible, ou est-ce que finalement les doutes posés par certains de ses conseillers ces derniers jours, ces dernières semaines, mais aussi par de hauts responsables militaires américains, notamment sur la question du stock d'intercepteurs disponibles, conditionnent finalement bien davantage les orientations à venir de l'administration américaine devant l'Iran?
1: Alors vous avez raison, il y a effectivement ce que pensent ses conseillers, puis il y a aussi tout simplement Shai Chaudet, vous savez, malgré tout, Trump, à tort ou à raison, a l'impression peut-être que Netanyahou lui a vendu un scénario de guerre un petit peu trop favorable en février, avec notamment le renversement de régime. Il est possible donc que Donald Trump aujourd'hui soit un petit peu plus dans la prudence. On se souvient ce que Marco Rubio avait parlé, dit. Le régime qui devrait avoir lieu extrêmement vite, il avait dit « it's bullshit », c'est-à-dire « non, ça n'arrivera pas ». Et puis, il faut pas oublier non plus que Donald Trump a lui aussi des échéances électorales. Et donc, peut-être qu'il pourrait croire un certain nombre d'éléments que pourrait Netanyahou, mais il va être extrêmement prudent. Et puis, il faut jamais oublier le contexte général. Trump veut éviter de rentrer en guerre de nouveau de manière massive. Des frappes locales, oui. Une entrée en guerre complète, c'est beaucoup plus compliqué. Donc, pour tous ces éléments, il est possible qu'il écoute Netanyahou. En revanche, qu'il entende exactement ce qu'il a à lui dire, ça pourrait être partiel, mais je pense qu'il y a quand même un degré de confiance qui a été cassé depuis février. Le fait ne se soit pas passé comme Netanyahou avait dit qu'elle se passerait.
0: Alors le vice-président, on l'a appris tout à l'heure, J.D. Vance, devrait participer à la rencontre entre Benjamin Netanyahou et Donald Trump tout à l'heure. C'est aujourd'hui le membre de l'administration Trump le plus critique, pour ne pas dire le plus hostile, à cette ligne israélienne sur l'Iran, mais aussi peut-être sur d'autres dossiers régionaux.
1: Alors, c'est dossier régional et puis dossier international. Vous savez, Jenny Vance, il a dit il y a quelques mois, pour lui, le bilan le plus positif de son action et de l'action du gouvernement américain, c'est d'avoir arrêté l'aide à l'Ukraine. Ça veut dire quoi? Ça veut dire que J.D. Vance est un isolationniste total. On a souvent dit de cette administration qu'elle était isolationniste avec un astérisque, avec notamment Israël. Il n'y a pas d'astérisque pour J.D. Vance, il est isolationniste. Et puis, on va le dire, il a clairement une position très très critique envers Israël, qui confine à l'antisémitisme. Il parle quand même d'influence du lobby israélien sur les hommes politiques, sur les hommes politiques américains. Il a aussi rejeté la responsabilité de l'échec de l'accord actuel sur le lobby pro-Israël. Donc il y a quand même des propos qui sont extrêmement tendancieux de la part de J.D. Vance. Il y a clairement une ligne isolationniste et avec en plus une hostilité à peine envers Israël. Donc oui, le fait qu'il soit dans la pièce, effectivement, ça n'est pas une très très bonne nouvelle. On verra si J.D. Vance sera capable d'adoucir un peu son ton, mais il a clairement choisi son combat aujourd'hui. Il voit les sondages, il voit notamment qu'il y a une désaffection des jeunes républicains envers Israël, et il a clairement décidé de se positionner sur cette ligne pour son avenir politique après le départ de Donald Trump.
0: Alors voilà pour J.D. Vance. Du côté maintenant des autres acteurs de cette crise, les États du Golfe, dans quelle mesure, qu'il s'agisse d'Oman, du Bahreïn, mais aussi de monarchies plus critiques, traditionnellement Téhéran comme les Émirats Arabes Unis, dans quelle mesure ces États pousse-t-il aujourd'hui les États-Unis à trouver un nouvel accord avec l'Iran pour revenir à minima au mémorandum signé le 17 juin dernier? Sébastien Lévy.
1: Alors, ce qui est sûr, c'est que les États du Golfe, et notamment l'Arabie Saoudite, a évidemment une énorme influence sur Donald Trump, ça c'est très important de le rappeler, et eux sont extrêmement perturbés, leur économie, leur activité est extrêmement aujourd'hui perturbée par cette guerre, et donc ils ont tout intérêt à parce qu'il y a une pacification de la région et donc ils enjoignent les États-Unis à ne pas rentrer totalement en guerre. Enfin, a priori, c'est plutôt ça qui se joue parce qu'en même temps, ils veulent aussi un vrai affaiblissement de l'Iran. Donc, il y a une espèce de paradoxe aussi chez eux et notamment chez les Saoudiens.

0: Lui, il y a clairement cette volonté aujourd'hui. D'ailleurs, on l'a vu récemment, il n'a que répondu aux attaques iraniennes parce qu'ils ne veulent pas un embrasement général. Et ce qui est sûr, c'est que Donald Trump est très sensible, évidemment, aux arguments des Saoudiens notamment, mais aussi des Qataris et des Émiratis qui, on le sait, ont beaucoup investi aux États-Unis. Et ça, c'est un facteur qui est très important pour Donald Trump, qui a d'autant en qui a souvent tendance à plus écouter ces partenaires-là qu'Israël. Et on l'a vu récemment avec l'accord sur le civil nucléaire saoudien, qui là aussi n'est pas une excellente nouvelle, parce qu'aujourd'hui, ça n'est pas extrêmement clair si c'est lié ou non à l'entrée de l'Arabie saoudite dans les accords d'Abraham. En tout cas, ça montre vraiment le poids très important de l'Arabie saoudite aux États-Unis. Je termine là-dessus. On parle beaucoup d'un lobby israélien en fait qui dicterait la politique américaine. Ça, c'est dans les cercles antisémites. Mais clairement, aujourd'hui, ce qui a plutôt tendance à gagner à Washington, c'est beaucoup plus l'influence carrée et saoudienne que plutôt l'influence israélienne. C'est aussi ça que Netanyahu a essayé de contrer dans son voyage aujourd'hui.
1: Est-ce que Donald Trump pourrait mettre en difficulté Benjamin Netanyahu en lui demandant surtout tout à l'heure des gestes concrets sur la présence israélienne au sud Liban ou en Syrie plutôt qu'en le suivant sur cette orientation qu'on anticipe d'une intensification des combats avec la République islamique?
0: Ça fait partie de, effectivement, des grandes inconnues. On le sait, Donald Trump a reçu le président libanais. Il a dit qu'il serait éventuellement prêt à parler au Hezbollah. Donc, il y a quand même une notion d'imprévisibilité très forte avec Donald Trump. Et puis, il ne faut jamais oublier la dimension psychologique chez Donald Trump, au-delà de la dimension politique. Il l'a dit publiquement. C'est moi qui décide si je dis à Netanyahu de faire quelque chose. Il y a de temps en temps chez Trump, y compris avec ses alliés, la volonté d'une certaine humiliation pour rappeler qui est le boss. C'est assez trivial en fait ce que je vous dis, mais il y a quelque chose d'important chez lui. Il n'est pas impossible que, notamment sur le dossier libanais, je pense qu'il a eu un très bon, il a été très content de sa rencontre avec le président Aoun. Il n'est pas impossible effectivement qu'il fasse une certaine pression sur Netanyahu, comme il l'a déjà fait. On se souvient de son tweet incendiaire lorsque les Israéliens allaient frapper de nouveau l'Iran en juin 2025 par rapport à Gaza également. Donc ça n'est pas impossible que publiquement, Donald Trump décide de reprendre la main. C'est aussi pour lui une manœuvre électorale de montrer à son électorat c'est moi le chef, c'est moi qui décide. Donc oui, ça n'est pas totalement exclu et c'est clairement un scénario que redoute le Premier ministre israélien.
1: Vous parliez, Sébastien, de l'électorat de Donald Trump à quelques mois maintenant des midterms du début du mois de novembre. Comment a évolué ces derniers mois, disons depuis la fin du mois de février et le début de la dernière campagne militaire en Iran? Comment a évolué l'image d'Israël et de Benjamin Netanyahou dans l'opinion publique américaine, au-delà même des cercles républicains?
0: C'est une image qui est extrêmement extrêmement dégradée. Tous les sondages montrent qu'en gros, vous avez entre 60 et 70% des Américains qui ont une mauvaise image d'Israël. Et ça n'est pas cantonné à l'aile gauche du Parti démocrate. De toute façon, quand vous avez un chiffre si massif, c'est effectivement très fort. Vous avez notamment un chiffre qui est pour moi, selon moi, le plus important. Vous avez 57% des républicains de moins de 50 ans qui ont une mauvaise image d'Israël. Et ce chiffre, il est moins de 50 ans, il est environ de 80% chez les démocrates.
1: Ça n'était pas le cas avant le 28 février dernier, côté républicain.
0: C'est une dégradation depuis malheureusement le 7 octobre. Clairement, vous avez une dégradation depuis la guerre de Gaza. Et donc, vous avez un certain discours qui a, je dirais, pénétré dans l'opinion publique américaine. Donc, ça dépasse de très, très loin le 28 février. Mais vous avez raison. La guerre en Iran a encore, en fait, accentué cela. Mais il y avait encore une fois un terreau qui n'était pas favorable à Israël. Et la guerre en Iran, je dirais, a encore renforcé cette défiance envers Israël, cette défiance envers Netanyahou. C'est un dirigeant qui est extrêmement impopulaire aux États-Unis, seulement chez des électeurs démocrates, mais pas uniquement. Et donc, oui, vous avez une dégradation lente et continue, parce que vous avez évidemment le coût de l'essence qui est évidemment porté au débit d'Israël. Voilà, la guerre qu'Israël a imposée, etc. C'est un discours qui infuse quand même dans l'opinion publique américaine. Donc là, encore une fois, vous aviez un terreau très défavorable à Israël. La guerre en Iran a encore aggravé une situation qui n'était de toute façon pas bonne depuis un certain temps déjà.
1: Et c'est sur cette dégradation de l'image d'Israël et de Benjamin Netanyahu aux États-Unis sur laquelle qu'alimente, que nourrit le maire de New York, Zohran Mamdani, qui avait publiquement appelé à l'arrestation de Benjamin Netanyahu lors de son passage aux États-Unis, ce qui avait désapprouvé publiquement là aussi Donald Trump.
0: Et il se passe quelque chose de très fort aujourd'hui. Vous avez une vraie bataille pour le contrôle du Parti démocrate. Vous avez le Democratic Socialist of America, qui est le parti de Mamdani, qui fait une espèce d'entrisme au sein du Parti démocrate et qui gagne des prix primaires. Ce sont des primaires, en fait, ouvertes au sein du Parti démocrate. Les Democratic Socialists of America sont capables d'y concourir. Et aujourd'hui, ce groupuscule, mais qui prend de l'importance, est en train de se rendre compte de différence avec les démocrates mainstream sur la sécurité sociale, sur l'environnement, sur d'autres sujets sociaux. En revanche, là où ils peuvent se différencier, c'est sur Israël. Et ça n'est pas uniquement en critiquant la politique de Netanyahu, ça va beaucoup plus loin. C'est une remise en cause de la légitimité d'Israël. Et il y a, au sein notamment des électeurs démocrates les plus mobilisés, ceux qui votent dans les primaires, il y a une vraie défiance envers Israël et quelque chose d'assez problématique même sur le fait est-ce qu'Israël est sur sa légitimité ou pas.
1: Et donc on peut capter cet électorat en se positionnant fermement et de manière répétée, non seulement contre Benjamin Netanyahu, sa politique, mais plus globalement sur l'état d'Israël, voire la légitimité de son existence. On en est là chez ces démocrates.
0: On en est là chez une partie des démocrates. Encore une fois, j'insiste, c'est des électeurs qui votent dans les primaires démocrates, c'est-à-dire ce sont les plus mobilisés, mais c'est comme ça en fait que vous gagnez de l'importance. Vous vous adressez à cette partie de l'électorat, vous parlez de sujets sociaux, et puis très très vite, vous réorientez le sujet sur Israël. Je vais vous donner juste un exemple si j'ai le temps. Il y a eu un débat hier entre deux candidats pour la primaire démocrate pour le Sénat dans le Michigan. Et le candidat très Israël qui s'appelle Abdul El-Sayed, on lui pose une question sur le coût de la vie. Au bout de 20 secondes, quelqu'un a mesuré, il a tout de suite passé sur le lobby pro-Israël, en fait, qui détourne de l'argent qui devrait aller aux Américains et qui finance, en fait, aujourd'hui, l'effort de guerre Israël. Et je pense que ça, c'est véritablement quelque chose d'extrêmement dangereux qui se passe au sein du Parti démocrate. Beaucoup de démocrates plus centristes et même à gauche sont en train de tirer la sonnette d'alarme parce qu'Israël devient une espèce de sujet fédérateur et mobilisateur, pas uniquement, encore une fois, sur la mais sur son existence même et sur son influence aux États-Unis. Et ça, pour le coup, c'est extrêmement inquiétant pour le statut d'Israël aux États-Unis.
1: Merci beaucoup, Sébastien Lévy, d'avoir été avec nous en direct dans le Grand Journal. Vous êtes journaliste correspondant aux États-Unis de Radio J. On peut retrouver cet entretien en podcast sur radioj.fr et toutes les plateformes d'écoute, ainsi qu'en vidéo sur notre chaîne YouTube et sur nos réseaux sociaux. Bon après-midi à vous et très bel été.
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1: Vous venez de l'entendre avec notre invité, les attentes en Israël sont importantes à l'égard du déplacement de Benjamin Netanyahu aux États-Unis et sa rencontre en fin de journée avec Donald Trump sera scrutée de près sur le fond comme sur la forme. Le président américain peut-il être sensible aux arguments israéliens? Élément de réponse avec Stéphane Goldin, ancien commandant d'une unité d'élite au sein de Tsahal. Il est au micro ce matin dans le Morning de Nina Louche.
3: Malheureusement, ça fait déjà un certain temps que l'on voit que les États-Unis veulent un rapprochement diplomatique. Enfin, c'est pas un rapprochement diplomatique, en tout cas, veulent éviter toute confrontation armée et militaire avec l'Iran. Donc, on sent très bien la volonté, en tout cas, des États-Unis de vouloir arriver à un accord. Cet accord va passer évidemment par la question d'Hormuz. Mais c'est vrai que la question de la sécurité d'Israël dans cette affaire est un petit peu remise en cause et un petit peu passée, je dirais, non pas dans les priorités américaines, mais plutôt en dessous, je dirais, de la pile des dossiers. Parce que reste la question du nucléaire qui n'a pas été traitée, reste la question des missiles balistiques, évidemment, qui est pour nous quelque chose de très important ici en Israël. Et reste la question aussi des proxys iraniens qui continuent à, pour le moment, à exister. La preuve en est, c'est que il y a quelques heures, un drone a été intercepté à la frontière entre la Jordanie et Israël. Or, ce drone a été tiré par des milices pro-iraniennes d'Irak sur le territoire jordanien.
4: Mmh. Et justement, vous parliez du nucléaire, de l'uranium. Donald Trump affirme que les États-Unis et Israël sont très proches sur le dossier iranien, tout en reconnaissant quelques désaccords, justement, donc en parlant de ce problème-là de l'uranium. Est-ce que Benjamin Netanyahu peut encore convaincre Donald Trump de maintenir une ligne de fermeté maximale?
3: Écoutez, il faut espérer que Benjamin Netanyahu arrive à convaincre Donald Trump, en tout cas que Donald Trump fasse attention, je dirais, dans sa négociation avec les Iraniens. Les Iraniens sont les rois de la négociation et, je dirais, mènent actuellement les Américains où ils veulent et sur le terrain qu'ils veulent. Parce qu'on a parlé essentiellement depuis maintenant certains des mois des 440 kilos d'uranium enrichi. On ne parle pas du reste de l'uranium qui existe sur le territoire iranien. Or, il y a énormément de tonnes d'uranium qui sont enrichies à un moindre niveau, mais qui pourraient être demain enrichies d'une façon beaucoup plus élevée. Et c'est ça toute l'inquiétude, sachant que l'IAEA avait déjà trouvé quelques kilos d'uranium enrichi à très haut niveau, c'est-à-dire pratiquement au niveau de la fabrication d'une bombe nucléaire. Donc il faut faire très attention à cette histoire-là, à cette affaire d'uranium, parce que la question de l'uranium en Iran ne concerne pas simplement l'Iran ou Israël, concerne l'ensemble de la région, et on voit cette course qui se fait actuellement autour du nucléaire avec l'Arabie Saoudite et avec d'autres pays qui aimeraient aujourd'hui aussi avoir sa bombe nucléaire.
4: Et vous mentionnez les proxys iraniens. Pendant que Washington négocie avec Téhéran, les outils continuent de menacer le trafic maritime dans le détroit de Bab el-Mandeb. Est-ce qu'on peut parler d'une stratégie consistant à négocier d'une main tout en maintenant la pression militaire de l'autre à travers les proxys?
3: C'est exactement ce qui se passe dans le sens où d'un côté on joue, je dirais, la désescalade et de l'autre côté on joue le blocage du commerce international. Alors ça s'est fait au niveau du détroit d'Ormuz qui a été dans le fond la bombe atomique des Iraniens dans ce conflit. Maintenant on joue avec l'autre détroit qui est Bab el-Mandeb avec les Houthis qui veulent bloquer, parce que c'est vrai qu'il y a un autre conflit qui est en train de se dérouler entre l'Arabie Saoudite et le Yémen, enfin, et les Houthis au Yémen. Et donc, on voit très bien qu'il y a une volonté de bloquer le commerce international, en tout cas de jouer cette carte-là, justement, pour arriver aux négociations en position de force.
4: Est-ce qu'on peut parler est-ce qu'on peut dire que c'est la preuve que même affaibli, l'Iran conserve une véritable capacité, finalement, de nuisance à travers ses alliés régionaux, Stéphane Goldin?
3: Écoutez, l'Iran a été énormément touché, frappé lors de cette dernière guerre. Mais c'est vrai qu'elle garde encore des cartes en main. La preuve en est, c'est que le régime est toujours présent. Il y a toujours ses proxys et elle joue là-dessus. Comme je l'ai souvent dit, l'Iran a perdu toutes ses guerres, mais a toujours gagné dans ses négociations. Et c'est ce qui se passe actuellement. Et tant qu'on n'aura pas, je dirais, réduit à néant la tête de la pieuvre qui s'appelle le régime des Mollahs, il y aura toujours cette menace qui ne sera pas simplement sur le Moyen-Orient, en tout cas dans la région. Elle va se densifier sur l'ensemble du monde occidental, et on le voit, il y a eu des cellules pro-iraniennes qui ont été démontées il y a très peu en Occident et en Allemagne plus particulièrement, et donc on voit très bien qu'il y a cette volonté en tout cas de l'Iran de jouer cette carte-là, et pour le moment l'Iran est toujours à la table des négociations.
1: Stéphane Goldin ce matin au micro de Nina Alouche.
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1: Judaïsme dans la cité à présent. Bonjour Rémi Sembaum.
5: Bonjour à tous.
1: Et merci de nous rejoindre. Nous sommes le 28 juillet. Le temps des vacances a démarré pour certains qui nous écoutent aujourd'hui, peut-être depuis le sud de la France, de la montagne ou d'Israël. D'autres les attendent avec impatience. Rémi, est-ce que les vacances doivent nécessairement avoir un sens, avoir du sens, ou au contraire, vacances, j'oublie tout, est un bon vadémécum pour cette période?
5: En réalité, cette idée de tout oublier est très étrangère au judaïsme. La notion de vacances, ne l'oublions pas d'abord, est une notion moderne. Il y a des arrêts de travail qui sont prévus par la Torah, ne serait-ce que chaque semaine, le Shabbat, le premier repos hebdomadaire connu dans l'histoire. Il y a bien sûr les fêtes, les arrêts des fêtes, mais on remarque que dans tous ces cas, ce dont il est question, c'est de se consacrer à quelque chose d'autre, à quelque chose qui fasse vraiment sens, peut-être encore davantage que lors de nos activités de toute la semaine, nos activités profanes. On se ressource, on se rattache à Dieu. Alors maintenant, l'Occident a inventé la notion de vacances. Dans l'idée de vacances, il y a quelque chose qui déstabilise un peu en réalité. Le mot même « vacances » est très évocateur. Il s'apparente au mot « vacuum », le vide. Autrement dit, on fait le vide. On fait le vide, rien n'existe. Or, ne l'oublions pas, si l'homme a été placé sur Terre, l'homme créature noble par essence, le couronnement de la création, bien s'il a été placé sur Terre, c'est pour accomplir une mission. Alors est-ce que cela veut dire qu'il faut supprimer les vacances et qu'il faut dire non, ce n'est pas pour nous et nous refusons? Non, bien sûr. Nous savons, nous le ressentons aujourd'hui, nous en avons physiquement besoin, le monde a beaucoup évolué et a fait que ça devient quelque chose de quasiment incontournable. Alors, puisque nous avons du temps libre. C'est un vrai cadeau qui nous est offert. Ce temps libre, mais il faut justement l'habiter. Il faut en faire quelque chose. Tant de choses qu'on n'avait pas réussi à faire pendant l'année. Lire quelque chose, étudier quelque chose pour un juif. Se ressourcer. Retrouver le moment d'abord de parler à ses enfants, à sa famille, et puis de lire ses livres qu'on a mis de côté, d'étudier la Torah un petit peu plus, un petit peu plus profondément. Tout simplement parce que justement, notre esprit est libéré. Nous efforçons, comme le nom de vacances l'indique, nous efforçons d'y faire le vide. Mais d'y faire le vide, bien sûr, pour
1: faire la place à autre chose.
5: Absolument. Pour faire le plein.
1: Ça suppose de s'organiser, de se faire un emploi du temps d'études, par exemple, ou
5: ça peut l'être. Ça peut, en tout cas, ça nécessite de prévoir d'emmener avec soi de quoi s'occuper. Un livre ou deux. Alors, il ne s'agit pas d'emmener une bibliothèque, bien sûr, mais un livre ou deux. Il y a des séjours juifs organisés qui prévoient aussi la dimension d'études. Mais ça n'est pas obligatoire. On peut le faire en emportant simplement un livre ou deux avec soi et en affectant, effectivement, pour ne pas l'oublier, en affectant une heure, une demi-heure.
1: Mais il est bon de planifier quelque chose en vacances sur ce plan-là, comme on pourrait planifier une visite au musée ou un restaurant.
5: Absolument.
1: Ou une balade.
5: Il est important de planifier parce que rien ne peut s'y substituer. On le sait très bien, si on ne planifie pas ses sorties, ses occupations en vacances, eh bien on ne les fera pas, on traînera à la maison. Et on va de même pour l'étude en réalité. Il faut bloquer une demi-heure, une heure, davantage si l'on veut. Et simplement savoir que là, il y a peut-être le point d'aboutissement. Nous repartirons avec des forces parce que finalement, les vacances, c'est pour reposer le corps, retrouver un corps en bonne santé pour la rentrée. Eh bien, ne l'oublions pas, le corps et l'âme, dans la vision juive, c'est inséparable. On veut encore une bonne santé quand les vacances seront terminées. Eh bien, on doit avoir une âme en bonne santé au même moment. Et ça passe justement par le sens des vacances.
1: Merci beaucoup, Chaim Nissemoum, d'avoir été avec nous. Judaïsme dans la cité, à réécouter en podcast sur radioj.fr et sur notre application gratuite, y compris donc en vacances. Merci également, Chaim, pour cette année de chronique dans le Grand Journal. On vous retrouvera avec grand plaisir à la rentrée. Passez de bonnes vacances, bonne lecture, notamment.
5: Merci pour tout le monde également et bonnes vacances à tous.
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1: Voilà, c'est la fin du Grand Journal. Merci de l'avoir suivi. Merci à Ethan à la réalisation aujourd'hui.
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1: 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À suivre un nouveau journal présenté par Nina Alouche, juste après l'émission de Cyril Sarah Cohen. On se retrouve demain, même heure, même endroit. D'ici là, portez-vous bien.
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7: Il est 15h, bonjour et bienvenue sur Radio J. Tout de suite, le journal de l'information avec Nina Alouche.
4: Bonjour à toutes et à tous, à la une de l'actualité, Benjamin Netanyahou rencontrera Donald Trump à 18h. Le vice-président américain G11 sera présent à cette réunion. Sa présence est particulièrement remarquée après plusieurs déclarations critiques envers Israël ces dernières semaines. Avant cet entretien, Benjamin Netanyahou participera à une cérémonie en hommage au sénateur américain Lindsey Graham, puis rencontrera plusieurs hauts responsables de l'administration américaine. Le prix du pétrole atteint son plus bas niveau depuis plus d'une semaine. Les marchés sont rassurés pour la première reprise des discussions entre les États-Unis et l'Iran. Donald Trump évoque des négociations constructives et estime qu'un accord reste possible tout en prévenant que des frappes militaires pourraient reprendre en cas d'échec. Parallèlement, Oman propose un accord régional pour sécuriser le détroit d'Ormuz, voie maritime par laquelle transite environ 20% du pétrole mondial. Malgré les frappes israéliennes et américaines, l'Iran conserverait les moyens de relancer son programme nucléaire. Selon l'ancien responsable israélien Avner Vilan, l'Iran disposerait encore de 450 kg d'uranium enrichi à 60%, ainsi que des centrifugeuses avancées qui ont survécu aux frappes. Il affirme qu'aucune frappe ne peut à elle seule faire disparaître complètement le programme nucléaire iranien. Il évoque aussi un nouveau site souterrain très profondément enfoui, surnommé Pikex Mountain, difficile à détruire. Le ministre israélien de la Défense, Israël Katz, indique que le pays souhaite frapper les infrastructures énergétiques iraniennes, mais attendent le feu vert de Donald Trump. On l'écoute.
8: Nous voulons vivement frapper les cibles énergétiques de l'Iran. Les États-Unis ne l'approuvent pas pour le moment, en raison de la crainte que l'Iran attaque ses pays voisins ou déclenche une crise pétrolière mondiale.
4: Le ministre israélien de la Défense, Israël Katz, ce matin. En Iran, deux hommes ont été exécutés publiquement, condamnés à mort pour leur participation aux manifestations anti-gouvernementales. Les autorités les accusent d'avoir attaqué des policiers lors de manifestations en janvier dernier et les ont condamnés pour des crimes qualifiés de guerre contre Dieu et de corruption sur terre. Les prochains pourparlers entre Israël et le Liban sous médiation américaine se tiendront à Rome du 4 au 6 août. Les discussions porteront notamment sur l'extension des zones pilotes dans le sud-Liban, le règlement des différents frontaliers encore en suspens et la préparation d'un accord global de paix et de sécurité. La semaine dernière, l'armée israélienne s'est retirée pour la première fois d'une zone pilote du sud-Liban. Beyrouth accuse toutefois Israël de freiner le déploiement de l'armée libanaise dans ce secteur. Politique israélienne, la Cour suprême pourrait annuler l'interdiction d'arrestation des réfractaires au service militaire. La Cour suprême israélienne estime que cette loi pourrait créer une inégalité car elle protège uniquement les jeunes ultra-orthodoxes qui refusent de faire leur service militaire. Les défenseurs de la loi expliquent que selon leur interprétation de la Torah, les hommes ultra-orthodoxes ne peuvent pas servir dans l'armée dans les conditions actuelles. Mais plusieurs juges contestent cet argument. La loi est déjà suspendue et la Cour suprême doit maintenant rendre sa décision finale. Dans le reste de l'actualité, Moscou visée cette nuit par une importante attaque de drones. Plus de 390 appareils ont été détectés, mais la plupart auraient été détruits avant d'atteindre la ville. Toutefois, des dégâts sur des habitations ont été signalés. Dans ce contexte, le président ukrainien Volodymyr Zelensky est attendu aujourd'hui à la Maison Blanche pour rencontrer Donald Trump. Il espère obtenir un soutien renforcé des États-Unis. L'armée allemande a envoyé des hélicoptères et du matériel dans le sud-ouest de la France, alors que le méga-feu en Gironde a déjà détruit 42 000 hectares de végétation. La durée de leur intervention a été fixée dans un premier temps à 5 jours. Le président français Emmanuel Macron a appelé à rester unis face aux incendies, estimant que les semaines à venir seront difficiles. Par ailleurs, un sapeur-pompier volontaire de 38 ans est décédé alors qu'il ravitaillait un véhicule de lutte contre les incendies. Et c'est désormais officiel, Zinedine Zidane est le nouveau sélectionneur de l'équipe de France. Il succède à Didier Deschamps pour les quatre prochaines années. Lors de sa présentation, l'ancien entraîneur du Real Madrid a confié qu'il avait refusé toutes les autres propositions ces 5 dernières années. Son seul objectif étant de prendre la tête des Bleus. Écoutez.
9: Aujourd'hui, pour moi, c'est juste une continuité, quelque part un rêve. Ce que je peux vous dire, c'est que j'ai eu des propositions pendant ces 4-5 ans où j'ai arrêté pour reprendre un club et je les ai toutes refusées pour l'équipe de France. Parce que l'équipe de France, pour moi, c'est la seule chose que je voulais faire. Je l'ai connu gamin, j'ai commencé minime, j'ai franchi toutes les étapes jusqu'à arriver à la sélection A, qui est le summum. Voilà, il n'y a pas d'autre mot. Aujourd'hui, j'ai l'opportunité d'être le sélectionneur de cette équipe et je vais tout donner pour que cette équipe continue à gagner.
4: Zinedine Zidane prendra donc ses fonctions le 1er août. Son premier match à la tête de l'équipe de France est prévu le 25 septembre en Turquie, en Ligue des Nations.
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7: Bonjour à toutes et à tous et bienvenue sur Radio J. Ravie de vous retrouver pour une heure d'émission ensemble avec mon invité, ancienne membre du CSA, animatrice audiovisuelle, journaliste multi-récompensée, figure emblématique de la chaîne CNews aux manettes de son émission quotidienne Face à l'Info. Christine Kelly est aussi auteure et vient nous parler de son nouvel ouvrage très personnel, Pourquoi moi, aux éditions Fayard. L'occasion, comme toujours, de découvrir notre invité et ce, aujourd'hui, en direct sur Radio J.
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7: Radio J. Bonjour Christine Kelly.
11: Bonjour, ravie d'être là.
7: Et je suis ravie de vous rencontrer, de vous accueillir sur cette antenne. Nous allons bien sûr très longuement parler de votre actualité autour de cet ouvrage que j'indiquais à l'instant être très personnel. C'est vraiment un livre tout à fait... dans votre intimité profonde, on va y aller lentement mais sûrement et on va démarrer par le début, toujours le début. Christine, vous pouvez me corriger si je me trompe, votre nom de famille au départ c'est Tigéfond. Vous êtes connue sous le nom de Christine Kelly, vous êtes née un 13 juillet dans les années 60 au Lamentin en Guadeloupe. Vous allez grandir dans une famille d'origine protestante et guadeloupéenne, entourée de vos parents, Robert, Christian pour les intimes, et Ginette, tous deux enseignants, et de vos trois frères et sœurs, Philippe, Lucien et Gladys pour la toute petite dernière. Quel genre d'enfance vous diriez que vous avez eu, sans parler de cet épisode que nous allons évoquer dans un instant?
11: Une enfance très très très très stricte, avec des parents enseignants, protestants, très attachés à l'obéissance, aux règles, à la notion de la famille, mais à l'éducation, à la culture, à tout ce qui font les valeurs quand même aujourd'hui. D'un côté, le côté strict protestant rigoureux, et de l'autre, le côté valeur, famille, éducation, politesse. Voilà comment on pourrait résumer mon enfance.
7: Vous parlez beaucoup de souvenirs d'enfance, vous parlez de l'église, du ménage, des BN et de la charcuterie, de vous qui faisiez du vélo, qui grimpiez dans les arbres en jouant aux billes avec vos frères, aux dames avec votre père. Vous faites du piano depuis l'âge de 7 ans à 15 ans, vous dirigez une chorale, vous êtes très vite vice-présidente de l'association des jeunes de l'église, et le maître mot dans votre famille, c'est servir dans l'humilité.
11: Absolument, très important, servir, être à l'écoute de l'autre, être disponible pour l'autre, et dans l'humilité, toujours se mettre en position d'humilité, humilité devant la vie, humilité devant les autres, humilité devant son travail, humilité devant l'actualité, humilité devant tout. Et je pense que c'est un mot très important.
7: Ce sont des valeurs que vous avez aujourd'hui, Christine Kelly, on le voit quand on vous regarde à la télévision. Mes petites, cela fait de vous quel genre de petite fille ?
11: Une fille obéissante qui n'avait pas le choix, obligée d'obéir à ses parents, avec des parents qui, comme je le disais, sont très rigoureux sur l'éducation, qui ont fait de moi la fille que je suis aujourd'hui, et je les remercie d'avoir été les parents qu'ils ont pu être, en tout cas pour moi.
7: Quelles sont vos passions, toute petite ?
11: J'ai pas de passion quand je suis petite, pas de passion de particulière, à part le piano et l'église, comme vous avez bien déclaré, souligné. J'ai pas eu de passion particulière, j'ai pas fait de cheval, j'ai pas fait d'équitation, j'ai pas fait autre chose. Les baignades à la mer avec les cousins, la famille, mais sinon, le piano est pas particulièrement de hobby.
7: À l'âge de 9 ans, vous couchez les mots tout de même, vous écrivez des poèmes, un poème chacun, pour chaque personne de votre entourage, peut-être une façon de dominer chaque personnalité, de leur mettre, pas cette étiquette, mais en tout cas de donner ce mot, ce sentiment qu'il vous évoque. Est-ce que c'est un exutoire pour vous écrire très tôt ?
11: Oui, oui, je pense que c'est un exutoire. Je dirais pas une passion, mais un exutoire, c'est le bon mot, effectivement. Où je pouvais me confier à mon carnet de poésie, je pouvais raconter la vie, je pouvais raconter ce que je ressentais, ce que je voyais, mes interrogations, mes angoisses, mes joies, mes peines, les personnes que je rencontrais.
7: Et alors que justement, vous écrivez tout à fait quotidiennement, un jour qui semblait comme un autre, à l'âge de 12 ans, vous êtes en quatrième au collège du Lamentin, et vous allez vivre un choc.
11: puisque dans ce livre, vous dites « Ce jour-là, ma vie a basculé ». C'est en sous-titre de votre ouvrage « Pourquoi moi ?» aux éditions Fayard. Que se passe-t-il ce matin de 1981 à 7h20?
12: Ce matin, comme je raconte dans le livre « Pourquoi moi ?», j'arrive et mon nom est affiché en gros sur le balcon du collège en m'insultant. Je ne comprends pas ce qui m'arrive et tout bascule. Personne ne me vient en aide, j'en parle pas à mes parents, j'en parle pas aux proches, j'en parle à personne, je n'en parle à personne autour de moi, et je me suis rendu compte après que 40 ans plus tard, je n'en ai parlé à personne, mais ce jour-là, pourtant, est resté gravé dans ma tête, dans mon corps, dans ma chair, dans mes os, dans ma mémoire, comme un moment de choc, un moment tétanisé, où on vous insulte, et où vous ne comprenez pas ce qui vous arrive.
11: C'est clairement du harcèlement. Christine Kelly, je ne vais pas révéler ces mots parce qu'ils n'ont pas d'importance, mais ils sont très insultants. C'est la première fois qu'on vous insulte, c'est la première fois que vous êtes victime de harcèlement, a priori sans raison valable, puisque vous êtes une jeune enfant, parce qu'à 12 ans, on est une enfant tout à fait exemplaire, discrète. Ce prénom, finalement, de Kelly, qui est affiché, est devenu votre nom de famille aujourd'hui officiellement, mais ce n'est pas le vôtre à ce moment-là, en tout cas je ne crois pas, mais vous savez pourtant que c'est de vous dont l'on parle, et ça j'aimerais que vous l'expliquiez.
12: C'était mon nom de famille qui était affiché,
11: affiché.
12: Pour protéger mes parents. Je ne parle pas de mon nom de famille, vous l'avez dit, mais je ne parle jamais de mon nom de famille, de mon nom de naissance, pour protéger mon père et ma mère qui ont 83 ans. Jamais je n'en parle. Et je n'aime pas lorsqu'on en parle non plus.
11: Oui.
12: Donc mon nom c'est Kelly. Il est officiel dans mon acte de naissance. Et c'est pour ça que dans le livre, je dis que mon nom de famille a été affiché. Il ne peut pas y en avoir deux de mon nom de famille. Et avec le mot salope à côté. Et pour une enfant de 12 ans, comme vous l'avez dit, c'est irréel. C'est comme si vous voyez la petite Lola qu'on traite de salope. Vous voyez ce que je veux dire? C'est absolument irréel, insultant, humiliant, indescriptible pour une fille qui est coiffée toujours avec deux nattes, qui a une robe qui arrive jusqu'aux chevilles, qui n'a pas de maquillage, pas de bijoux. Aujourd'hui, à 12 ans, on se maquille, on met des boucles d'oreilles, on met du mascara, on met du vernis à ongles, on a déjà son téléphone portable, mais à l'époque, moi, rien de tout cela. Donc c'était vraiment, effectivement, comme vous l'avez dit, du harcèlement, parce qu'il suffit d'une fois pour que ça puisse être du harcèlement scolaire, et le choc d'une définition qui ne vous concerne absolument pas, et c'est là où vous dédoublez un peu votre personnalité, et vous déconnectez de votre corps à partir de ce moment-là, parce que vous dites mais vous ne comprenez pas ce qui vous arrive, les gens vous regardent et vous définissent d'une certaine façon, et là vous voulez absolument vous débarrasser de ce corps que les autres regardent.
11: C'est ce qu'on appelle la sidération. Pourquoi vous n'avez jamais parlé?
12: Alors c'est intéressant comme question parce que jamais je n'en ai parlé. C'est au bout que lorsque je viens écrire ce livre « Pourquoi moi ?» que je me demande pourquoi je n'en ai jamais parlé. Et je me dis mais incroyable comment j'ai pu enfouir cela en moi. J'appelle mon père et ma mère pendant que j'écris ce livre. Je dis mais papa, maman, je vous en ai parlé quand même. Ah ben non, qu'est-ce que tu nous dis? J'appelle mes frères, Philippe, Gladys, ma sœur, Lucien. Je vous en ai parlé. Ah ben non, jamais. Je dis non, c'est pas possible. Et je sais que je vis avec ça depuis des années. C'est tellement réel. Mais peut-être que j'en ai pas parlé pour protéger mes parents. Peut-être que j'en ai pas parlé pour ne pas les faire souffrir. Peut-être que j'en ai pas parlé pour éviter de remuer le couteau dans la plaie. Peut-être que j'en ai pas parlé pour faire disparaître cette insulte. Il n'empêche que c'est intéressant de se poser la question de voir qu'on se sent harcelé au niveau scolaire et qu'on n'en parle pas.
11: Est-ce que vous n'avez pas aussi parlé parce que vous aviez peur qu'on vous pense coupable, de ne pas être cru, ou que vous l'aviez cherché? Est-ce qu'inconsciemment, vous vous êtes peut-être aussi dit ça parce que c'est les points que vous soulevez?
12: Oui, certainement, parce que lorsqu'on n'en parle pas, c'est effectivement lorsqu'on se dit oui, on devient coupable. C'est-à-dire qu'on assume la responsabilité et la culpabilité de ne pas en parler. Et à partir de ce moment-là, on se dit que on ne peut pas être victime et qu'on est coupable. Et la notion de coupable et victime, à ce moment-là, perd tout son sens. Et on tombe dans une inversion de valeur. Et il m'a fallu des années pour savoir ce que ça veut dire être victime.
11: On va y venir. Ce moment de vie qui pourrait être peut-être oublié pour certains fait figure d'événements fondateurs dans votre histoire, dites-vous, dans vos engagements, comme vous venez de nous le dire, dans votre expression corporelle. Les répercussions de ce jour n'ont cessé de vous suivre depuis corps et cœur. vous le dites, je me suis apprêtée de façon minimum syndicale tout au long de ma vie. Vous ne cherchez pas à être moche, mais pas à être belle pour autant. Vous parlez beaucoup de ce physique qui vous poursuit alors que vous ne cherchez pas à développer quoi que ce soit avec lui. Et vous dites, chez moi, il y a une contradiction entre qui je suis et ce qu'on voit.
12: Absolument, et je cherche à me débarrasser de ce physique parce que c'est ce physique que l'on regarde et c'est ce physique qui a été atteint et c'est ce physique qui a été insulté. Donc je cherche à m'effacer derrière cette image, à ne pas exister, survivre ou disparaître, je le dis régulièrement dans le livre, à ne pas exister, à me déconnecter complètement de mon corps pour ne pas revivre effectivement ce moment d'insulte et ce moment de harcèlement scolaire.
11: Dans cet ouvrage, Pourquoi moi, aux éditions Fayard, c'est une écriture qui démarre de façon presque enfantine, où l'on sent cette sensibilité. Exactement. Comme si vous nous livriez la sensibilité de vos 12 ans, comme si le temps s'était arrêté longtemps à cet âge-là. Et on va y revenir dans un instant, mais dans la continuité de votre vie, vous allez passer un bac S, une licence en sciences physiques et mathématiques, Christine Kelly, et alors que vous vous destinez à être enseignante, vous renoncez à cette idée pour vous tourner vers les médias. Je connais la réponse, mais pourquoi ce choix ?
12: Pourquoi ce choix des médias? Je ne sais pas. Progressivement, j'ai fait plusieurs petits boulots et inconsciemment, je pense que je suis allée vers un média qui pouvait me soigner, vers une solution, une solution qui pouvait peut-être me soigner, qui pouvait me guérir inconsciemment, parce que toute mon éducation allait à l'encontre de paraître à la télévision, montrer son visage, montrer son corps, exister, le côté paillette, le côté lumière, et toute mon éducation allait à l'encontre de cela. Donc je pense qu'inconsciemment, effectivement, je me suis rapprochée comme ça vers la télévision, jamais en pensant faire mon métier au final. Et finalement, j'y suis restée, ça fait bien des années.
11: Ce que votre mère vous répète souvent, c'est ce n'est pas l'apparence qui compte, l'essentiel réside à l'intérieur. C'est ce qui va longtemps nourrir, en tout cas, votre personnalité tout du long et encore plus avec ce qui vous est arrivé. Et votre grand-mère Rose va vous enseigner autre chose. Elle va vous enseigner les saisons. Les saisons pour tout et la liberté.
12: Les saisons et la liberté, c'est vrai que ma grand-mère, la mère de ma mère, a été capitale dans mon chemin de vie. La mère de mon père vit encore, elle a 101 ans. Et la mère de ma mère, elle est morte à 95 ans, mais elle a beaucoup été une mère poule pour tous ses petits-enfants et à dire « Attention Christine, tu as des saisons dans ta vie ». Tu as un moment pour planter, un moment pour récolter. Tu as un moment pour t'occuper de ton corps, peut-être. Un moment pour étudier. Un moment pour travailler. Un moment pour prendre soin de toi. Et un moment pour tout. Et elle m'a beaucoup aidé à cheminer. Elle m'a beaucoup aidé à faire face aux difficultés de la vie. Elle m'a beaucoup aidé à surmonter toutes les épreuves que j'aurais pu subir en tant que jeune adolescente, en tant que jeune fille dans ma vie, en me disant de toujours voir plus loin, voir devant moi l'horizon briller.
11: Et elle vous donne comme ça un petit chemin. Elle vous dit, il faut ton appartement, ton permis, ta petite voiture, ton indépendance. Et finalement, à 23 ans, c'est ce qu'on va vous proposer. Vous allez rejoindre la télévision tout à fait par hasard. C'est d'ailleurs votre mère qui vous y amène. Et ça, c'est complètement dingue.
12: Complètement dingue par rapport à son profil.
11: Exactement. Vous allez rejoindre la télévision, la chaîne privée et locale Archipel 4 en Guadeloupe, pour y animer Caribscope, un rendez-vous bilingue français-anglais sur l'actualité des Caraïbes. Dans le même temps, vous animez une émission de libre antenne sur la radio Cadence FM, avant de devenir présentatrice sur RFO au Guadeloupe. Quels souvenirs vous gardez de ces tout premiers pas où vous êtes sans formation et où l'on veut que de vous ?
12: Alors c'est intéressant parce que comme vous dites, c'est ma mère qui, je suis en vacances en Guadeloupe et qui me dit, tiens, envoie un CV, je cherche quelqu'un, tu peux rester un peu plus longtemps en vacances. Et finalement je vais sur cette petite chaîne Archipel 4 et quel souvenir j'en ai, un souvenir d'un enchaînement incroyable, un enchaînement rapide, mais très simple, comme si la télévision m'attendait, comme si le monde m'attendait, comme si cette chaîne-là m'attendait, comme si tout le monde m'attendait dans ce métier-là. Et j'essaie de faire ma charrière, j'essaie de partir, j'essaie de repartir à Paris parce que je suis en vacances à Paris. À chaque fois, on me rattrape, on me dit non, il faut rester, on a besoin de toi sur cette chaîne. Et c'est incroyable de voir comment finalement, au bout du bout, c'est ce métier-là qui m'a collé à la peau et c'est ce métier-là qui, petit à petit, m'a permis de prendre conscience de qui j'étais et de soigner mes plaies du harcèlement scolaire.
7: Cinq ans plus tard, vous passez une formation de journalisme, vous réalisez des reportages pour plusieurs stations régionales de France 3 en travaillant parallèlement pour le service politique de RFO, beaucoup d'autres chaînes et aussi le quotidien Sud-Ouest. Vous participez à la création de Demain TV, chaîne d'emploi de Canal+, vous officiez sur la chaîne, voilà, je ne vais pas tout dire, Météo et Voyage. Et puis, si surprenant que cela puisse paraître, dans toutes ces médias, même si vous êtes devant la caméra, il y a Jean-Claude Dacier, le directeur de l'info de LCI, qui va vous dire quelque chose. C'est la star, c'est l'info. Et quelque part, à ce moment-là, cela vient vous rassurer.
13: Ah, ça me plaît.
7: Dans l'idée de vous cacher.
13: Ah, dans l'idée de me cacher, absolument. Ah. Ça m'a toujours plu de me cacher derrière l'info, de faire de la télévision tout en me cachant, d'aller faire du journalisme, de présenter les JT tout en me disant que la star c'est l'info, toujours me cacher, toujours être derrière, et tout en étant quand même devant et se maquiller, s'habiller, se coiffer pour être devant la caméra, mais tout en cherchant à me cacher. C'est intéressant de voir que lui, le patron de DLC, il avait compris que je me cachais, et je pense que tous mes patrons ont toujours compris que je me cachais. C'est un paradoxe, j'avoue, mais je sais pas si tout le monde peut comprendre, mais voilà, c'est un paradoxe.
7: Vos sujets de prédilection à ce moment-là, l'environnement, le sport, la politique, et contre toute attente, le 24 janvier 2009, vous êtes nommé au Conseil supérieur de l'audiovisuel. C'est la préhistoire, l'antécédent de l'ARCOM aujourd'hui, l'autorité donc de régulation de l'audiovisuel en France. Racontez-nous comment cette nomination et comment vous avez vécu cette période de votre vie qui a duré dans un mandat de 6 ans, avec 3 ans après, mais on va y venir.
13: Oui, alors dans la continuité du fait de se cacher, de ne pas forcément être tout le temps devant la caméra et de chercher, c'est quand même assez stupéfiant, mais de chercher à fuir quand même la caméra tout en étant devant et que ça soit votre travail. Alors un jour, le président du Sénat me fait appeler, Gérard Larcher, c'était encore lui à l'époque, c'était déjà lui, et pour me faire nommer, je dis bon, je sais pas, pourquoi pas, finalement, bon, il me nomme et j'accepte d'être nommée parce que je me dis au moins, je ne serai pas devant la caméra. Au moins là, je serai cachée. Au moins là, je ne serai pas je serai dans la l'ombre des dossiers et pas dans la lumière de la télévision. Et là, je suis ravie, heureuse, épanouie au Conseil supérieur de l'audiovisuel.
7: Mais vous allez faire beaucoup de choses, Christine
13: oui,
7: Kelly.
13: Absolument.
7: La télévision vous doit beaucoup de choses. Mmh. Est-ce que vous voudriez nous dire ce qu'elle vous doit?
13: Ah, ça, par contre, j'adore être dans l'action, être dans le concret, faire des choses. Et là, lorsque j'arrive au Conseil supérieur de l'audiovisuel, et je vois que vous me comprenez très bien, je suis détachée, délivrée de l'image, et là, je fonce. Et là, je fonce et je fais tout ce qu'il est en mon pouvoir de faire. Exemple, 19 juillet 2011, faire voter la baisse du volume sonore par rapport des programmes, par rapport à la publicité. Pour le premier pays au monde à le faire sur toutes les chaînes et sur sur toutes les chaînes, qu'elles soient publiques, privées. Et c'était le 19 juillet 2011. À l'époque, on baissait le volume dès qu'on avait la publicité, on haussait le volume dès qu'on avait les programmes, ou encore le sous-titrage des programmes pour les sourds malentendants. À l'époque, lorsqu'on regardait la télévision, les personnes sourdes ou malentendantes avaient accès à un ou deux programmes, par exemple les questions au gouvernement qui étaient sous-titrées, mais pas le reste. Maintenant, les programmes sont tous sous-titrés à la télévision, tous les programmes qui font plus de 2,5% d'audience, donc quasiment tous les programmes des grandes chaînes. Et je me suis bagarrée aussi pour faire une charte de lutte contre l'obésité, inciter les dessins animés à prendre aux petits personnages de dessins animés à aller acheter des légumes au lieu de manger du sucre, au lieu de mal manger. Donc pour moi, ça a été une période exceptionnelle d'action concrète, de faire des choses pour le téléspectateur. Et lorsqu'encore aujourd'hui je croise certaines personnes qui me disent, ma mère est sourde et elle vous remercie pour ce que vous avez fait, je pense que c'est les plus belles actions dont je peux être fière dans mon parcours professionnel.
7: Il y a aussi le JT en langue des signes, une première en France que l'on vous doit, les citations de Facebook et Twitter à la radio et la télévision qui aident beaucoup les chaînes de grandeur, d'information et d'écoute quotidienne. À la fin de votre mandat, vous allez respirer et vous allez décider une chose très importante dans la vie d'une femme, devenir mère à 40 ans sur un chagrin, une déchirure que je veux protéger volontairement. Vous réussissez à avoir une petite fille, Léa, et il va lui falloir apprendre beaucoup de choses, certaines choses que vous n'avez peut-être pas vécues. Vous êtes très protégée, mais vous allez devoir la protéger peut-être à un moment comme vous ne l'avez pas été. Et c'est dur parce que le temps passe, mais il y a une histoire qui vous colle à la peau et elle va vous aider à vous en détacher quelque part,
11: en commençant à prendre soin de vous.
13: Incroyable, effectivement, ce cheminement de, je peux me permettre peut-être le mot guérison, ce cheminement de, qui est le fil conducteur de ce livre. Comment j'ai réussi à me refaire, à penser cette plaie du harcèlement scolaire, et ça passe effectivement par l'action que j'ai eue au CSA et aussi par la naissance de Léa, ma fille. Et où là, je me suis dit, il y a quelqu'un maintenant qui me regarde, qui compte sur moi et à qui je dois transmettre. Transmettre quoi ? Transmettre aussi mes blessures ou transmettre mes forces ? Transmettre mes faiblesses ou transmettre mes combats ? Et là, à l'aube de ses 12 ans, il était important pour moi de sortir ce livre parce que ma fille Léa m'a vraiment aidé à ouvrir les yeux sur les déchirures de mon enfance, ouvrir les yeux sur ce harcèlement scolaire que je n'aimerais pas qu'il lui arrive, ouvrir les yeux sur ce silence que j'ai posé savamment sur ces blessures de mon adolescence, et j'aurais aimé que elle, à son tour, elle puisse au moins en parler à sa mère s'il lui arrive un harcèlement scolaire.
11: Tout au long de votre vie, vous l'avez dit, vous avez transformé le mal-être en action. Vous dites l'action élimine la crainte. Cela vous fait un point commun avec notre invité d'hier, Arthur Essebag, qui était à votre place. Vous allez donc vous engager, fonder une association, Fondation Cas d'Urgence, œuvrer pour beaucoup. Vous allez revenir après 3 ans, après votre fille à la télévision, d'abord dans Touche pas à mon poste, Balance ton poste, à l'animation d'une émission de portrait sur RTL, avant d'arriver sur CNews, où on vous retrouve d'abord en tant qu'intervenante. Et puis vous êtes depuis 6 ans à la présentation d'émissions spéciales, mais aussi l'émission quotidienne Face à l'info à 19h. C'est un rendez-vous qui a connu un énorme succès. Record d'audience partout, vous placez en tête des chaînes d'info. Mais cette émission a souvent été étriée du temps d'Éric Zemmour. Tout le monde pensait que vous ne tiendriez pas, c'est ce que vous dites dans votre ouvrage. Une phrase de votre mère a résonné alors encore en vous. Ce n'est pas l'apparence qui compte.
13: L'apparence est trompeuse.
11: L'essentiel réside.
13: Et la beauté est vaine.
11: À l'intérieur. Votre dada, c'est l'arbitre et la neutralité. Et un jour qui vous semblait comme un autre, tout bascule, une seconde fois. C'est ce que vous racontez dans ce livre « Pourquoi moi ?». Cela commence à la date du 21 mai 2021 pour le démarrage de votre ouvrage. Vous êtes en direct, Éric Zemmour est à vos côtés, vos chroniqueurs également, et vous perdez la mémoire.
13: Oui, et c'est ainsi que je commence mon livre. Et c'est tout ça le fil conducteur, effectivement, de mon livre. Lorsque, dans cette émission « Face à l'info », je perds pied ce soir-là, du 26 mai 2021. Qu'est-ce qui m'arrive ? Je ne comprends pas. Que dit Éric Zemmour ? Je ne comprends pas. Que disent mes chroniqueurs ? Je ne comprends pas. L'émission passe, la moitié de ma mémoire est consciente, l'autre moitié est complètement absente, jusqu'à ce que j'arrive chez moi. Et petit à petit, je retrouve ma mémoire à 23h32, je n'oublierai jamais. Et là, ça a été une alerte très importante pour moi. Personne n'a jamais su ce qui m'est arrivé à ce moment-là. Ça ne s'est jamais reproduit non plus. J'ai fait toutes sortes d'examens. C'était pas un AVC. C'était une alerte pour me dire que j'étais déconnectée de mon corps.
11: Le corps parle, c'est une période, il faut dire aussi, Christine Kelly, vous êtes extrêmement affaiblie, parce que très harcelée. Comment vous avez vécu cette période et ce qui en a découlé?
13: Alors, c'est très intéressant parce que ça, c'est la base même de mon livre, effectivement, ce harcèlement que j'ai vécu. Le harcèlement scolaire, on en a parlé, mais ce harcèlement que j'ai vécu avec Face à l'info. Parce que à la fois, je n'aurais pas résisté face à ce harcèlement si je n'avais pas eu ce harcèlement scolaire, puisque personne ne voulait faire cette émission avec Éric Zemmour. Personne. Aucun journaliste de CNews. Et je dis bien personne. J'avais envie d'avoir Éric Zemmour sur son plateau. Et moi, j'ai dit au nom de la liberté d'expression, je veux bien avoir Éric Zemmour sur mon plateau. Donc, à partir de ce moment-là, j'ai compris que le harcèlement que j'avais vécu lorsque j'avais 12 ans m'a permis d'avoir suffisamment de force pour combattre le harcèlement d'aujourd'hui. J'ai eu des faiblesses, mais j'ai aussi eu cette force pour faire face à la puissance de ce harcèlement que je n'avais jamais vécu de ma vie.
11: Et est-ce que ce harcèlement plus récent a soigné l'enfant de 12 ans?
13: Alors, ce harcèlement plus récent n'a pas forcément soigné l'enfant de 12 ans, mais m'a permis d'ouvrir les yeux sur le fait que je n'avais pas soigné ces blessures. M'a permis d'ouvrir les yeux sur le fait qu'il fallait que j'abatte les murs qui m'ont permis d'arriver jusqu'à Éric Zemmour, jusqu'aux portes de cette émission Face à l'info. Il était temps pour moi d'abattre ces murs.
7: Merci Christine Kelly. On continue cette émission avec vous en parlant de votre ouvrage Pourquoi moi aux éditions Fayard. Dans un instant, mes chroniqueurs nous rejoignent, mais tout de suite, c'est le rappel des titres sur Radio J. Radio J.
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7: Sur Radio J, bonjour et bienvenue. Tout de suite, le rappel des titres avec Nina Alouche.
4: Bonjour à toutes et à tous. À la une de l'actualité, les bureaux du Premier ministre Benjamin Netanyahou et du président ukrainien Volodymyr Zelensky tentent d'organiser une rencontre bilatérale. Les relations entre les deux dirigeants sont tendues. Ils ne se sont plus rencontrés depuis septembre 2023 et n'ont plus échangé depuis janvier 2025. Le contexte actuel pourrait les rapprocher. Israël et l'Ukraine partagent une même préoccupation face à l'Iran, principal soutien militaire de la Russie. Israël Katz affirme qu'Israël souhaite frapper les infrastructures énergétiques de l'Iran. Selon lui, les États-Unis s'y opposent pour l'instant, craignant qu'une telle attaque ne provoque une riposte iranienne contre les pays voisins et une flambée des prix du pétrole. Israël Katz assure toutefois que son pays est prêt à mener des opérations pour affaiblir durablement les capacités de l'Iran. À l'aéroport Ben Gurion, les retards se multiplient en pleine saison estivale. Seuls 31% des vols ont décollé à l'heure la semaine dernière. Selon les autorités aéroportuaires, ces perturbations s'expliquent par plusieurs facteurs. La présence d'avions militaires américains sur le tarmac qui réduit les capacités de l'aéroport, ainsi que des problèmes de contrôle aérien en Grèce et dans plusieurs pays européens. Le Canada s'engage à lutter contre l'antisémitisme après les attaques contre des boulangeries juives de Toronto. Deux fusillades ont visé les établissements de Kivas Bagel Bar dans la nuit de samedi à dimanche. Aucun blessé n'a été signalé. La police de Toronto enquête avec l'appui de l'unité spécialisée dans les crimes haineux. En France, deux nouvelles plaintes ont été déposées contre Patrick Bruel, rapporte Mediapart ce matin. L'une des plaignantes dénonce un viol qu'elle aurait subi à l'automne 1994, l'autre une agression sexuelle au printemps 2005. Si ces dépôts de plaintes portent sur des faits apparaissant prescrits, ils ont néanmoins vocation à être transmis au juge d'instruction.
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0: aux éditions Fayard. Il y a un instant, Christine Kelly, j'évoquais bien évidemment cette vague de harcèlement survenue à un moment donné de votre carrière lorsque vous étiez aux côtés d'Éric Zemmour. Vous avez porté plainte depuis par rapport à une personne qui vous avait harcelé pendant 2 ans. Vous avez eu le profil du harceleur. Ce qu'il vous reprochait, vous dites une inversion accusatoire à un moment donné dans sa défense. Depuis là, vous avez gagné, il a été jugé, la démocratie a gagné, dites-vous. Est-ce que cela va mieux depuis? Est-ce que cette vague de harcèlement s'est dissipée?
1: Je ne sais pas si elle s'est dissipée, parce que je ne regarde pas forcément tous les messages de harcèlement et je pense qu'ils continuent. Il n'empêche que c'était important de faire un exemple. C'était important de s'arrêter sur un des harceleurs et de dire « attention, je t'ai vu ». Parce que, et de reconnaître à un moment que tu es harcelé, que tu es victime, et de ne pas rester dans la fille warrior, la fille toujours qui assume la responsabilité de tout, mais oser admettre pour une fois que j'étais victime. Et lorsque le magistrat l'a condamné et m'a reconnu victime, ça a été un moment très important pour moi. Et dans ce cheminement aujourd'hui, en 2025, de vie publique, où toute personnalité publique est soumise à la critique, soumise au harcèlement, soumise au dénigrement, soumise à la décrédibilisation, il est important aussi de savoir dire qu'on est harcelé, mais qu'on avance quand même, qu'on garde la tête haute et qu'on avance malgré tout.
0: Ce que vous dites dans votre ouvrage... presque tout du long, finalement, Christine Kelly, c'est que vous prenez soin des autres plus que de vous. Ce qui vous a plu dans le fait de porter plainte, ce n'est pas de le faire pour vous, mais c'est ce qu'on vous a dit, c'est fais-le pour les autres si tu ne le fais pas pour toi. C'est un peu ce que vous venez de nous dire à l'instant. Qu'est-ce que tout cela vous a appris et fait comprendre? Que quoi qu'il arrive, même si on se sent fort, qu'on a une carapace, qu'on la nourrit, à un moment donné, il faut se retourner et il faut se dire « Ok, là je suis victime, je me suis longtemps occupée des autres, mais aujourd'hui je dois prendre aussi soin de moi pour continuer à prendre soin des autres. »
1: Pour continuer à prendre soin des autres et aussi effectivement pour montrer aux autres que c'est aussi le chemin du salut de soi-même, c'est-à-dire oser porter plainte. Et lorsque j'ai porté plainte, c'est lorsque mon avocat m'a dit « Mais si tu ne fais pas pour toi, fais-le pour d'autres femmes. » Et c'est important de dire qu'il faut aussi, pas peut-être après chaque harcèlement, pas après chaque insulte, mais il faut aussi porter plainte. Donc pour moi, c'était très important de m'arrêter, de reconnaître ce harceleur, de le faire reconnaître par la justice. Et vous savez, lorsque vous dites que vous avez des menaces de mort, que vous êtes harcelé, il y a toujours une moitié qui vous croit à peine. Et c'est important effectivement de prendre un scalp et de dire voici un d'entre eux, mais il y en a d'autres.
0: Votre père, page 213, vous disait souvent « L'apparence de faiblesse peut cacher

0: faut oser dire qu'on est faible. Lorsqu'on ose dire qu'on est faible, c'est qu'à partir de ce moment-là qu'on est fort. Lorsque je dis aussi dans le livre que l'histoire du héros commence lorsqu'on commence à relever le genou à terre. C'est pas lorsqu'on est tombé, mais lorsqu'on relève le genou et qu'on se dit qu'on va avancer. C'est la partie que je préfère parce que mon père a toujours eu des mots de leçons de vie pour m'encourager dans mon cheminement de vie. Malgré une enfance, je disais, très stricte, mais mes parents ont su m'accompagner dans un métier parfois très difficile.
1: Je me trouve extrêmement résiliente, Christine Kelly.
0: On me le dit souvent, mais je pense qu'il faut, c'est important de l'être. Hein. Et puis aujourd'hui, si on ne l'est pas, on se laisse briser par les autres. Et il est hors de question de se laisser briser par les autres. Je veux, comme vous le disiez, être un exemple aussi pour ma fille. La vie, demain, on ne sait pas à quoi elle ressemblera. On sait une chose, c'est qu'elle ne sera pas simple. Lorsque j'élève ma fille, je lui dis « tu m'apportes de bonnes notes, c'est la base. Mais je veux absolument que tu aies 3 points dans ta vie. » La détermination, la maîtrise des émotions et la maîtrise des émotions. Et j'oublie le troisième, je suis fatiguée. Mais c'est très important pour moi qu'elle aille au-delà et l'adaptation, qu'elle aille au-delà des notes. S'adapter à tout, maîtriser ses émotions et rester déterminée. Aujourd'hui, l'humilité face à la vie de demain, on ne sait pas. Je ne sais pas si je sors de votre studio, je suis encore en vie. Je pense qu'il faut être consciente de cela, consciente qu'on ne sait pas à quoi ressemblera l'actualité non plus demain, consciente qu'on ne sait pas à quoi ressemblera la vie demain, et savoir élever son enfant avec des forces et des valeurs qui sont au-delà de ce que l'on voit, au-delà de ce qu'on peut donner à la base à un enfant, et savoir que la vie a élevé son enfant pour des moments difficiles, pour des moments difficiles à venir, et savoir aussi tirer toujours le positif, même du négatif, un peu « La vie est belle » de Bellini.
1: Vous venez de résumer un petit peu quelque part la chronique qui suit d'Hélène Kuttner qui nous parle théâtre sur Radio G.
2: Et mes acclamations, mon enthousiasme, viva notre bienfaiteur! Olé!
3: Olé!
2: Olé!
1: Bonjour Hélène Kuttner.
4: Bonjour Cyrielle, bonjour Christine Kelly, bonjour à toutes et à tous. Christine Kelly, je suis très heureuse, très émue de vous offrir cette chronique théâtre. Alors, pourquoi moi, vous demandez-vous, à travers ce livre poignant qui fait ressurgir des souvenirs douloureux après 40 ans de silence? Et pourtant, durant toutes ces années, comme vous l'avez dit, vous êtes construite en pleine lumière, sous les projecteurs des émissions de télévision, comme si cette lumière allait justement réparer les non-dits, les secrets, les gouffres. Comme vous, Antoine Léris est journaliste. Comme vous, il a fait face à un traumatisme, mais décidera que la vie, elle, est plus forte. Le 13 novembre 2015, alors qu'il est à la maison avec son jeune enfant, il apprend que sa femme Hélène, qui se trouvait dans la soirée au Bataclan, a été identifiée en tant que victime des terroristes qui ont frappé aveuglément. 3 jours plus tard, dans une lettre enflammée, il publie sur Facebook un texte intitulé « Vous n'aurez pas ma haine ». Ce texte vibrant est devenu très rapidement un récit où ce journaliste, habitué à relayer les nouvelles du monde entier, se retrouve à décrire sa vie intime pendant et après cet attentat avec son jeune fils. La vie continue, elle doit continuer, écrit-il en substance. Comme vous, il doit continuer d'exercer son métier et sa passion de journaliste. Ce magnifique récit de survie et de résilience est incarné en ce moment au théâtre La Bruyère par le comédien Michael Winum dans une mise en scène d'Olivier Desbordes.
1: Comment ce récit il raconté sur une scène de théâtre alors?
4: Très simplement, Cyrielle, Michael, c'est un jeune comédien d'une trentaine d'années, il est seul sur le plateau, en jean, en basket. Il restitue toutes les phrases, les émotions d'Antoine Léris sans les dramatiser. Et ce qu'on voit bien justement ici, c'est l'importance du quotidien, du soin apporté à l'enfant qui n'a que 17 mois à l'époque et à tous les gestes répétés qui signifient que la vie continue. C'est pour lui, par lui, cet enfant qu'il faut éveiller, faire manger, amener à la crèche, à qui il faut raconter des histoires, que la vie du narrateur se poursuit. Léris décrit avec un certain humour les goûters, les bains qu'il faut maintenir et répéter chaque jour pour ce petit être qui doit grandir sans sa maman, mais avec son papa. Il raconte aussi la solidarité des autres mamans de la garderie qui lui offrent des plats qu'elles ont réalisés pour Melville. Tout dans ce texte, tout dans ce spectacle, hormis les moments tragiques qui entourent la mort d'Hélène, tout est un appel à continuer de vivre pour éviter de céder au tueur qui porte la mort, en étendard. Je le cite, « Vendredi soir, vous avez volé la vie d'un être d'exception, l'amour de ma vie, la mère de mon fils, mais vous n'aurez pas ma haine. Je ne sais pas qui vous êtes et je ne veux pas le savoir. Vous êtes des âmes mortes, écrit l'auteur. Alors non, je ne vous fais pas le cadeau de répondre à la haine par la colère,

0: pouvez céder à la même ignorance qui a fait de vous ce que vous êtes. Vous voulez que j'aie peur, que je regarde mes concitoyens avec un œil méfiant, que je sacrifie ma liberté pour la sécurité ? Perdu. Bien sûr, je suis dévastée par le chagrin. Je vous concède cette petite victoire, mais elle sera de courte durée. Je sais qu'elle nous accompagnera chaque jour et que nous nous retrouverons dans ce paradis des âmes libres auquel vous n'aurez jamais accès. Michael Winoum possède une belle et chaleureuse présence, porte ce combat pour la vie à travers le compagnonnage avec l'enfant, d'une manière incarnée et vibrante. Et c'est une véritable leçon de vie que ce voyage dans l'intimité de ce garçon encore très amoureux de sa femme et qui refuse de se laisser terrasser par les forces du mal. L'essentiel pour lui est d'écrire, de transmettre ses émotions et sa nouvelle vie. Pourquoi elle, peut-il se demander quand les terroristes attaquent sa femme ? Pourquoi moi, vous demandez-vous, chère Christine, qui témoignait de vos traumatismes passés, de vos émotions, pour mieux vivre aujourd'hui et être encore plus forte.
1: Merci beaucoup Hélène Kuttner. Vous n'aurez pas ma haine au théâtre actuel La Bruyère, c'est jusqu'au 30 décembre. Cela nous a bien embarqué Hélène Kuttner. Merci beaucoup. Merci. À la semaine prochaine évidemment sur Radio J. Tout de suite, c'est le billet du jour avec Ariel Ephraimi.
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1: Bonjour Ariel.
3: Bonjour Cyrielle, bonjour Christine.
4: Bonjour.
3: D'abord, merci pour votre livre, Pourquoi moi ? On a l'impression que vous avez mis votre cœur sur la table et qu'il bat encore pendant qu'on lit. Vous dites que la vie, c'est apprendre à rester confortable dans l'inconfortable. Bah, j'ai voulu tester ce matin. J'ai pris un Vélib sous la pluie pour vivre l'inconfort à son sommet. Et j'ai très vite compris que j'étais pas encore prêt pour votre sagesse. Vous parlez de vous, de votre histoire, de votre enfance, de ce que vous avez subi. Et forcément, on s'identifie. Par exemple, je publie des vidéos où, en tant que juif, je vanne la communauté, nos rites et nos habitudes. Je pourrais me prendre de l'antisémitisme et du harcèlement en pleine figure, en m'affichant comme ça. Et honnêtement, j'ai de la chance, ça m'arrive peu. Le seul qui m'a vraiment blessé, c'est Quentin du 58 qui a repéré que j'avais des pellicules et qui m'a bien prévenu en commentaire. Donc, on n'est pas toujours harcelé où on croit. Mais en vrai, c'est ça qu'on apprend avec le temps. Plus on reçoit de critiques, plus on se renforce. C'est apprendre à ne pas tout laisser te traverser, à être solide sans devenir dur. Et puis, il y a ce que vous racontez, Christine, sur l'enfance, les blessures et la honte qu'on ne sait pas nommer pendant des années. Et ça m'a fait penser à une de mes amies les plus proches. Son nom de famille, c'est Shalom. Bon, à côté, ça s'appelait Cohen, c'est Goy. Et elle a clairement subi de l'antisémitisme. Elle aurait pu se dire, je prends le nom de ma mère, je me fais oublier. Mais la société adore nos pseudos. Et mon amie a fait l'inverse. Elle a assumé, elle a avancé, et elle a repéré ceux qui ont un problème. Pas en héroïne Marvel, en femme normale qui refuse de se recroqueviller. Et ça, c'est une façon de penser ses plaies. Et vous le dites très bien, Christine, on peut avancer avec ses faiblesses. Parfois, ce ne sont pas des fuites, mais ce sont des sources. Et là, je me dis, heureusement que moi, je suis à moitié ashkénaze, parce que je ne suis pas typé. Je suis plutôt pâle, on dirait un stagiaire de la Cour des comptes. Et tant mieux, parce que quand t'es ashkénaze, t'as plus de chances de subir une taxe d'habitation qu'une discrimination. Nos têtes inspirent plus confiance. Désolé, vous, les séfarades, vous avez pas cette chance. On vous repère à 400 mètres, vous parlez fort. Ils ont la harissa dans l'ADN et une façon de dire frérot. Et une étoile de David de la taille d'un frisbee. C'est beau, mais c'est visible. Vous parlez également dans votre livre du courage de parler, de s'exposer, de tenir. Je crois que l'humour, c'est une autre manière de tenir. Quand je ris de ma propre identité, c'est pas pour minimiser les clichés, c'est pour les désamorcer. Bon, après, c'est vrai que les juifs influencent. Ils ont raison, ceux qui nous le disent. La Torah, c'est le premier livre d'influenceurs. L'influence à la base, c'est raconter une histoire qui t'aide à devenir meilleur. Et si on élève le débat, l'influence redevient ce qu'elle devrait être. Pas vendre des gourdes, mais donner de l'eau. Donc votre parcours, Christine, nous inspire une chose très simple. On ne choisit pas ce qui nous tombe dessus, mais on choisit la manière dont on se relève.
4: Absolument.
3: Parfois, c'est se taire pour ne pas s'abîmer. Parfois, c'est parler justement pour ne pas disparaître. Parfois, c'est se tromper et revenir. Et vous avez appris à ne pas vous retrouver dans le miroir des autres. Alors oui, la télé, les réseaux, ça peut être des arènes auxquelles on est confronté. Mais on peut en faire des lieux d'entraînement. On vient avec nos faiblesses et on repart avec des phrases. Et la gentillesse n'est pas une faiblesse, c'est une technique de respiration. Et la controverse, ça s'apprend. Donc merci Christine d'avoir écrit un livre qui n'est pas une armure, mais une passerelle.
4: Je suis très touchée de voir que les messages de fond sont là et ont bien été entendus, parce que la vie, c'est vrai que c'est une course de fond. combat permanent et c'est bien d'en avoir conscience pour transformer effectivement le combat en positivité, en force. Et c'est vrai que je dis toujours que c'est au nombre de blessures qu'on a sur le corps que l'on voit qu'on est une guerrière. Et j'aime bien le mot guerrière. C'est magnifique en tout cas, les deux chroniques.
1: Merci beaucoup Hélène Kuttner et Ariel Ephraimi pour cette chronique aujourd'hui sur Radio J. Tout de suite, c'est l'introspection.
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1: Juste avant de passer le micro à Véronique Zana, quelques phrases que j'aimerais vous lire, quelques répliques de cinéma pour recueillir un sentiment ou tout au mieux une anecdote, une émotion. La première vient d'un film en salle en ce moment, Marcel et Monsieur Pagnol. L'homme qui écrit, c'est un homme qui se console. Est-ce que cela vous parle ?
4: Oui, c'est Nicolas Pagnol, non ?
1: Oui,
4: un homme qui se console, oui, ça me parle, et c'est important de se consoler, de se poser un peu sur soi et de s'auto-câliner, de se consoler, oui, c'est très important.
1: Une phrase qui vient d'un film au cinéma il y a quelques mois, le spin-off de John Wick qui s'intitule Ballerina. À ceux qui t'ont pris ton passé, ne leur laisse pas te prendre ton avenir. C'est ce qu'on dit à cette ballerina dans ce film.
4: Magnifique.
1: Que pensez-vous de cette phrase?
4: Je l'ai regardé 4 fois ce film.
1: Merveilleux, je suis bien d'accord avec
4: vous. Je pense qu'effectivement, c'est pour cette leçon de vie. Formidable.
1: Une phrase de Kung Fu Panda. C'est sur le chemin où l'on croit l'éviter que souvent l'on rencontre son destin. Je crois qu'elle vous va bien, cette phrase.
4: Je me sens cernée dans cette émission. J'adore Kung Fu Panda. Aussi pour ça.
1: Il y a une autre phrase à présent. On se contente d'une vie sans bonheur parce qu'on a peur du changement. Mange Priem.
4: Magnifique, magnifique.
1: Pour terminer, est-ce que vous avez une philosophie de vie, une citation à vous qui vous accompagne au quotidien, Christine Kelly? Peut-être un mantra, tout simplement.
4: Oh, j'en ai tellement. C'est vrai que...

aperçois l'horizon briller. Je sais pas, j'ai tellement de petites leçons de vie comme ça. Et en plus il a cité une que j'allais ressortir tout à l'heure, mais j'ai oublié déjà. Mais il y a quelques instants, mais.

0: Les deux pieds ancrés dans les valeurs qu'on ne défend plus aujourd'hui, les valeurs d'éducation, de politesse, de lecture, de respect de l'autre. Ça a l'air très bisounours, c'est très dépassé aujourd'hui, mais je pense que c'est avec ces valeurs-là qu'on peut avancer dans la vie.
1: Merci beaucoup Christine Kelly. Pour terminer cette émission, c'est votre portrait sur Radio J.
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1: Comme toujours à la fin de cette émission, ça devrait vous plaire. On a pour habitude de débriefer ces minutes passées ensemble et c'est votre portrait à vie par Véronique Zana. Bonjour Véronique.
3: Bonjour Cyrielle, bonjour Christine.
4: Bonjour Véronique.
3: Et bonjour à tous.
4: Déjà je me sens cernée.
3: Eh bien, à la place de vous sentir cernée, moi je vous proposerai une notion de rythme. Allez. Et en écoutant votre phrasé, j'avais l'impression d'entendre un métronome avec une cadence qui bat plus ou moins vite. Et ce qui est intéressant dans votre histoire, c'est que vous avez pris le temps avec des moments difficiles, mais vous êtes passé du corps aux mots, à ce qu'on peut dire, à ce qu'on voudrait dire, à ce qu'on aurait peut-être dit, mais vous avez pris le temps. Alors d'abord, qu'est-ce que je peux faire avec ce choc? Et puis ce corps, parce que finalement il était bien planqué, on avait des valeurs, on passait à autre chose et paf, de l'extérieur, ça arrive, ça se veut méchant, mais quelque part peut-être un peu jaloux. Et tiens, qu'est-ce que je peux faire avec ça? Vous secouez un petit peu votre histoire et où est-ce que je peux amener finalement tous ces paradoxes? Tiens, alors je vais sur les médias, vous l'avez dit, paillettes, il s'agit de mots, il s'agit là aussi d'un rythme, hein, et ça, le rythme, vous le tenez bien, hein, parce que vous êtes vraiment un peu partout, et parfois on se demande à quel moment respire-t-elle. Mais ce rythme, vous le tenez bien. Et vous avez une phrase qui est extrêmement intéressante, vous dites, oui, mais moi je me cache, mais là je peux me cacher en lumière. Et ça, les enfants sont très doués pour ça, hein, déjà aussi pour se dire, quand on se cache, mais ils vont me trouver ou pas? Je suis plus forte qu'eux ou pas? Ils vont oublier ou pas? Donc il y avait déjà un petit truc au travail. Et un, vous dites, oui, mes patrons ont tout de suite compris que j'étais une femme qui se cachait. Et là, j'ai une petite voix qui me dit, tiens, qu'est-ce que ça veut un patron qui comprend une femme qui se cache? Laissons ça pour la
4: suite. C'est un patron qui ne vous drague pas, c'est très important pour moi.
3: Ah, voilà.
4: Très, très, très important. Qui vous respecte pour votre professionnalisme et pas pour ce que vous paraissez, pas pour ce que vous transmettez. Très bonne remarque.
3: Absolument. Et donc là, quelque part, vous reprenez la main. Parce que c'est ça aussi, hein, l'histoire. C'est comment, de la place de femme, qui est loin d'être la plus facile, comment est-ce qu'on peut se promener dans tous ces univers en laissant la main tout en la reprenant, mais quand même, on y est. Donc, vous avancez, vous vous soignez avec votre job, mais vous nous en faites profiter, donc ça c'est plutôt sympathique hein, aussi. Et le Deus Ex Machina, on vous propose quelque chose et vous dites, enfin je suis délivrée d'image. Et clac, le corps en arrière-plan, alors maintenant on va faire l'action. Et l'action c'est moi, qu'est-ce que je veux pour les autres, que ce soit baisser le niveau sonore des pubs, les sous-titrages pour les sourds et muets, le problème de l'obésité, des légumes, etc. Donc finalement, vos valeurs, comment je peux en faire profiter? Et chez vous aussi, il y a aussi ce truc de moi au collectif. Parce que ce fameux métronome, au début, chez vous, il est quand même très dissocié. D'ailleurs, dissocié, ça vous connaît, puisque quand vous êtes rattrapé par ce burn-out, plof, comprenez plus, c'est ça, c'est pas ça. Et finalement, ce qui se passe là, vous reprenez un savoir-faire de ce moment de l'enfance du premier harcèlement. Donc en fait, vous avez transformé le choc en une fonction. Mais bon, quand ça vous revient avec autant de retard, ben on sait pas trop quoi en faire. Mais voilà, vous
4: 40 ans de retard.
3: Mais oui, mais ça prouve à quel point le corps et le fonctionnement humain est intelligent. Et quand un savoir est acquis, même s'il est mis en arrière-plan, vous l'avez récupéré et vous en avez fait quelque chose. Alors, ensuite, l'enfant et ce fameux lien mère-fille et cette transmission. Qu'est-ce qu'on transmet à sa fille? Comment ça se transmet? C'est des mots qu'on dit, c'est des mots qu'on dit pas, c'est des choses qui passent à votre insu, parce qu'il y a toujours ce mystère comme ça entre la mère et la fille. Et vous interrogez, tiens, voilà, la question chez vous, là aussi, elle ne part pas. Et la question, c'est finalement, encore une fois, cette histoire de balancier et qui permet de résoudre la culpabilité. Parce que c'est quoi la culpabilité? C'est la culpa? C'est ne pas avoir de réponse à sa question? Mais vous, vous êtes au travail, vous cherchez et vous avez de quoi passer à votre fille. Donc, ça continue. Vous continuez de travailler votre lien de vous aux autres, parce que ça c'est important. Vous reconstruisez vos valeurs qu'on vous a transmises. Comment je peux les transmettre à ma fille, mais plus actualisées, plus bordées? Et peut-être avec quand même un petit espace où elle pourra, à son tour, mettre les siennes. Et bien sûr, ce qui vient illuminer tout ce que vous faites, c'est l'au-delà. Parce que l'au-delà, c'est ce qui tire vers le mouvement. Et nous revoilà avec un métronome qui, peut-être, ouvre l'histoire. Alors, qu'est-ce qu'on a appris aujourd'hui de vous sur Radio J? Qu'on peut résister. Parce que je crois que le terme de résister est actif et ancré et traduit bien qui vous êtes. Résister à la barbarie extérieure, choisir sa place. Et puis moi, j'avais un petit truc qui me disait, oh, elle aime bien être cachée, elle aime bien la caméra, mais qui sait, peut-être qu'elle pourrait nous faire un film où ce serait la place idéale. Qu'en pensez-vous?
5: Oh, peut-être, peut-être. J'aime tellement toucher à tout que c'est possible. Être dedans sans être dedans. Et
1: merci
5: faire.
1: Merci beaucoup, Véronique Zana, notre psychanalyste que nous retrouve tous les mardis et mercredis sur Radio J.
5: Bon travail.
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1: C'est la fin de cette émission. Merci beaucoup d'être venu nous voir, Christine Kelly, pour votre ouvrage Pourquoi moi aux éditions Fayard. Un mot de la fin qui vous revient et merci, en tout cas je vous le dis, pour ce magnifique échange sur Radio J.
5: Merci, merci. Le mot de la fin, je l'ai retrouvé et je pense qu'il en a parlé. Je trouve que c'est un cheminement que j'aurais aimé que ma fille garde, être confort avec l'inconfort. C'est très important pour progresser dans la vie.
1: Merci beaucoup, Christine Kelly. Merci, Ariel Efraimi. Merci beaucoup à Véronique Xana et Hélène Kuttner pour aujourd'hui, à la réalisation audio et vidéo, Benjamin Arnaud et puis Ethan Anoukaïev. Merci à toutes et à tous de nous avoir suivis. Rendez-vous demain dès 15h avec mon invité Christophe Barbier pour son livre La montre d'Hitler. En attendant, c'est la suite de votre journée avec le Club Imo présenté par Marc Ezrati. Dans un instant, ce sera le journal sur Radio J. Belle écoute. À demain.

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5: 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Il est 16h.
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0: 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Il est 17h.
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Cette chanson, c'est Cinderella de Mac Miller. Sorti en 2016 sur l'album de Divine Feminine, ce morceau dure plus de 8 minutes. À une époque où les chansons sont de plus en plus courtes, Mac Miller prend le temps de raconter une histoire. Avec la voix de Ty Dolla Sign, Cinderella nous plonge dans une relation amoureuse faite de passion, de complicité et de tendresse. Ici, il n'est pas question de raconter un conte de fées, mais plutôt ces instants suspendus où deux personnes oublient le reste du monde.

Musicalement, le morceau surprend. On est loin du rap énergétique de ses débuts. Les sonorités sont douces, inspirées du jazz, de la soul et du R&B. La production laisse respirer les instruments, tandis que Mac Miller alterne entre rap et chant avec une grande simplicité. Et derrière cette chanson se cache une histoire qui a beaucoup fait parler les fans. Si Mac Miller ne l'a jamais confirmé officiellement, beaucoup pensent que Cinderella a été inspirée par sa relation avec la chanteuse Ariana Grande, avec qui il était en couple à l'époque. L'album de Divine Feminine est d'ailleurs entièrement consacré à l'amour sous toutes ses formes, la rencontre, le désir, la confiance et la vulnérabilité. Mais au-delà des rumeurs, Cinderella est avant tout une déclaration artistique. Elle montre un Mac Miller qui n'a plus peur de ralentir le rythme, de laisser de la place aux émotions et de faire passer la musique avant la performance. Près de 10 ans après sa sortie, le morceau continue de séduire de nouveaux auditeurs. Parce qu'il ne cherche pas à impressionner, il prend simplement son temps, et c'est peut-être ce qui fait toute sa force. Cinderella nous rappelle qu'une chanson n'a pas toujours besoin d'être rapide ou spectaculaire pour nous toucher. Parfois, il suffit d'une voix, d'un piano, d'une mélodie et de 8 minutes pour raconter une histoire.

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1: Radio Shalom, le journal vous est présenté par Bernard Abouaf.
2: Donald Trump et Benjamin Netanyahou à la Maison-Blanche, de hauts responsables de l'administration américaine affirment que tout retrait de Tsahal du sud du Liban est conditionné au désarmement du Hezbollah, au rétablissement de l'autorité de l'État libanais sur l'ensemble du territoire du Liban. La France a autorisé le survol de son territoire par l'avion de Benjamin Netanyahou, selon une source diplomatique au Quai d'Orsay. Donald Trump menace de frapper Pickax Mountain, c'est là où sont entreposées les centrifugeuses iraniennes, en l'absence d'un accord avec l'Iran. L'Iran qui a averti, à l'inverse, que toute entreprise ou tout pays recevant une partie de ses avoirs gelés en compensation de navires endommagés dans le Golfe se verrait interdire le passage par le détroit d'Ormuz. En fait, c'est une réponse à une menace de Donald Trump. Donald Trump avait affirmé que les bâtiments touchés par des attaques iraniennes pourraient être indemnisés, mais grâce à l'argent iranien qui est bloqué dans les banques occidentales. Israël Katz affirme que des avions américains décollent d'Israël pour frapper l'Iran. Le ministre israélien de la Défense a affirmé que ces avions et des avions de combat et des ravitailleurs décollaient d'Israël et il dit « Ils le savent, ils savent que des avions américains décollent d'ici pour frapper et ils ne répondent pas parce que notre force de dissuasion fonctionne parfaitement. » Israël Katz qui ajoute « Nous sommes prêts à faire reculer l'Iran de 40 ans dans l'histoire. » Tsahal a annoncé avoir éliminé dans la région de Khan Younes Mohamed Khalil Mohamed Aslam, commandant d'une section de la force Nourba du djihad islamique palestinien. Il avait dirigé une unité ayant participé au massacre du 7 octobre. Mansour Abbas refuse de qualifier le Hamas d'organisation terroriste. Le président du parti Ra'am a refusé clairement de dire s'il considérait le Hamas comme une organisation terroriste, même s'il rappelle qu'il a condamné tout terroriste, qu'il a condamné les crimes du 7 octobre, non seulement d'un point de vue civil, mais aussi d'un point de vue religieux, islamique. Et quand on lui dit « oui, mais est-ce que le Hamas est une organisation terroriste ?», il répond « ça n'est pas intelligent de me poser cette question ». On part pour Jérusalem, on le retrouve notre correspondant permanent Dror Ben Sapir. Dror, bonsoir.
3: Bonsoir.
2: Dror, réunion cruciale, dans quoi ? Quelques minutes, entre Donald Trump et Benjamin Netanyahou. Benjamin Netanyahou qui veut convaincre le président américain que les Iraniens, malgré les discussions, endorment l'Amérique et continuent leur programme nucléaire, Dror.
3: Oui, en fait, la rencontre a déjà débuté à la Maison Blanche avec une heure de retard à peu près par rapport à l'horaire qui avait été indiqué. Donc Benjamin Netanyahou et Donald Trump sont en train de discuter essentiellement du dossier iranien. Ils ne sont pas les seuls, ce n'est pas une rencontre entre quatre yeux, puisque les conseillers les plus haut placés des deux dirigeants sont également présents, notamment le vice-président américain J.D. Vance, dont on sait à quel point il est opposé à la poursuite de la guerre en Iran, et dont on sait à quel point il aimerait que les États-Unis réduisent le plus possible leur assistance économique et militaire à Israël et s'éloignent en fait de l'alliance traditionnelle américano-israélienne. Benjamin Netanyahou, c'est ce que les médias israéliens rapportent, n'arrive pas les mains vides puisqu'il arrive avec des renseignements collectés par les services de renseignement de l'armée israélienne sur le programme nucléaire de l'Iran, notamment sur ce fameux Peacock Mountain, le mont de la pioche. C'est là que les Iraniens auraient repris leurs activités d'enrichissement d'uranium, il faut parler au conditionnel, c'est là que les Iraniens également entreposeraient les stocks d'uranium déjà enrichis à hauteur de 60%. Et Donald Trump, avant quelques heures avant la rencontre avec Benjamin Netanyahu, a prononcé cette phrase qui peut être inquiétante du point de vue israélien, puisqu'il a dit qu'il n'avait pas besoin, je le cite, que Bibi l'informe de ce qui se passe dans ce fameux monde la pioche. Les États-Unis le savent parfaitement et nous pourrions détruire cet endroit si les négociations entre les États-Unis et l'Iran n'aboutissaient pas à un accord. En d'autres termes, Donald Trump affirme que les renseignements que Benjamin Netanyahu pourrait lui fournir ne sont pas nécessaires. C'est tout de même une phrase un petit peu préoccupante et qui s'inscrit ce coup de froid constaté depuis quelques semaines déjà entre Benjamin Netanyahu et Donald Trump.
2: Alors, c'est vrai qu'un président américain, surtout avec la grosse tête comme Donald Trump, peut dire on n'a pas besoin de vous, on a tout ce qu'il faut, on a le renseignement, on a la CIA, excusez du peu. Mais c'est vrai que le ton a changé, Andor. C'est quand on excusez-moi, quand on se souvient comment parlaient les deux hommes, tout le monde pensait que c'était les deux dirigeants les plus proches de la planète, quoi. C'était comme pendant des années, on avait le couple franco-allemand, quoi. Là, c'était l'alliance israélo-américaine. Et même pas, c'est plus que israélo-américaine. C'était Trump-Netanyahou. Bon, ça a changé, hein.
3: Oui, il faut rappeler que l'opération militaire en Iran a été une opération conjointe américano-israélienne et jamais auparavant dans l'histoire des deux pays, les deux armées n'avaient collaboré d'une manière aussi étroite avec une coordination tout à fait impressionnante. À ce niveau-là, tout s'est bien passé sur le strict plan militaire, même si les résultats de l'opération ne correspondent pas à ce que les deux dirigeants espéraient. Le régime est toujours en place. Le nucléaire iranien n'est pas le programme nucléaire iranien n'est pas annihilé. Le régime est encore en place et l'Iran tient tête aux États-Unis, notamment dans le détroit d'Hormuz. Et cette frustration que ressent Donald Trump et ses conseillers, les principaux dirigeants américains, elle va peser de tout son poids dans cette rencontre. Et comme on a pu le dire dans les jours précédents, on a un petit peu l'impression que Donald Trump tient Benjamin Netanyahu responsable de cette frustration. Et il faut rappeler qu'il y a ces élections de mi-mandat en novembre prochain aux États-Unis et que Benjamin Netanyahu, dans l'opinion publique américaine, est loin d'être populaire.
2: Bonjour Raven Sapia, je rappelle que vous êtes l'un des correspondants permanents de Radio Shalom à Jérusalem et je vous remercie. Bonsoir à vous.
3: Bonsoir.
2: Donc, je vous le disais en titre, la France a autorisé le survol de son territoire par l'avion de Benjamin Netanyahu, ce qui n'était pas évident au point que c'est annoncé par une dépêche AFP. Donc, Emmanuel Macron n'a pas, cette fois, utilisé les méthodes d'intimidation ou, disons, il n'a pas gonflé les muscles, même si il a le droit, au regard du droit international, d'interdire à Netanyahou de passer sur le territoire français sans demander à ce que le mandat d'arrêt contre lui soit respecté. Et puis, le ministre israélien de la Défense a affirmé qu'Israël souhaitait vivement frapper les infrastructures énergétiques de l'Iran, mais que c'est les États-Unis qui s'y opposaient actuellement. Je vous disais également il y a quelques minutes que l'armée israélienne a éliminé Mohammad Khalil Mohammad Aslam, qui est commandant d'une section de la force Nourba du djihad islamique qui a participé à l'enlèvement de civils israéliens le jour du massacre du 7 octobre. Les rabbins du Chas durcissent le ton. L'enrôlement des étudiants de Yeshiva est contraire à la loi juive, il n'était jamais allé aussi loin. À l'approche d'une décision de la Cour suprême sur le recours visant la loi gelant les arrestations de déserteurs, donc en fait la plupart des déserteurs sont des orthodoxes, les membres du Conseil des sages de la Torah du Chas ont adressé une lettre au juge pour dénoncer les tentatives visant selon eux à enrôler les étudiants d'Yeshiva. Dès les premières lignes, les rabbins précisent que cette démarche ne vaut en aucun cas une reconnaissance de la Cour suprême. Ils ne la reconnaissent pas. Ils expliquent vouloir uniquement faire entendre la position de notre Sainte Torah, je cite, face à ce qu'il qualifie de campagne de persécution contre ceux qui se consacrent à l'étude. La Cour pénale internationale de La Haye traverse l'une des crises les plus graves de son histoire. Parallèlement à la destitution du procureur général Karim Khan, un nombre croissant de pays décident de quitter l'institution. Le Tchad est le dernier en date, quelques jours seulement après le Venezuela, le Burkina Faso, le Mali et le Niger. Le Burundi et les Philippines ont déjà annoncé leur retrait. Des chercheurs de l'université de Tel Aviv révèlent le mécanisme du développement d'une maladie rare de l'estomac. Nous sommes en ligne à Tel Aviv avec Sivan Cohen-Wiesenfeld. Bonsoir Sivan.
4: Bonsoir Bernard.
2: Alors de quelle maladie s'agit-il ?
4: Eh bien Bernard, il s'agit de la gastrite à éosinophile, qui est une affection allergique rare de l'estomac, mais qui est de plus en plus souvent diagnostiquée depuis ces 10 dernières années. Elle survient lorsque des cellules immunitaires du nom d'éosinophile s'accumule dans l'estomac, entraînant une inflammation chronique avec notamment des douleurs abdominales, nausées, vomissements, satiété précoce, troubles digestifs et perte de poids. Et donc le professeur Ariel Munitz du département de microbiologie clinique et d'immunologie de l'Université de Tel Aviv a identifié les mécanismes immunitaires à l'origine du développement de cette maladie et il a présenté l'un des premiers modèles expérimentaux ouvrant ainsi des perspectives pour une nouvelle génération de biothérapie actuellement évaluée dans le cadre d'essais cliniques.
2: Comment s'est déroulée cette étude ?
4: Eh bien, l'un des principaux obstacles à l'étude de la gastrite à éosinophile est le manque de modèles expérimentaux qui reproduisent fidèlement la maladie observée chez les patients. Les chercheurs donc de l'Université de Tel Aviv ont développé un nouveau modèle murin, c'est-à-dire sur des souris, reproduisant fidèlement les principales caractéristiques physiologiques de la maladie observée chez les patients. Ils l'ont utilisé pour étudier deux mécanismes immunitaires majeurs contrôlés par les cytokines, qui sont des protéines de signalisation qui jouent un rôle central dans les maladies allergiques et sont déjà la cible de plusieurs médicaments biologique. Les résultats ont révélé que, contrairement à ce qu'on pensait, ces deux mécanismes exercent des fonctions très différentes au cours du développement de la maladie et qu'en bloquant un certain récepteur sensible à la fois aux deux protéines, on réduisait considérablement l'accumulation de cellules inflammatoires dans l'estomac. Alors qu'en revanche, l'élimination d'un autre récepteur sensible uniquement à l'une de ces protéines réduisait le remodelage anormal du tissu gastrique de manière significative. Et ces résultats arrivent à point, car des thérapies biologiques ciblant spécifiquement l'un des deux récepteurs ont déjà eu des résultats concluants pour le traitement d'autres maladies allergiques, notamment l'asthme, la dermatite atopique, la rhinosinusite chronique avec polypes nasaux et l'œsophagite à éosinophile. Et donc ces traitements sont également étudiés également dans le cas des patients atteints de gastrite à éosinophile.
2: Quelles sont les conclusions des chercheurs ?
4: Eh bien, donc l'étude explique pourquoi les médicaments ciblant une des deux protéines pourraient être également efficaces contre la gastrite à éosinophile. Et elle suggère également que les futurs médicaments pourraient être encore plus précis s'ils ciblent séparément les différents mécanismes responsables de l'inflammation et de la modification tissulaire. Au-delà de ces implications thérapeutiques, les chercheurs estiment que le nouveau modèle mis au point à l'Université de Tel Aviv représente une ressource précieuse pour la communauté scientifique, car le développement de nouveaux traitements commence par la compréhension des mécanismes des maladies et en créant un modèle qui reproduit fidèlement la gastrite à éosinophile chez l'humain, on dispose désormais d'un outil puissant pour identifier de nouvelles cibles thérapeutiques et accélérer le développement de traitements pour les patients atteints de cette maladie complexe.
2: Sivan Cohen-Wiesenfeld, PhD, c'est-à-dire docteur de l'Université de Tel Aviv, je vous remercie. Bonsoir à vous.
4: Bonsoir Bernard.
2: Elisa Ben Simon nous a rejoint dans le studio. Bonsoir Elisa.
5: Bonjour Bernard.
2: Alors vous venez avec de la musique aujourd'hui dans les bacs.
5: Oui.
2: Et c'est Boy George.
5: Oui. Alors aujourd'hui, je vais vous proposer de découvrir un nouveau titre de Boy George en hommage aux victimes du 7 octobre 2023. La chanson s'intitule « We Will Dance Again » et reprend cette phrase devenue un symbole de résilience après l'attaque terroriste Festival Supernova. Le titre, c'est un message de soutien envers Israël et le peuple juif, tout en dénonçant la montée de la haine antisémite. Je vous propose d'en écouter un extrait.
2: Allez.

0: C'est pas triste, c'est bien.
1: Ouais.
0: Ouais, hein. Alors, eh ben c'est qui Boy George?
1: Boy George, c'est une figure très connue de la musique. C'est le leader d'un groupe britannique Culture Club. C'était un club emblématique des années 1980 qui a connu un succès mondial.
0: Exact.
1: Et il est devenu une véritable icône de la pop et continue d'avoir une forte visibilité internationale. Et le fait qu'un artiste de cette notoriété choisisse de consacrer un titre aux victimes du 7 octobre donne forcément une résonance particulière à ce message.
0: Bien sûr. Et franchement, c'est une méga star. En tout cas, dans les années 80. Maria, on peut se faire le plaisir d'entendre encore We Will Dance Again? Un peu reggae, je crois.

0: Elisa, faut venir tous les soirs avec des nouvelles comme ça, d'accord?
1: Oui.
0: Merci à vous. Une saison de retard à l'aéroport de Ben Gourion, seulement un tiers des vols partent à temps. Donc attention, si vous prévoyez un vol bientôt, vous devriez être prêt à faire face à beaucoup de patience. Des centaines de vols retardés, la moyenne de retard atteint jusqu'à 1h30. Même sur les vols nationaux, il y a des perturbations. Eilat, par exemple, 4 heures de retard hier pour aller, à Eilat en avion. Zinedine Zidane est le nouvel entraîneur des Bleus. Victor nous a rejoint dans le studio. Bonsoir Victor.
2: Bonsoir.
0: Alors l'ancien international français, entraîneur du Real de Madrid, donc il a fait ses classes.
2: Quand même, pas mal. Hein,
0: il a gagné quelque chose avec le Real?
2: Oui, il a gagné 2-3 petits trucs. Ouais. 3 Ligues des Champions d'affilée.
0: Pas mal.
2: Une première dans l'histoire des entraîneurs.
0: Bon, c'est salué comme une bonne décision, c'est, ou je sais pas, qu'est-ce qui se dit?
2: C'est surtout salué comme une décision évidente, en fait. Ça fait depuis des années et des années qu'en fait on attend un peu que Didier Deschamps parte de la sélection. Enfin, on attend avec grand respect, hein, évidemment. Deschamps avait quand même beaucoup de détracteurs au sein des supporters français. Hein, faut pas l'oublier. Et je pense même que des gens qui nous écoutent à Radio Shalom sont pas tous unanimes sur le mandat de Deschamps. Mais c'est vrai que ça fait très longtemps qu'on savait qu'au moment où Didier Deschamps partirait de la fédération française, ça allait probablement, évidemment, être Zinedine Zidane qui allait reprendre la fédération. On sait même que Zidane n'a entraîné que le Real Madrid dans sa carrière, avec le succès qu'on lui connaît, et que les insiders, les journalistes disaient souvent que les raisons pour lesquelles il n'acceptait pas de diriger un club, c'est qu'il attendait que Deschamps termine avec l'équipe de France pour reprendre l'équipe de France. Et d'ailleurs, il l'a redit en conférence de presse. Il a dit qu'il avait eu des propositions de plusieurs clubs et qu'en fait, il a toujours eu en tête
0: il savait
2: qu'un jour ou l'autre il allait prendre l'équipe de France. Alors Deschamps, ça a duré très longtemps, ça a duré 14 années, donc le pauvre, il a dû attendre un petit moment avant de reprendre l'équipe de France. Mais oui, évidemment, c'est un choix qui plaît à tout le monde, c'est un choix, on est très très content, c'est un des plus grands entraîneurs des 10 dernières années, des 20 dernières années, donc c'est un choix plus qu'évident, oui.
0: Allez. Et c'est ben dans l'Euro, hein.
2: Maintenant, c'est dans un moment, quand même, c'est dans 2 ans l'Euro. Il y a la Ligue des Nations avant, il y a les qualifications. Donc, ce qui est bien, c'est que Deschamps avait annoncé qu'il partirait après la Coupe du Monde, quoi qu'il arrive. Ce qui fait que Zidane a vraiment du temps pour se préparer, et ça, c'est super. Il n'est pas pris au pied levé juste avant un tournoi majeur, etc. Il va avoir 2 années tranquilles de qualifications sans tournoi majeur et pouvoir repérer, tester une équipe, tester des schémas de jeu. Et oui, le premier grand rendez-vous Zinedine Zidane, ça sera à l'Euro 2028 avec quand même une équipe qui est excellente.
0: Ah oui. Ah, on dit toujours
2: on a,
0: ça.
2: On a un sacré réservoir en France quand même.
0: Victor, merci. Bonsoir à vous.
2: Bonsoir.
0: On se retrouve dans un instant pour la suite de notre édition.
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0: Philippe Carcentier est en ligne avec nous. Bonsoir Philippe.
9: Bonsoir.
0: Philippe Carcentier, vous êtes vice-président, je crois, ou porte-parole.
9: Porte-parole
0: du comité Trump France. Les juifs qui ont soutenu à travers le monde, pas seulement aux États-Unis, donc apparemment ici en France, Donald Trump, sont passés par toutes les couleurs de l'arc-en-ciel et probablement par beaucoup de sentiments contradictoires les uns après les autres. Vous êtes dans l'attente de cette rencontre qui a lieu en ce moment même. Avec quel état d'esprit?
9: Dayenu. C'est-à-dire que si Trump avait transféré l'ambassade de Jérusalem, l'américaine de Jérusalem, j'aurais dit Dayenu. S'il avait reconnu le Golan, Dayenu. S'il avait fait les accords d'Abraham, Dayenu. S'il avait fait libérer les otages, Dayenu. S'il avait frappé en 2025, Dayenu. S'il avait frappé en 2026 l'Iran, Dayenu. S'il avait refrappé, Dayenu. Tout simplement pour vous dire que si vous regardez la constante de Donald Trump, même s'il peut y avoir quelquefois des propos erratiques, les axes sont toujours dans le même sens. Toujours un très franc soutien d'Israël. Quelquefois, on aimerait qu'il aille plus loin, mais regardez le track record par rapport à tous ses prédécesseurs. C'est le seul qui a le courage de faire tout ce qu'il a fait jusqu'à présent. Donc moi, j'ai une grande confiance. Quelquefois, j'ai des incompréhensions. Quand j'ai vu signer le mémorandum à Versailles, j'ai considéré que c'était une humiliation même pour lui. Ce qui nous a sauvés, c'est l'ego de Trump. L'ego de Trump qui a fait que, quand il est rentré aux États-Unis, tout le monde lui a dit « mais tu t'es fait ridiculiser par les Iraniens ». Et il avait bien compris quand il a vu qu'Emmanuel Macron était si content. Quand il a vu que les amis des Iraniens étaient contents, il a compris qu'il n'était pas du bon côté. Et donc c'est pour ça qu'il a refrappé. Là maintenant, il continue à mettre la pression, tant militaire qu'économique. Et donc j'ai encore confiance. Il faut regarder le meeting avec Netanyahou comme peut-être un des derniers meetings entre Trump et Netanyahou comme Premier ministre. N'oubliez pas qu'il y a des élections en Israël dans moins de 3 mois et qu'il y a de fortes chances que Benjamin Netanyahou ne soit plus le Premier ministre dans 3 mois. Donc il y a des choses qui vont se dire, il y a des choses qui vont se faire. Mais il y a aussi un autre meeting très important qui s'est déroulé aujourd'hui à Washington, qui est le meeting avec Volodymyr Zelensky. Et en fait, on voit que l'alliance qui est en train de se faire très forte entre Trump et Zelensky et qui existe entre Trump et Israël, en fait, réaligne le monde. C'est-à-dire qu'à un moment donné, on avait les États-Unis qui étaient un petit peu mitigés pour la défense de l'Ukraine. Là, maintenant, je dirais que tout le monde libre est du bon côté face aux adversaires que sont l'Iran, la Russie, la Chine et malheureusement certains pays occidentaux comme l'Espagne et parfois la France d'Emmanuel Macron.
0: La Turquie.
9: Oui, la Turquie et le Qatar, mais bon, enfin, sont des ennemis irréductibles de nos civilisations. Donc, sont des gens qui veulent nous asservir, nous convertir. Donc, oui. Mais je veux dire, ce qui est l'axe vraiment important, c'est aujourd'hui l'axe du monde libre.
0: Alors, j'ai publié ce matin un post sur les désaccords entre Benjamin Netanyahou et Donald Trump, et franchement c'est impressionnant, parce que c'est pas seulement l'Iran. Dans les sujets qui fâchent, on a aussi le nucléaire pour l'Arabie Saoudite, on a le retrait du territoire syrien, qui est demandé par les Américains, on a également le Liban, dans quelle mesure les Israéliens peuvent rester au Liban ou pas, et la vente d'avions F-35, ça fait beaucoup au bout d'un moment. Donc, la vente d'avions de combat aux Turcs, le litige, c'est pas que l'Iran.
9: Alors, c'est pas que l'Iran, mais là, encore une fois, on parle de paroles. Moi, ce qui m'intéresse, ce sont les actes. Donc, pour l'instant, on voit bien que tout cela, ce sont des annonces qui ne sont même pas encore confirmées. En revanche, on voit bien déjà aussi que le F-35 à la Turquie s'est compromis. L'accord nucléaire avec l'Arabie Saoudite, j'y crois pas trop. Je sais pas si vous vous souvenez, quand Trump avait accepté l'avion du Qatar, je m'étais opposé, j'avais dit que c'était une grosse erreur. On a bien vu qu'il s'est lui-même rendu compte que c'était une grave erreur aussi d'avoir accepté cet avion. Et donc, il l'a mis au rebut pour l'instant. Regardez quand même tout ce qu'il fait. Je crois qu'encore une fois, il faut avoir aucune idolâtrie sur Donald Trump, mais ça reste le plus grand ami que l'État d'Israël n'ait jamais eu. Depuis la création de l'État d'Israël, sans Donald Trump, contrairement à ce qu'il dit, Israël continue à exister, mais Israël serait dans une situation beaucoup plus compliquée qu'il ne l'est aujourd'hui.
0: Ça m'étonne parce que vous avez utilisé le mot constance, et c'est le dernier mot qu'utilisent les analystes quand ils parlent de Trump. Je n'ai jamais entendu un expert parler de constance pour qualifier Trump.
9: Mais parce qu'en fait, moi, je ne suis pas un expert des paroles, je suis un expert des actes et des attitudes. Et encore une fois, quand ma série de Dayenu tout à l'heure, regardez tout ce qu'il a fait. C'est en fait ce qu'il faut observer, ce sont les actions et pas les propos. Et en propos, il est totalement inconstant. Un jour, il dit qu'il va faire la paix avec les Iraniens, le lendemain, il dit qu'il va détruire la civilisation. Ça va et ça vient, c'est vraiment n'importe quoi. Et ça, je vous le concède. Mais en revanche, les actes vont toujours dans le même sens, et c'est pour ça que je suis confiant. Il n'y a aucune raison qu'il change. Il a une constance politique. C'est un homme d'affaires qui est pragmatique. Il a bien compris. Il s'est fait rouler dans la farine par les Iraniens, probablement mal orienté par Jelly Vance, ce que j'appelle moi son erreur de casting depuis assez longtemps. Hein, contrairement, moi, comme je ne suis pas tenu à une réserve, je pense que c'est une erreur. Je pense que les amitiés de Jelly Vance posent problème, et c'est pour ça qu'il est très important que le président Trump reste président le plus longtemps jusqu'au bout. Mais et si vous regardez le reste de l'administration Trump, Marco Rubio, Pete Hegseth, les sénateurs Cruz, etc., ce sont vraiment des gens qui sont alignés à 100% avec nous. Donc, nous n'avons aucune inquiétude à avoir tant que nous avons cette équipe. Il peut y avoir, encore une fois, je vous dis, des pressions. N'oubliez pas parce que toute la pression que met le Qatar et à l'argent qu'a déversé le Qatar aux États-Unis. On parle de 300 milliards de dollars, ok, pour corrompre les intellectuels, pour corrompre les politiques, pour corrompre les universités. Regardez, la Turquie, donc tous ces gens-là achètent, corrompent, et quand on parle du lobby juif aux États-Unis, du lobby pro-israélien, c'est grotesque, c'est ridicule comparativement à l'argent qui est déversé de l'autre côté. Donc en fait, c'est vraiment une question de valeur. Et si le président Trump n'était pas aussi attaché à la défense d'Israël, je peux vous dire qu'il arrêterait définitivement de le faire et que ça lui rapporterait beaucoup plus, même électoralement, aux États-Unis.
0: Le rapport à l'argent est quelque chose qui a beaucoup inquiété, par exemple lors de sa récente visite au Qatar, vous vous souvenez, où il a été accueilli avec des ponts en or, on lui a offert un avion, on dit que l'une des raisons pour lesquelles il accepte de mettre fin à un conflit ou au contraire de le déclencher, c'est pour des questions d'argent, qu'est-ce que vous en pensez?
9: Non, je pense qu'il est naturellement sensible à l'argent, mais cet avion n'était même pas pour lui personnellement, c'était un avion qui était censé remplacer Air Force One pour gagner du temps parce que Boeing ne fournissait pas un avion correct. Là, il s'est rendu compte que ça ne fonctionnait pas. C'est un homme qui a 80 ans, qui a entre 5 et 10 milliards de dollars, donc qui est à l'abri du besoin jusqu'à 120 ans. Donc je pense pas qu'il y ait un réel besoin d'argent. Il est fasciné.
0: Non, mais on peut ne pas avoir besoin à aimer, hein.
9: Oui, mais vous avez raison.
0: Vous et moi aussi.
9: Non, lui, ce qu'il aime, voilà. Non, mais lui, ce qu'il aime, c'est l'argent qui est investi aux États-Unis. Il aime voir toutes ses entreprises venir réinvestir aux États-Unis. Mais ce n'est pas son moteur. Son moteur aujourd'hui, il travaille pour la postérité. Il reste un peu plus de 2 ans de mandat. Il n'a rien à gagner, je dirais. Personnellement, il travaille vraiment pour l'histoire. C'est vraiment ça son unique objectif. Et écouter tous les mensonges, tout ce que raconte la propagande est absurde. Et vous savez, il est aidé par quelque chose d'incroyable, qui est la radicalisation du Parti démocrate. Je crois que c'est très important de comprendre parce que tous les médias nous parlent des midterms en disant que Trump va perdre les midterms. Si vous regardez ce qui se passe à New York avec Mme Dani, qui est en train de devenir véritablement un maire islamiste, pro-Hamas, antisémite et qui soutient des groupes antisémites à New York, vous vous rendez compte que le Parti démocrate est en train de basculer totalement d'un côté obscur et hostile à Israël, aux Juifs et à la civilisation américaine. Parce que il faut savoir qu'en fait, la civilisation américaine et le judaïsme vont de pair. Et ce qu'apporte Mme Dani dans cette équation, c'est vraiment une opposition. Et c'est pour ça que moi je suis très confiant maintenant sur les midterms, en me disant que quand on voit cette radicalisation, on peut se dire que Donald Trump a de grandes chances de regagner les midterms naturellement.
0: Ah, il va se passer
9: quelque chose d'ici là. Oui, mais je serai toujours le premier.
0: Aussi.
9: Vous savez, j'ai Non, mais j'étais le premier aussi à annoncer qu'il allait gagner en 2016, et j'étais aussi le premier à annoncer qu'il allait regagner en 2024. J'étais très bien plus dubitatif en 2020. Mais tout ça pour vous dire quoi? Que, en fait, la politique, ça reste quand même, ce sont deux forces aux États-Unis, la force démocrate et la force républicaine. Il y a beaucoup de gens qui sont en train de se détourner du Parti démocrate parce que c'est devenu scandaleux. Et si vous regardez les juifs de gauche américains qui ont fait la campagne de Mamdani, et qui à l'époque avait fait la campagne de Barack Obama, qui était quand même le président américain le plus hostile à Israël, c'est un scandale. Et c'est pour ça qu'il y a aussi une dichotomie. Et ce qu'il faut voir aussi, c'est que le soutien à Israël ne vient plus d'une grande partie de la communauté juive, qui est complètement phagocytée par cette extrême gauche, mais des chrétiens évangéliques, et tout simplement du public américain qui sait où sont ses valeurs.
0: Philippe Carcenti, je rappelle que vous êtes porte-parole du comité Trump France, je vous remercie d'avoir été l'invité de Radio Shalom. Bonsoir à vous.
9: Merci, au revoir même.
0: Et André Caspi est en ligne avec nous à présent. Bonsoir André.
6: Bonsoir.
0: André, vous croyez-vous que Trump peut encore gagner? C'est intéressant ce qu'on vient d'entendre. Peut gagner encore les élections à mi-mandat? Moi, j'ai jamais entendu ça jusqu'à présent. Vous, qu'est-ce que vous dites?
6: Ah, écoutez, moi je suis dans l'expectative parce que nous sommes actuellement à l'extrême fin du mois de juillet, les élections législatives auront lieu en novembre, ça fait donc 3 mois d'ici le scrutin. Il est difficile de prévoir ce qui peut se passer aux États-Unis, ce qui peut se passer en dehors des États-Unis. Moi, je ne suis pas en somme visionnaire. Je constate simplement que actuellement, tel qu'on voit les choses, il est évident que la popularité de Donald Trump a beaucoup baissé et qu'en somme, il se trouve dans une situation difficile vis-à-vis de l'électorat. Alors, d'ici 3 mois, peut-être les choses changeront-elles, mais. Ça ne correspond pas, si vous voulez, tout à fait à ce que l'on peut constater aujourd'hui.
0: Et c'est ce qui guide son action par rapport à l'Iran? Il faut absolument redresser la barre, c'est ça?
6: C'est-à-dire que vis-à-vis de l'Iran, je crois qu'il faut quand même dire les choses d'une manière très claire. Les Américains, dans leur majorité, ne sont pas favorables à la poursuite de la guerre contre l'Iran. Bien sûr, ils ne veulent pas que leur pays soit humilié. Ils veulent que la libre circulation puisse se rétablir aussi bien dans le détroit d'Ormuz que dans le détroit de Bab el-Mandeb, mais ça veut dire que, au fond, pour les Américains, l'essentiel, c'est quand même le niveau de vie. Et il est évident que la guerre contribue à aider particulièrement le développement de l'économie américaine et surtout, plus encore que l'économie, le niveau de vie des Américains. Et tous les sondages montrent que les Américains considèrent la promesse de Donald Trump, d'abord de ne pas entrer en guerre comme l'avaient fait les démocrates, ensuite d'entrer en guerre contre l'Iran à condition que cette guerre dure très peu de temps, toutes ces promesses n'ont pas été tenues. Et le résultat, c'est que quand on regarde les sondages, on s'aperçoit que Donald Trump n'est pas favorisé en somme par les Américains et qu'il pourrait y avoir une réaction qui se manifeste au cours des élections législatives. D'autant plus que traditionnellement, aux États-Unis, les élections législatives sont défavorables au président en place. Donc, si vous voulez, ça fait beaucoup de conditions qui expliquent un certain pessimisme lorsque l'on se place du côté de Donald Trump. Mais Donald Trump, évidemment, reste l'homme qui n'hésite pas à crier sur les toits qu'il va gagner, que tout cela, en somme, c'est de la propagande et que les États-Unis le soutiennent fortement, ce qui est contraire à tout ce que l'on peut estimer.
0: À tous vos indicateurs. À vos indicateurs disent le contraire. André Caspi, avec votre permission, on se retrouve dans une minute.
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0: André Caspi, vous êtes professeur des universités, spécialiste des États-Unis. Et on poursuit notre réflexion avec vous ce soir avec la question suivante. Est-ce que d'après vous, Trump s'est fait avoir ? Est-ce qu'il est... Ou bien, non, voilà, on mène une guerre, mais dans une guerre, il y a des revers, il y a des choses qu'on doit réévaluer, on est président d'un grand pays avec d'énormes moyens, donc quand on réexamine une situation, ben après on peut changer, ou tout simplement, il s'est fait mener en bateau. Il a cru à des trucs qui n'existent pas. Comme quoi, allez-y, je vous écoute.
6: Oui, c'est sûr, il ne s'est pas fait mener en bateau, mais il a certainement cru que la guerre contre l'Iran serait beaucoup plus rapidement gagnée.

0: beaucoup plus d'ailleurs que le Liban, qui fait partie en somme plutôt du conflit Iran-Israël. Donc c'est ça en somme qui a changé, c'est-à-dire qu'il y a une mauvaise estimation sans doute de l'avenir, et ce qu'on peut dire c'est que aujourd'hui, il y a un autre danger qui pointe, c'est que la guerre d'Ukraine et la guerre d'Iran pourraient en somme constituer un seul et même conflit. Alors, on n'en est pas encore tout à fait là, mais il n'empêche que en mer Noire, il n'empêche que aussi bien dans les relations entre l'Ukraine et l'Iran que dans les relations entre les États-Unis et la Russie, tout cela en somme est mélangé. Ce qui fait qu'il y a un front anti-américain qui rassemble les Russes, qui rassemble les Coréens du Nord, aussi les Chinois, mais qui ne participent pas au conflit, bien sûr, qui restent spectateurs, mais qui restent spectateurs engagés. Tout cela, en somme, fait que la situation est particulièrement dangereuse, non seulement au Moyen-Orient, mais dans l'ensemble de cette zone qui va depuis l'Europe jusqu'au Pacifique. C'est-à-dire qu'au fond, il y a là des possibilités d'extension du conflit qu'il ne faut pas négliger.
1: Si vous pouviez juste faire peut-être attention à votre téléphone, on est en direct, il est 18h passé de 40 minutes. Des fois, j'ai l'impression que ça risque de capter un peu moins bien. Je voudrais vous faire part de la réflexion de Dominique Moisy, qui est un expert comme vous, et qui était notre invité hier. Et Dominique Moisy, quelque part, disait que c'est pas forcément Trump qui est le plus grand responsable de toute cette histoire. Et vous savez, il y a deux choses qui ont beaucoup joué aujourd'hui. C'est d'abord l'évolution technologique qui fait qu'avec un drone à 20 000 $, vous faites tomber un F-35, si vous voulez, ou vous endommagez gravement un bateau qui vaut plusieurs milliards de dollars. Oui. Et avec un simple appareil qui pourrait ressembler à un gadget, quelque chose qui ne vaut rien par rapport aux investissements colossaux de l'arsenal américain. Et ça, c'est la première chose. Ça, on n'y peut rien. C'est comme ça. On y peut toujours quelque chose. Mais il disait, voilà, ça, c'est une donnée qu'il faut maintenant intégrer. Et la deuxième chose, disait-il, c'est la baisse d'importance d'Israël sur l'échiquier international. Nous tous, on voit, on entend qu'Israël a remporté des victoires éclatantes. Il dit oui, mais attention, Israël n'a plus l'importance qu'il avait auparavant partout dans le monde entier. Le nombre d'Occidentaux dans le monde entier, c'est 10%. C'est 90% d'êtres humains qui sont pas Occidentaux, disait-il.
0: Oui, et alors?
1: On met tout sur les épaules de Trump, mais il y a peut-être des évolutions stratégiques qui sont très inquiétantes pour les Israéliens et qui... C'est ça ma question. Et qui...
0: Oui, mais ça, c'est évident. C'est-à-dire, au fond, c'est aussi la confirmation de ce que j'avançais tout à l'heure.
1: Oui, mais je dis pas que c'est le contraire. Qu'est-ce que vous en pensez?
0: Il y a une sorte de mondialisation du conflit. C'est-à-dire que le conflit devait se limiter dans un premier temps contre l'Iran, c'est-à-dire qu'il fallait empêcher l'Iran d'accéder à la puissance nucléaire, il fallait abattre le régime des Mollahs. Bref, il y avait des objectifs précis qui étaient des objectifs régionaux. Aujourd'hui, ces objectifs régionaux sont largement dépassés parce que l'Iran, je le répète, a placé le conflit en dehors même de ses frontières, c'est-à-dire dans le détroit d'Ormuz, et d'autre part, avec toutes les armes dont dispose dans cette région, il est évident que il y a la possibilité d'étendre les difficultés que peut rencontrer Donald Trump ou que peuvent rencontrer les Israéliens et les Américains, et tout cela en somme dans une sorte de perspective qui fait que la guerre en Ukraine, la guerre d'Iran tendent petit à petit à fusionner et à créer une situation mondiale particulièrement dangereuse.
1: Une dernière question que j'ai d'ailleurs posé il y a un instant là au porte-parole du comité Trump France, Philippe Carcentier. Les désaccords entre Trump et Netanyahou sont peu importants, réels, mais pas considérables vu l'amitié entre les deux hommes, première option, ou finalement sont très nombreux. Parce que si vous les ajoutez les uns après les autres, ça vous fait le nucléaire.

0: nucléaire saoudien, donner la bombe nucléaire, donner pas la bombe, mais donner un pouvoir nucléaire de pour plusieurs milliards de dollars aux Saoudiens, vendre des F-35 aux Turcs, vouloir que les Israéliens quittent la Syrie alors que c'est pas du tout leur intention, et leur demander également d'envisager sérieusement un retrait sous une forme certes concertée, mais un retrait du Liban. Finalement, les deux alliés sont aussi proches que ça ou pas? Ils sont toujours aussi proches ou pas?
1: Ben, vous savez, ce que je crois, c'est que les États n'ont pas d'amis, ils n'ont que des intérêts. Et par conséquent, ce qu'il faut voir, c'est quels sont les intérêts des États-Unis. Alors, les intérêts des États-Unis, c'est évidemment de rester très proche de l'Arabie Saoudite et éventuellement d'attirer l'Arabie Saoudite dans les accords d'Abraham, à condition peut-être de laisser l'Arabie Saoudite accéder aux armements nucléaires, ça je ne sais pas. D'autre part, il y a aussi la présence des latino-américains. Est-ce que les latino-américains ne sont pas aujourd'hui de plus en plus tentés par un rapprochement avec Israël? C'est-à-dire qu'au fond, on a un peu tendance, je crois, à considérer que ce qui se passe au Moyen-Orient ne concerne que le Moyen-Orient. Mais c'est faux. C'est-à-dire qu'au fond, c'est au-delà du Moyen-Orient que toutes ces choses prennent leur véritable signification. Et je crois que dans ce cas-là, on ne peut pas parler d'une amitié indéfectible entre Netanyahou et Trump. Je crois qu'ils se connaissent bien, je crois que peut-être s'apprécient-ils correctement, je ne sais pas. Je pense, mais toujours est-il qu'il y a les intérêts israéliens, les intérêts américains, et forcément les intérêts des uns et des autres ne se confondent pas, et par conséquent chacun de ces pays défend son identité. Les États-Unis ont évidemment beaucoup plus de moyens qu'Israël, mais en même temps Israël joue un rôle capital au Moyen-Orient. Maintenant, jusqu'à quand, dans quelles conditions, c'est difficile à dire. Il est beaucoup plus facile de prévoir le passé que de prévoir l'avenir.
0: Ah oui. André Caspi, vous qui analysez parfaitement la situation en Israël, au Proche-Orient et surtout aux États-Unis, merci d'avoir été l'invité de Radio Shalom. Merci à vous et bonsoir.
1: Bonsoir.
2: Vous êtes...
0: Voilà, cette session d'information est à présent terminée. Merci d'y avoir prêté attention. 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Excellente soirée à tous et prochain point d'information à 19h.
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6: 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Il est 19h passé de 1 minute.
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3: Bonsoir à tous. À quelques heures de la rencontre entre Donald Trump et Benjamin Netanyahou à la Maison Blanche, de hauts responsables de l'administration américaine affirment que tout retrait de Tsahal du sud du Liban est conditionné au désarmement du Hezbollah, au rétablissement de l'autorité de l'État libanais sur l'ensemble du territoire du Liban. La France a autorisé le survol de son territoire par l'avion de Benjamin Netanyahou, selon une source diplomatique au Quai d'Orsay. Donald Trump menace de frapper Pickax Mountain, c'est là où sont entreposées les centrifugeuses iraniennes, en l'absence d'un accord avec l'Iran. L'Iran qui a averti, à l'inverse, que toute entreprise ou tout pays recevant une partie de ses avoirs gelés en compensation de navires endommagés dans le Golfe se verrait interdire le passage par le détroit d'Ormuz. En fait, c'est une réponse à une menace de Donald Trump. Donald Trump avait affirmé que les bâtiments touchés par des attaques iraniennes pourraient être indemnisés, mais grâce à l'argent iranien qui est bloqué dans les banques occidentales. Israël Katz affirme que des avions américains décollent d'Israël pour frapper l'Iran. Le ministre israélien de la Défense a affirmé que ces avions et des avions de combat et des ravitailleurs décollaient d'Israël et il dit « Ils le savent, ils savent que des avions américains décollent d'ici pour frapper et ils ne répondent pas parce que notre force de dissuasion fonctionne parfaitement. » Israël Katz qui ajoute « Nous sommes prêts à faire reculer l'Iran de 40 ans dans l'histoire. » Tsahal a annoncé avoir éliminé dans la région de Khan Younes Mohamed Khalil Mohamed Aslam, commandant d'une section de la force Nourba du djihad islamique palestinien. Il avait dirigé une unité ayant participé au massacre du 7 octobre. Mansour Abbas refuse de qualifier le Hamas d'organisation terroriste. Le président du parti Ra'am a refusé clairement de dire s'il considérait le Hamas comme une organisation terroriste, même s'il rappelle qu'il a condamné tout terroriste, qu'il a condamné les crimes du 7 octobre, non seulement d'un point de vue civil, mais aussi d'un point de vue religieux, islamique. Et quand on lui dit « Oui, mais est-ce que le Hamas est une organisation terroriste ?», il répond « Ça n'est pas intelligent de me poser cette question. » On part pour Jérusalem, on le retrouve, notre correspondant permanent, Dror Ben Sapir. Dror, bonsoir.
8: Bonsoir.
3: Dror, réunion cruciale, dans quoi ? Quelques minutes, entre Donald Trump et Benjamin Netanyahou. Benjamin Netanyahou qui veut convaincre le président américain que les Iraniens, malgré les discussions, endorment l'Amérique et continuent leur programme nucléaire, Dror.
8: Oui, en fait, la rencontre a déjà débuté à la Maison Blanche avec une heure de retard à peu près par rapport à l'horaire qui avait été indiqué. Donc Benjamin Netanyahu et Donald Trump sont en train de discuter essentiellement du dossier iranien. Ils ne sont pas les seuls, ce n'est pas une rencontre entre quatre yeux, puisque les conseillers les plus haut placés des deux dirigeants sont également présents, notamment le vice-président américain J.D. Vance, dont on sait à quel point il est opposé à la poursuite de la guerre en Iran, et dont on sait à quel point il aimerait que les États-Unis réduisent le plus possible leur assistance économique et militaire à Israël, et s'éloignent en fait de l'alliance traditionnelle américano-israélienne. Benjamin Netanyahu, c'est ce que les médias israéliens rapportent, n'arrive pas les mains vides, puisqu'il arrive avec des renseignements collectés par les services de renseignement de l'armée israélienne sur le programme nucléaire de l'Iran, notamment sur ce fameux Peacock Mountain, le mont de la pioche. C'est là que les Iraniens auraient repris leurs activités d'enrichissement d'uranium, il faut parler au conditionnel, c'est là que les Iraniens également entreposeraient les stocks d'uranium déjà enrichis à hauteur de 60%. Et Donald Trump, avant quelques heures avant la rencontre avec Benjamin Netanyahu, a prononcé cette phrase qui peut être inquiétante du point de vue israélien, puisqu'il a dit qu'il n'avait pas besoin, je le cite, que Bibi l'informe de ce qui se passe dans ce fameux monde de la pioche. Les États-Unis le savent parfaitement et nous pourrions détruire cet endroit si les négociations entre les États-Unis et l'Iran n'aboutissaient pas à un accord. En d'autres termes, Donald Trump affirme que les renseignements que Benjamin Netanyahu pourrait lui fournir ne sont pas nécessaires. C'est tout de même une phrase un petit peu préoccupante et qui s'inscrit dans ce coup de froid constaté depuis quelques semaines déjà entre Benjamin Netanyahu et Donald Trump.
3: Alors, c'est vrai qu'un président américain, surtout avec la grosse tête comme Donald Trump, peut dire on n'a pas besoin de vous, on a tout ce qu'il faut, on a l'enseignement, on a la CIA, excusez du peu. Mais c'est vrai que le ton a changé, Andra. C'est quand quand on te souvient comment parlaient les deux hommes, tout le monde pensait que c'était les deux dirigeants les plus proches de la planète, quoi. C'était comme pendant des années, on avait le couple franco-allemand, quoi. Là, c'était l'alliance israélo-américaine. Et même pas, c'est plus que israélo-américaine. C'était Trump-Netanyahu. Bon, ça a changé, hein.
8: Oui, il faut rappeler que l'opération militaire en Iran a été une opération conjointe américano-israélienne et jamais auparavant dans l'histoire des deux pays, les deux armées n'avaient collaboré d'une manière aussi étroite, avec une coordination tout à fait impressionnante. À ce niveau-là, tout s'est bien passé sur le strict plan militaire, même si les résultats de l'opération ne correspondent pas à ce que les deux dirigeants espéraient. Le régime est toujours en place. Le nucléaire iranien n'est pas le programme nucléaire iranien n'est pas annihilé. Le régime est encore en place et l'Iran tient tête aux États-Unis, notamment dans le détroit d'Hormuz. Et cette frustration que ressent Donald Trump et ses conseillers, les principaux dirigeants américains, elle va peser de tout son poids dans cette rencontre. Et comme on a pu le dire dans les jours précédents, on a un petit peu l'impression que Donald Trump tient Benjamin Netanyahu responsable de cette frustration. Et il faut rappeler qu'il y a ces élections de mi-mandat en novembre prochain aux États-Unis et que Benjamin Netanyahu, dans l'opinion publique américaine, est loin d'être populaire.
3: Bonsoir Ben Sapia, je rappelle que vous êtes l'un des correspondants permanents de Radio Shalom à Jérusalem et je vous remercie. Bonsoir à vous.
8: Bonsoir.
3: Donc, je vous le disais en titre, la France a autorisé le survol de son territoire par l'avion de Benjamin Netanyahu, ce qui n'était pas évident au point que c'est annoncé par une dépêche AFP. Donc, Emmanuel Macron n'a pas, cette fois, utilisé les méthodes d'intimidation ou, disons, il n'a pas gonflé les muscles, même si il a le droit, au regard du droit international, d'interdire à Netanyahou de passer sur le territoire français sans demander à ce que le mandat d'arrêt contre lui soit respecté. Et puis, le ministre israélien de la Défense a affirmé qu'Israël souhaitait vivement frapper les infrastructures énergétiques de l'Iran, mais que c'est les États-Unis qui s'y opposaient actuellement. Je vous disais également il y a quelques minutes que l'armée israélienne a éliminé Mohammad Khalil Mohammad Aslam, qui est commandant d'une section de la force Nourba du djihad islamique, qui a participé au parti, qui a participé à l'enlèvement de civils israéliens le jour du massacre du 7 octobre. Les rabbins du chasse durcissent le ton. L'enrôlement des étudiants de yeshiva est contraire à la loi juive, il n'était jamais allé aussi loin. À l'approche d'une décision de la Cour suprême sur le recours visant la loi gelant les arrestations de déserteurs, donc en fait la plupart des déserteurs sont des orthodoxes, les membres du Conseil des sages de la Torah du chasse ont adressé une lettre au juge pour dénoncer les tentatives visant selon eux à enrôler les étudiants d'Yeshiva. Dès les premières lignes, les rabbins précisent que cette démarche ne vaut en aucun cas une reconnaissance de la Cour suprême. Ils ne la reconnaissent pas. Ils expliquent vouloir uniquement faire entendre la position de notre Sainte Torah, je cite, face à ce qu'ils qualifient de campagne de persécution contre ceux qui se consacrent à l'étude. La Cour pénale internationale de La Haye traverse l'une des crises les plus graves de son histoire. Parallèlement à la destitution du procureur général Karim Khan, un nombre croissant de pays décide de quitter l'institution. Le Tchad est le dernier en date, quelques jours seulement après le Venezuela, le Burkina Faso, le Mali et le Niger, le Burundi et les Philippines ont déjà annoncé leur retrait. Des chercheurs de l'université de Tel Aviv révèlent le mécanisme du développement d'une maladie rare de l'estomac. Nous sommes en ligne à Tel Aviv avec Sivan Cohen-Wiesenfeld. Bonsoir Sivan.
4: Bonsoir Bernard.
3: Alors de quelle maladie s'agit-il?
4: Eh bien Bernard, il s'agit de la gastrite à éosinophile, qui est une affection allergique rare de l'estomac, mais qui est de plus en plus souvent diagnostiquée depuis ces 10 dernières années. Elle survient lorsque des cellules immunitaires du nom d'éosinophile s'accumulent dans l'estomac, entraînant une inflammation chronique avec notamment des douleurs abdominales, nausées, vomissements, satiété précoce, troubles digestifs et perte de poids. Et donc le professeur Ariel Munitz du département de microbiologie clinique et d'immunologie de l'Université de Tel Aviv à identifier les mécanismes immunitaires à l'origine du développement de cette maladie. Et il a présenté l'un des premiers modèles expérimentaux, ouvrant ainsi des perspectives pour une nouvelle génération de biothérapie actuellement évaluée dans le cadre d'essais cliniques.
3: Comment s'est déroulée cette étude?
4: Eh bien, l'un des principaux obstacles à l'étude de la gastrite à éosinophile est le manque de modèles expérimentaux qui reproduisent fidèlement la maladie observée chez les patients. Les chercheurs donc de l'Université de Tel Aviv ont développé un nouveau modèle murin, c'est-à-dire sur des souris, reproduisant fidèlement les principales caractéristiques physiologiques de la maladie observée chez les patients. Ils l'ont utilisé pour étudier deux mécanismes immunitaires majeurs contrôlés par les cytokines, qui sont des protéines de signalisation qui jouent un rôle central dans les maladies allergiques et sont déjà la cible de plusieurs médicaments biologiques. Les résultats ont révélé que, contrairement à ce qu'on pensait, ces deux mécanismes exercent des fonctions très différentes au cours du développement de la maladie et qu'en bloquant un certain récepteur sensible à la fois aux deux protéines, on réduisait considérablement l'accumulation de cellules inflammatoires dans l'estomac. Alors qu'en revanche, l'élimination d'un autre récepteur sensible uniquement à l'une de ces protéines réduisait le remodelage anormal du tissu gastrique de manière significative. Et ces résultats arrivent à point, car des thérapies biologiques ciblant spécifiquement l'un des deux récepteurs ont déjà eu des résultats concluants pour le traitement d'autres maladies allergiques, notamment l'asthme, la dermatite atopique, la rhinosinusite chronique avec polype nasaux et l'œsophagite à éosinophile. Et donc ces traitements sont également étudiés dans le cas des patients atteints de gastrite A et eosinophiles.
3: Quelles sont les conclusions des chercheurs?
4: Eh bien, donc l'étude explique pourquoi les médicaments ciblant une des deux protéines pourraient être également efficaces contre la gastrite à éosinophiles. Et elle suggère également que les futurs médicaments pourraient être encore plus précis s'ils ciblent séparément les différents mécanismes responsables de l'inflammation et de la modification tissulaire. Au-delà de ces implications thérapeutiques, les chercheurs estiment que le nouveau modèle mis au point à l'Université de Tel Aviv représente une ressource précieuse pour la communauté scientifique, car le développement de nouveaux traitements commence par la compréhension des mécanismes des maladies, et en créant un modèle qui reproduit fidèlement la gastrite à éosinophile chez l'humain, on dispose désormais d'un outil puissant pour identifier de nouvelles cibles thérapeutiques et accélérer le développement de traitements pour les patients atteints de cette maladie complexe.
3: Sylvain Cohen-Wiesenfeld, PhD, c'est-à-dire docteur de l'Université de Tel Aviv, je vous remercie. Bonsoir à vous.
4: Bonsoir Bernard.
3: Elisa Ben-Simon nous a rejoint dans le studio. Bonsoir Elisa.
6: Bonjour Bernard.
3: Alors vous venez avec de la musique aujourd'hui dans les bacs.
6: Oui.
3: Et c'est Boy George.
6: Oui. Alors aujourd'hui je vais vous proposer de découvrir un nouveau titre de Boy George en hommage aux victimes du 7 octobre 2023. La chanson s'intitule « We Will Dance Again » et reprend cette phrase devenue un symbole de résilience après l'attaque terroriste Festival Supernova. Le titre, c'est un message de soutien envers Israël et le peuple juif, tout en dénonçant la montée de la haine antisémite. Je vous propose d'en écouter un extrait.
3: Allez.

0: Patrice, c'est bien.
1: Ouais.
0: Ouais. Alors, eh ben c'est qui Boy George?
1: Boy George, c'est une figure très connue de la musique. C'est le leader d'un groupe britannique Culture Club. C'était un club emblématique des années 1980 qui a connu un succès mondial.
0: Exact.
1: Et il est devenu une véritable icône de la pop et continue d'avoir une forte visibilité internationale. Et le fait qu'un artiste de cette notoriété choisisse de consacrer un titre aux victimes du 7 octobre donne forcément une résonance particulière à ce message.
0: Bien sûr. Et franchement, c'est une méga star. En tout cas, dans les années 80. Maria, on peut se faire le plaisir d'entendre encore We Will Dance Again? Un peu reggae, je crois.

0: Elisa, faut venir tous les soirs avec des nouvelles comme ça, d'accord?
1: Oui.
0: Merci à vous. Une saison de retard à l'aéroport de Ben Gourion, seulement un tiers des vols partent à temps. Donc attention, si vous prévoyez un vol bientôt, vous devriez être prêt à faire face à beaucoup de patience. Des centaines de vols retardés, la moyenne de retard atteint jusqu'à 1h30. Même sur les vols nationaux, il y a des perturbations. Eilat, par exemple, 4 heures de retard hier pour aller, pour aller à Eilat en avion. Zinedine Zidane est le nouvel entraîneur des Bleus. Victor nous a rejoint dans le studio. Bonsoir Victor.
2: Bonsoir.
0: Alors l'ancien international français, entraîneur du Real de Madrid, donc il a fait ses classes.
2: Quand même, pas mal. Hein,
0: il a gagné quelque chose avec le Real?
2: Oui, il a gagné 2-3 petits trucs. Ouais. 3 Ligues des Champions d'affilée.
0: Pas mal.
2: Une première dans l'histoire des entraîneurs.
0: Bon, c'est salué comme une bonne décision, ou je sais pas, qu'est-ce qui se dit?
2: C'est surtout salué comme une décision évidente, en fait. Ça fait depuis des années et des années qu'en fait on attend un peu que Didier Deschamps parte de la sélection. Enfin, on attend avec grand respect, hein, évidemment.
0: On envisage, on savait.
2: Deschamps avait quand même beaucoup de détracteurs au sein des supporters français. Hein, faut pas l'oublier. Et je pense même que des gens qui nous écoutent à Radio Shalom sont pas tous unanimes sur le mandat de Deschamps. Mais c'est vrai que ça fait très longtemps qu'on savait qu'au moment où Didier Deschamps partirait de la fédération française, ça allait probablement, évidemment, être Zinedine Zidane qui allait reprendre la fédération. On sait même que Zidane n'a entraîné que le Real Madrid dans sa carrière, avec le succès qu'on lui connaît, et que les insiders, les journalistes disaient souvent que les raisons pour lesquelles il n'acceptait pas de diriger un club, c'est qu'il attendait que Deschamps termine avec l'équipe de France pour reprendre l'équipe de France. Et d'ailleurs, il l'a redit en conférence de presse. Il a dit qu'il avait eu des propositions de plusieurs clubs et qu'en fait, il a toujours eu en tête
0: il savait
2: qu'un jour ou l'autre, il allait prendre l'équipe de France. Alors, Deschamps, ça a duré très longtemps, hein, ça a duré 14 années, donc le pauvre, il a dû attendre un petit moment avant de reprendre l'équipe de France. Mais oui, évidemment, c'est un choix qui plaît à tout le monde, c'est un choix, on est très très content, c'est un des plus grands entraîneurs des 10 dernières années, des 20 dernières années, donc c'est un choix plus qu'évident, oui.
0: Allez, et c'est maintenant l'euro, hein.
2: C'est dans un moment, quand même, c'est dans 2 ans l'euro. Il y a la Ligue des Nations avant, il y a les qualifications. Donc, ce qui est bien, c'est que Deschamps avait annoncé qu'il partirait après la Coupe du Monde, quoi qu'il arrive. Ce qui fait que Zidane a vraiment du temps pour se préparer, et ça, c'est super. Il n'est pas pris au pied levé juste avant un tournoi majeur, etc. Il va avoir 2 années tranquilles de qualification sans tournoi majeur et pouvoir repérer, tester une équipe, tester des schémas de jeu. Et oui, le premier grand rendez-vous Zinedine Zidane, ça sera à l'Euro 2028 avec quand même une équipe qui est excellente.
0: Ah oui. Ah, on dit toujours
2: ça. On a un sacré réservoir en France quand même.
0: Victor, merci. Bonsoir à vous.
2: Bonsoir.
0: On se retrouve dans un instant pour la suite de notre édition.
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0: Philippe Carcentier est en ligne avec nous. Bonsoir Philippe.
12: Bonsoir.
0: Philippe Carcentier, vous êtes vice-président, je crois, porte-parole.
12: Porte-parole
0: du comité Trump France, les juifs qui ont soutenu à travers le monde, pas seulement aux États-Unis, donc apparemment ici en France, Donald Trump, sont passés par toutes les couleurs de l'arc-en-ciel et probablement par beaucoup de sentiments contradictoires les uns après les autres. Vous êtes dans l'attente de cette rencontre qui a lieu en ce moment même, avec quel état d'esprit?
12: Daïenou. C'est-à-dire que si Trump avait transféré l'ambassade de Jérusalem, l'américaine de Jérusalem, j'aurais dit Daïenou. S'il avait reconnu le Golan, Daïenou. S'il avait fait les accords d'Abraham, Daïenou. S'il avait fait libérer les otages, Daïenou. S'il avait frappé en 2025, Daïenou. S'il avait frappé en 2026, l'Iran, Daïenou. S'il avait refrappé, Daïenou. Tout simplement pour vous dire que si vous regardez la constante de Donald Trump, même s'il peut y avoir quelquefois des propos erratiques, les axes sont toujours dans le même sens. Toujours un très franc soutien d'Israël. Quelquefois, on aimerait qu'il aille plus loin, mais regardez le track record par rapport à tous ses prédécesseurs. C'est le seul qui a eu le courage de faire tout ce qu'il a fait jusqu'à présent. Donc moi, j'ai une grande confiance. Quelquefois, j'ai des incompréhensions. Quand j'ai vu signer le mémorandum à Versailles, j'ai considéré que c'était une humiliation même pour lui. Ce qui nous a sauvé, c'est l'ego de Trump. L'ego de Trump qui a fait que, quand il est rentré aux États-Unis, tout le monde lui a dit « mais tu t'es fait ridiculiser par les Iraniens et il avait bien compris quand il a vu qu'Emmanuel Macron était si content, quand il a vu que les amis des Iraniens étaient contents, il a compris qu'il n'était pas du bon côté. Et donc c'est pour ça qu'il a refrappé. Là maintenant, il continue à mettre la pression, tant militaire qu'économique. Et donc j'ai encore confiance. Il faut regarder le meeting avec Netanyahou comme peut-être un des derniers meetings entre Trump et Netanyahou comme Premier ministre. N'oubliez pas qu'il y a des élections en Israël dans moins de 3 mois et qu'il y a de fortes chances que Benjamin Netanyahou ne soit plus le Premier ministre dans 3 mois. Donc il y a des choses qui vont se dire, il y a des choses qui vont se faire. Mais il y a aussi un autre meeting très important qui s'est déroulé aujourd'hui à Washington, qui est le meeting avec Volodymyr Zelensky. Et en fait, on voit que l'alliance qui est en train de se faire très forte entre Trump et Zelensky et qui existe entre Trump et Israël, en fait, réaligne le monde. C'est-à-dire qu'à un moment donné, on avait les États-Unis qui étaient un petit peu mitigés pour la défense de l'Ukraine. Là, maintenant, je dirais que tout le monde libre est du bon côté face aux adversaires que sont l'Iran, la Russie, la Chine et malheureusement certains pays occidentaux comme l'Espagne et parfois la France d'Emmanuel Macron.
0: La Turquie.
12: Oui, la Turquie et le Qatar, mais bon, enfin, sont des ennemis irréductibles de nos civilisations. Donc, sont des gens qui veulent nous asservir, nous convertir. Donc, oui. Mais je veux dire, ce qui est l'axe vraiment important, c'est aujourd'hui l'axe du monde libre.
0: Alors, j'ai publié ce matin un post sur les désaccords entre Benjamin Netanyahou et Donald Trump, et franchement c'est impressionnant, parce que c'est pas seulement l'Iran. Dans les sujets qui fâchent, on a aussi le nucléaire pour l'Arabie Saoudite, on a le retrait du territoire syrien, qui est demandé par les Américains, on a également le Liban, dans quelle mesure les Israéliens peuvent rester au Liban ou pas, et la vente d'avions F-35. Ça fait beaucoup, au bout d'un moment. Donc, la vente d'avions de combat aux Turcs, tout ça, le litige, c'est pas que l'Iran. Hein.
12: Alors, c'est pas que l'Iran, mais là, encore une fois, on parle de paroles. Moi, ce qui m'intéresse, ce sont les actes. Donc, pour l'instant, on voit bien que tout cela, ce sont des annonces qui ne sont même pas encore confirmées. En revanche, on voit bien déjà aussi que le F-35 à la Turquie s'est compromis. L'accord nucléaire avec l'Arabie Saoudite, j'y crois pas trop. Je sais pas si vous vous souvenez, quand Trump avait accepté l'avion du Qatar, je m'étais opposé, j'avais dit que c'était une grosse erreur. On a bien vu qu'il s'est lui-même rendu compte que c'était une grave erreur aussi d'avoir accepté cet avion. Donc, il l'a mis au rebut pour l'instant. Regardez quand même tout ce qu'il fait. Je crois qu'encore une fois, il faut avoir aucune idolâtrie sur Donald Trump, mais ça reste le plus grand ami que l'État d'Israël n'ait jamais eu. Depuis la création de l'État d'Israël, sans Donald Trump, contrairement à ce qu'il dit, Israël continue à exister, mais Israël serait dans une situation beaucoup plus compliquée qu'il ne l'est aujourd'hui.
0: Ça m'étonne parce que vous avez utilisé le mot constance, et c'est le dernier mot qu'utilisent les analystes quand ils parlent de Trump. Je n'ai jamais entendu un expert parler de constance pour qualifier Trump.
12: Mais parce qu'en fait, moi, je ne suis pas un expert des paroles, je suis un expert des actes et des attitudes. Et encore une fois, quand ma série de Dayenu tout à l'heure, regardez tout ce qu'il a fait. C'est en fait ce qu'il faut observer, ce sont les actions et pas les propos. Et en propos, il est totalement inconstant. Un jour, il dit qu'il va faire la paix avec les Iraniens, le lendemain, il dit qu'il va détruire la civilisation. Ça va et ça vient, c'est vraiment n'importe quoi. Et ça, je vous le concède.
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